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2: Tous les jeudis, vous partagez avec nous un lieu de Provence. Et ce matin, vous allez nous faire découvrir une source.
3: Eh ben non.
2: Ah bon?
3: Non.
2: Mais qu'est-ce que vous m'avez écrit alors?
3: Ben, c'est faux ce que non, vous... mais sur le coup, je voulais, puis après je me suis dit non, une source, ça se dit pas.
2: Vous faites un peu comme vous voulez.
3: Exactement. Non, ça se dit pas une source. Alors c'est pas moi qui le dis, c'est l'île des Bellons dans le château de ma mère.
2: Oui.
3: Voilà. Mais je vais quand même vous parler de source à travers.
2: C'est gentil.
3: Manon. Oui. Hier, vous vous rappelez, je vous ai parlé d'expression patin couffin.
2: Oui.
3: Hein, qu'on emploie dans le sens de etc. Et j'ai mentionné l'expression et le con de Manon. Et pour n'offenser personne, j'ai dit ne le prenez pas pour vous les Manon, c'est juste une expression. Et j'ai ajouté on vous aime d'amour. Ok. Problème, c'est qu'à peine ma chronique finie, ma chérie m'a demandé c'est qui cette Manon que tu aimes d'amour?
2: C'est vrai.
3: Alors je lui ai dit mais personne, c'est une expression. Et elle me dit mais pourquoi tu me dis que tu l'aimes d'amour? J'ai dit mais non, mais t'as pas la ref, c'est Pagnol, c'est Manon des Sources, c'est Hugolin, hein. Vous savez, Manon, je t'aime d'amour.
2: Oui. En fait, c'est non, Eric.
3: Manon, je t'aime d'amour.
2: Je t'aime, Manon.
3: Voilà, on est d'accord. Voilà. Mais désolé, on va quitter la poésie bucolique et romantique de Manon des Sources et les collines pour que je vous explique cette expression, le conte de Manon. Alors pour tout vous dire, on sait pas trop d'où elle vient, elle semble pas typiquement provençale, en tout cas on la connaît dans le sud-ouest, chez Francis Cabrel, même si elle est très attachée à la Provence, notamment à travers l'œuvre de Pagnol, bien sûr. Comme je vous l'ai dit, on l'emploie pour exprimer là aussi une suite que l'on n'énumérera pas, comme vous direz, etc. Exemple dans un roman de Jean-Paul Delfino, et tout le con de Manon et tout le tremblement. Ou encore chez Maurice Gouirand, il regrettait la prospérité de Marseille, mais aussi le respect de la religion, de la morale, de la discipline, du patin couffin et du con de Manon. Oui, le con de Manon, c'est l'équivalent de patin couffin et tutti quanti. Autre subtilité décrite par Rivo Nora dans son dictionnaire des parlers régionaux, l'expression serait utilisée pour couper court aux exigences de son interlocuteur. Exemple, et le con de Manon, non, pendant que tu es, leur dire, allez, c'est bon, hein, arrête-toi, tu m'as gonflé. Dans la lignée des fatio de, fan de chichoulo, fan de pute, ou même, autre expression avec d'autres prénoms, je suis désolé, la putain d'Adèle ou la putain de la Caroline, c'est, on va avoir des problèmes.
2: Je pense, oui.
3: Cette interjection est aussi utilisée pour marquer la surprise. En voici un exemple sous la plume de Maurice Gouirand, cette fois dans le théorème de Langambi, le con de Manon, mais c'est mon riri. Et on la trouve aussi chez Gilles Del Papas, sous la variante la con de Manon. Selon Robert Bouvier, dans le Parler Marseillais, l'expression exprime aussi le dépit ou l'irritation, hein, et il donnait cet exemple, le con de Manon, ça a encore foiré. On trouve aussi des variantes avec le con de Madon, et on vous aime aussi d'amour, les Madons. Non, je vais rien dire, parce que je vais avoir des problèmes avec Magaté. Magaté, c'est toi que j'aime d'amour. En tout cas, tous les auteurs s'accordent à dire que Manon est sûrement là juste pour la rime, sans aucun lien avec une quelconque Manon qui aurait existé.
2: Mais bien sûr.
3: Et je vous le confirme parce que j'ai vérifié toutes mes sources.
2: Parfait. Et un petit bonjour à votre gâté qui nous écoute ce matin.
4: Manon des Sources.
2: Oui, non, mais c'est pardon.
4: Il avait dit Manon des Sources.
3: Non, j'ai vérifié mes sources. Manon, je ne sais pas s'il l'a vérifié.
2: Oui, non, mais bien sûr. Bien sûr. Mais vous me prenez.
3: On vérifie. On vérifie.
2: C'est possible, ça.
3: C'est comme ça.
2: Non, mais si vous voulez, je vous laisse.
3: Mais non, t'as pas d'amour, Eric.
2: Bon, donc un petit bonjour à votre gâté. Oui. Je le confirme, mais Eric est sage comme une image.
3: Mais exactement.
2: Enfin, chérie, je t'aime.
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5: Ai-je encore besoin de le présenter? Arnaud Fromage est avec nous. Bonjour Arnaud.
6: Bonjour, bonjour. Ah,
5: pour votre nécessaire minute comtoise, Arnaud, il y a quelques temps, vous nous avez expliqué pourquoi l'emblème de la Franche-Comté était un lion.
6: Mais je ne suis pas allé au bout du raisonnement. Pour rappel, la Franche-Comté adopte le lion vers 1278-79 quand le comte de Bourgogne, Othon IV, décide de se rapprocher du royaume de France. Il décide pour cela d'adopter le lion, le roi des animaux et symbole de la monarchie française. La Franche-Comté n'est d'ailleurs pas la seule région à arborer cet animal que l'on retrouve aussi sur les armoiries de la Normandie ou en Aquitaine et qui est tout autant le symbole de Belfort que de la ville de Lyon parce que oui, il y a une logique là-dedans. Mais voilà, maintenant qu'on a dit ça, reste une question. Pourquoi le lion, qui n'est pas le plus imposant des animaux et qui, soit dit en passant, est une sacrée grosse feignasse, a-t-il pu devenir le roi des animaux et pas la baleine bleue ou le chinchilla?
5: Bon, déjà, ce n'est pas le cas partout, hein.
6: C'est vrai. En Asie, c'est plus souvent l'éléphant ou le tigre qui sont considérés comme les rois des animaux. En Amérique, c'est l'aigle qui règne aux côtés de l'ours, du jaguar ou du puma. En Afrique, le rhinocéros et le léopard sont aussi dans la place aux côtés, c'est vrai, du roi lion. et en Europe, eh bien avant le lion, c'était l'ours qui était considéré comme le roi des animaux, mais tout va changer au Moyen-Âge. En gros, ce sont des histoires de symboles. Au Moyen-Âge, on se passionne pour la mythologie grecque, dans laquelle Hercule, qui était méga fort, a tué le lion de Némée, dont la peau était pourtant censée être impénétrable. Et puis, la crinière du lion est vue comme une sorte de couronne, ce qui fait bien plaisir aux souverains du continent, d'autant que bon, l'Afrique c'est méga loin et que personne n'ira vérifier.
5: Mais bon, un roi c'est très humain, alors comment un animal peut-il être le roi de quoi que ce soit, quelque part, Arnaud ?
6: Là encore, vous marquez un point, mais ce qualificatif de roi des animaux, depuis qu'il s'est débarrassé de sa symbolique royale, est plutôt là pour qualifier ce qu'en zoologie on appelle les super-prédateurs. Ces animaux qui sont tout en haut de la chaîne alimentaire et qui sont relativement imprenables à la baston contre les autres espèces du coin. Et même dans ces cas-là, on devrait dire que ce sont les lionnes qui sont les reines, parce que ce sont elles qui chassent, mais seulement les reines de la savane. Bah oui, si on va par là, chaque type de terrain a son roi. Celui de la jungle amazonienne, ce serait plutôt le jaguar, et celui de nos forêts à nous, eh ben ce serait plutôt le cerf. Mais au fond, une grosse feignasse qui laisse les autres combattre à sa place, qui se fait nourrir et qui prend la lumière, est-ce que ce serait pas ça, la définition d'un roi ? Bon bah, je retire tout ce que j'ai dit alors.
5: Voilà, retirez tout, retirez tout. Merci beaucoup Arnaud.
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5: 6h19, c'est votre rendez-vous les gens d'ici. Tous les jours, nous mettons en lumière une personnalité qui fait briller notre région. Elle se confie au micro de Romain Bruno et aujourd'hui, sortez vos crayons de couleur. À l'honneur, une personne qui, grâce à son invention, transforme les dessins de vos enfants en véritables dessins animés. Direction le 11e arrondissement pour retrouver Romain Bruno. Romain, vous êtes avec cette créatrice de génie.
4: Eh oui, je suis avec Claire Failly. Elle est artiste et auteure. Claire, bonjour.
7: Bonjour.
4: Vous donnez vie aux dessins des enfants avec cette collection de livres, cahier de dessins animés. On ouvre ce livre, qu'est-ce qui se passe ? Expliquez-nous un petit peu votre idée.
7: Alors c'est magique, ça marche très simplement. C'est un livre à lire et colorier qui se transforme en dessin animé. Je colorie ma page, je la prends en photo à travers l'application Bling Book et instantanément, mon coloriage se transforme en dessin animé qui me raconte une histoire. La page d'après fait la suite du dessin animé et quand on a tout colorié, ça crée un dessin animé complet de 4 minutes pour les petits livres, de 8 minutes pour les grands livres qui raconte une histoire continue.
4: Il y a plein de thèmes.
7: On a plein de thèmes. On a par exemple les sciences avec les dinosaures ou la mer. On en a sur les contes avec les fables de La Fontaine. On en a sur les héros avec le petit prince, le petit Nicolas, les Schtroumpfs, etc. Et puis on en a sur les artistes avec Monet, Van Gogh, Picasso et plein d'autres.
4: D'où vous est venue cette magnifique idée de cahier de dessins animés ?
7: L'idée de départ, c'était de donner un nouveau souffle au livre sans le remplacer. Et là, on va ramener la force du numérique avec la force du travail de l'auteur et qui rassemble les générations, puisqu'on travaille même avec des EHPAD. On a 300 EHPAD en France qui utilisent nos livres pour faire colorier les grands-parents avec les petits-enfants de passage. Tous ensemble, ils créent des dessins animés.
4: J'ai même entendu dire que ça va encore plus loin que l'animation du dessin, puisque même l'enfant qui colorie peut apparaître au final dans le dessin animé.
7: C'est ça qui est formidable, c'est qu'une fois qu'on a fait son dessin animé, l'enfant peut aussi, avec l'application Bling Book qui est gratuite, faire un selfie et même enregistrer sa voix. Et là, il devient le héros du dessin animé. C'est lui l'acteur, il va répondre aux questions que ses propres coloriages lui posent. Donc, il écoute l'histoire qu'on lui raconte, ou bien, en plus, il peut raconter la sienne et jouer tel un acteur.
4: Une idée comme ça, création de ce cahier de dessins animés, c'est forcément récompensé.
7: Alors, nous avons été récompensés par le concours Lépine. On a eu la médaille d'or du concours Lépine en 2018. Donc, merci pour la médaille d'or.
4: Cahier de dessins animés, Blink Book. On avait avec nous Claire Failly. Merci Claire.
7: Merci beaucoup.
4: Maintenant, je vais prendre mes petits crayons de couleur et je vais m'attaquer à créer un dessin animé. Promis, je déborde pas en plus.
7: Ah, si vous débordez, c'est pas grave, puisque la technologie va reconnaître le dessin. Et donc, au final, le résultat est très beau, même si l'enfant de 3 ans a gribouillé son dessin.
4: J'ai 40 ans.
7: Ça marche aussi.
5: Merci beaucoup Romain Bruno et merci à votre invité Claire Failly, artiste et auteur des cahiers de dessins animés. Et pour voir ce que ça donne, et c'est vraiment très étonnant, n'hésitez pas à aller retrouver dès maintenant la vidéo étonnante de ce cahier animé filmé par Romain sur nos réseaux sociaux, Instagram et Facebook, ici Paris-Île-de-France. Vous tapez ça dans la barre de recherche et vous allez nous trouver très très vite.
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1: Je vous emmène dans un salon de thé andouillé qui a ouvert ses portes il y a quelques mois, c'était l'été dernier, ça s'appelle Au coin de la tasse, un lieu tenu par Marie-Annick Vicard Coap. Et comme dans tout bon salon de thé, on peut aussi boire du café, ça tombe bien, Marie-Annick m'en offre un. Bon ben merci pour le petit café Marie-Annick.
2: Eh ben de rien, avec plaisir.
1: Oui parce que vous aussi vous buvez un café, oui. Vous ne buvez pas de thé alors.
2: Je bois les deux.
1: Ben quand on vend les deux, c'est bien de connaître les deux.
2: Exactement.
1: Pourquoi vous avez créé ce lieu ?
2: Parce que j'avais envie d'ouvrir un salon thé depuis des années. Pour moi, la commune d'Andouillé, ça a été une opportunité. Je suis arrivée sur la commune il y a 2 ans. Et je voulais monter un lieu différent, qui me ressemble, et dans lequel on pouvait accueillir des ateliers, où ce soit aussi un lieu de rencontre intergénérationnelle.
1: Mais vous aviez déjà tenu un commerce avant ?
2: J'ai été libraire pendant 10 ans.
1: Je propose qu'on se lève, Marie-Annick. Comme ça, on va pouvoir aller faire le tour de ce salon de thé. Bon, c'est pas si grand que ça, mais il y a quand même plusieurs pièces. Là, on est dans la pièce principale. C'est là où vous proposez le thé, les cafés, il y a quelques gâteaux. C'est vous qui avez fait la décoration de ce lieu, parce que c'est très très joli. Hein.
2: Merci beaucoup. Oui, c'est moi. Donc, toutes les tables et les chaises ont été chinées dans les différentes recycleries Emmaüs de la Mayenne. Le buffet qui me sert à présenter les cafés, je l'ai acheté chez une dame sur Andouillé aussi. Donc, le meuble 100% local.
1: Il y a aussi un coin libre.

0: fin de l'été, un salon de thé.
1: Et c'est dans cette petite salle du salon de thé que sont régulièrement proposés des ateliers. Alors ça peut être des ateliers d'écriture, de dessin. Je retourne ensuite dans la salle principale où sur le comptoir, j'observe de très très beaux gâteaux.
0: Je travaille avec la boulangerie d'Andouillé qui est la tendresse, qui me prépare cakes et tartes. Et moi, de mon côté, je fais le cheesecake et je fais des scones. Donc des scones, c'est des petits pains anglais.
1: Bah, moi, je vous prendrais bien un petit bout de gâteau. Alors avant de partir, c'est cheesecake, vous faites le cheesecake.
0: Moi, je fais le cheesecake, oui, je peux faire ça.
1: Marie-Annick, avant que vous alliez me préparer l'assiette avec du cheesecake, je vois quand même qu'il y a un nain au niveau de la caisse de votre salon de thé.
0: Oui, c'est un nain que m'a offert une amie pour l'inauguration et j'ai trouvé qu'il avait toute sa place dans la décoration du salon de thé.
1: Mais je pensais que c'était un endroit où, vous savez, comme le petit cochon, on peut mettre sa pièce, mais non, il y a pas, vous n'avez pas prévu ça.
0: Si, mais c'est pas le nain.
1: Ah, c'est pas dans le nain. Ah oui, c'est à côté, on peut mettre une petite pièce.
0: Exactement.
1: Mais attendez, c'est quoi ça?
0: Ça, c'est un personnage des films Ghibli, Voyage de Chihiro.
1: Ça fait du bruit ?
0: Oui, tout à fait.
1: Mais c'est trop génial ! Il fait un petit rototo à la fin.
0: Exactement, c'est parce qu'il a bien digéré le pourboire.
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3: Être de mauvaise humeur, ça arrive, mais savoir le dire en breton, c'est pas simple. Eh bien, je vais vous l'apprendre. Et puis, les Botorels, coucou, ça va être votre tour aujourd'hui.
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3: Alors, pour les râleurs du matin ou les râleurs de toute la journée, bah ouais, il y en a, on en connaît, hein, ceux qui ne sont jamais satisfaits et aboient au lieu de parler, eh bien, c'est gualimor, le mot à employer. Gualimor et doute, hormintiment. Tu es de mauvaise humeur ce matin? Gualimor et out armintiment. C'est un mot composé donc avec gual en premier qui signifie mauvais, le mal ou le malheur. Employé devant un mot, gual sert à insister sur le côté néfaste, mauvais d'une chose. Par exemple, gualvrudet, c'est une personne de très mauvaise réputation. Donc, gual et immor, gualimor, hein, ça veut dire de mauvaise humeur, de très mauvaise humeur même d'ailleurs. À dire à votre ado, à votre conjoint ou collègue, ou pas en fait, hein, sinon ça va créer la dispute. Mais maintenant, vous saurez dire « Gualimor et des irio », ceci est de mauvaise humeur aujourd'hui, « Gualimor et des irio ». Retenez donc pour aujourd'hui que « gual » signifie « mauvais » en breton, « immor », l'humeur, « gualimor », la mauvaise humeur.
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3: Et maintenant, nos botorels. Nom de famille assez répandu, alors, botorel. Ça sonne fortement breton, hein? Ouais? Eh ben non. C'est une version bretonisée d'un nom de famille qui vient de l'ancien français. Il n'y en a pas beaucoup en breton, mais il y en a quelques-uns, comme celui-là. Botorel, ça vient de Boterel, qui avait perduré dans la langue galaise, en Haute-Bretagne. Un nom attesté au XVe siècle. On le trouve aussi chez nos voisins de Cornouailles britanniques, d'ailleurs. Mais Botorel, Boterel ou encore Botrel, comme Théodore, le célèbre chanteur de la Papoulaise, eh bien tous ces noms viennent d'une ancienne forme française, Boterel, qui signifie le petit crapaud. Mais alors, c'est pas un petit crapaud, ça servait surtout de surnom péjoratif, donné à une personne n'ayant pas des traits de visage des plus beaux, ou d'une personne méprisable, pas agréable du tout. Donc, même si ça semble breton, eh bien l'origine, pour le coup, vient de la partie non bretonnante de la Bretagne, et ça a été mis ensuite à la sauce armoricaine, langue bretonne par nos anciens. Voilà, quelques mots de plus et des explications sur notre belle langue bretonne. Je vous dis à demain pour d'autres surprises. Kenwar Hwas.
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6: Quelle qualité doit avoir un sportif de haut niveau?
7: Des forces, des muscles, manger sain et beaucoup boire.
8: Il faut beaucoup, beaucoup s'entraîner pour faire le sport qu'on veut.
9: Pour faire marcher ses muscles.
8: On s'entraîne beaucoup, genre on fait de la muscule, prendre des poids de genre 40 kilos sur ses bras. Et tenir le plus longtemps pour avoir des muscles.
6: Et vous connaissez des sportifs de haut niveau?
9: Ah oui, Cristiano Ronaldo,
8: Teddy Riner, Kylian Mbappé,
9: Lionel Messi,
8: Léon Marchand,
9: Félix Lebrun et Alexis Lebrun.
6: Et ils faisaient quoi eux?
9: Du ping-pong.
6: Vous les avez regardés pendant les JO?
9: Oui, de temps en temps.
8: Moi, je les ai pas regardés, mais
9: j'ai vu surtout
8: Teddy Riner parce que

0: J'aime bien karaté, mais j'ai arrêté.
1: Moi, j'ai vu beaucoup, beaucoup plus de fois Léon Marchand, même si je préfère beaucoup plus le ping-pong. Il faisait vraiment des trucs magnifiques.
2: Will Bayama, je crois, pour la France, le basketteur. Et après, il y avait un Américain. Après, je sais pas comment on l'appelle, mais ma belle-mère, elle avait crié le King, mais je crois pas que c'est son prénom.
3: Est-ce que vous aimeriez être un sportif ou une sportive de haut niveau, vous?
4: Oui. Non.
1: Parce que ça demande trop d'exercice.
0: Faire de la piscine, j'aime bien. Ça fait marcher les bras, les jambes en même temps. Et ça demande beaucoup d'entraînement, du coup j'adore.
1: Moi, oui, parce que j'aimerais bien faire beaucoup de ping-pong. Parce que c'est mon sport préféré. Et Félix Lebrun, il m'a donné un bon coup d'énergie. Maintenant, j'en fais un club et voilà.
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1: La Lorraine regorge de trésors et elle ne le sait pas assez. Des villes, par exemple, qui sont superbes et riches en histoire, parfois à un jet de pierre de chez soi et qu'on ne pense pas toujours à aller voir au moins le temps d'une balade. Vic-sur-Seille est de celle-là. Une cité de caractère en terre mosellane, à moins d'une demi-heure de Nancy, au cœur du riche pays du Saulnois, le pays de la verdure et du sel. Un sel qui a fait la fortune des Gaulois des environs, puis des Romains, puis des évêques de Metz, puis des ducs de Lorraine. Il faut dire que le sel, autrefois, c'était l'or blanc. C'était le seul moyen de conserver longtemps les aliments, la viande notamment. Alors, qui avait la main sur le sel, avait la main sur les réserves. De cette époque très riche, Vic a su garder le meilleur, un patrimoine qui raconte une histoire. Le château des évêques a gardé la porte fortifiée, qui continue d'impressionner ceux qui la découvrent, elle qui prend ses racines au Moyen-Âge, mais qui a tellement bonne mine, parce que la ville en prend bien soin, il faut le dire, tout comme elle prend soin des batraciens qui vivent dans les anciennes douves, qui sont protégés et qui pourraient vous dire en langage grenouille que la Vic est belle, si j'ose dire. Il y a aussi le bel hôtel de la Monnaie, construit à peu près au moment de la bataille de Nancy. Il a donc 550 ans, à peu de choses près. Un bâtiment coiffé d'un étonnant balcon en bois qui fait tout le tour. Et dans lequel vous trouverez d'ailleurs l'office du tourisme avec plein d'idées de randonnée dans le coin. Vic, c'est aussi le musée départemental Georges de la Tour qui affiche une collection exceptionnelle de peintures du XVIIe siècle. Et c'est quand on entre à l'intérieur de ce musée qu'on se demande pourquoi on n'a pas eu envie plus tôt de voir de vrais tableaux, vous savez, ceux sur lesquels on voit la trace du pinceau. Et puis Vic-sur-Seille, ce sont de jolies rues avec de beaux hôtels particuliers. En partant, faites un détour par Marsal, la ville de sel des ducs de Lorraine, ville d'histoire, fortifiée par les Français qui voulaient absolument mettre la main dessus et quand ils l'ont eu, la garder, puisqu'elle était véritablement le bas de laine des ducs de Lorraine. On y voit encore les remparts, la porte de France et dedans l'étonnant musée du sel. Vic-sur-Seille, ville d'art et d'histoire, le Saulnois, pays d'héritage et de nature, bah c'est fin bien. En même temps, c'est Lorrain.
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2: Chaque année, près de 800 000 personnes montent sur un bateau à Strasbourg, soit plus de la population entière de Marseille qui ferait la queue pour voir la petite France. Aujourd'hui, je teste pour vous les coulisses de Bateau-Rama. On est bien évidemment à Strasbourg, embarcadère du Palais Rohan. Et il est tôt, il est très tôt. Hein. La ville s'éveille tout doucement et je monte à bord d'une navette Bateau-Rama avec Dylan et les capitaines. Autour de nous, l'île est particulièrement silencieuse et on entend juste les clapotis de l'eau contre la coque. Pendant que les premiers touristes dorment encore, eh bien, l'équipage lui prépare déjà la journée. J'ai comme l'impression que je vais prendre part au spectacle que je vois défiler tous les jours devant les fenêtres des studios d'Ici Alsace. Et une fois à bord de la navette, direction le port du Rhin, dans les locaux techniques de Bateau-Rama. Avant même qu'un touriste monte à bord, ah bah les bateaux passent par une vérification technique complète. Et Dylan m'explique que chaque navette est contrôlée quotidiennement. Hein. Les niveaux, la sécurité, les systèmes électroniques. Normal, on peut transporter jusqu'à 135 passagers par bateau. En fait, Bateau-Rama appartient au port autonome de Strasbourg. C'est le deuxième port fluvial français. Et à l'origine, les visites servaient surtout à montrer la puissance industrielle du port aux investisseurs. C'était pas vraiment pour les touristes. Aujourd'hui, la visite dure environ 1h10. Et on traverse la petite France, la Neustadt et le quartier européen. Et selon le capitaine, la difficulté principale, c'est de réussir à anticiper d'une part le courant, mais aussi les écluses et les autres embarcations. Hein, dans un espace, il faut le dire, relativement petit. Et ça prend pas mal d'entraînement pour réussir à passer un aussi long bateau sous les ponts de Strasbourg. Et moi, eh ben je me fais trimballer et je dois avouer que depuis l'avant du bateau, la ville est encore plus belle. On voit les rues et les façades des bâtiments complètement autrement. J'ai adoré ça. Aujourd'hui, la flotte compte une dizaine de bateaux. Parce que oui, hein, y a du monde. Et pour gérer l'afflux des visiteurs, eh bien j'ai rencontré Lucie. Lucie, elle est agent de quai. Et elle m'explique que ce sont plusieurs centaines de personnes par heure qui montent et descendent des navettes en haute saison. Et le le timing est super précis parce qu'un bateau part environ toutes les 30 minutes. Alors moi, pour montrer ma bonne volonté, eh bien j'ai tenté d'aider à amarrer le bateau. Ah ben c'était une mauvaise idée. J'ai tiré la corde, mais dans le mauvais sens. Bref, le bateau ne bougeait absolument pas, mais ça a eu le mérite quand même de lancer un fou rire général. Bon, le capitaine m'a même dit que ça arrivait aussi aux marins. Bon, je me dis qu'à travers ça, je viens d'être officiellement adopté par la marine alsacienne. Youhou ! En tout cas, je réalise que derrière l'image romantique des bateaux qui défilent tranquillement le long de l'île, eh bien se cache surtout une organisation quasi aéronautique. Car finalement, Strasbourg, vu d'en haut, c'est sûr, c'est beau, mais vu d'en bas, depuis l'eau, eh ben c'est encore plus beau.
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3: Pour le nourrissage du requin, on fait ce qu'on appelle du target training. Le requin a une cible qui lui est attitrée. Donc là, ici, c'est une petite bouée jaune qu'on va venir plonger dans l'eau. Avec le temps, on a appris au requin à reconnaître cette cible et il sait que quand celle-ci est présente dans l'eau, c'est à son tour de manger.
4: C'est tous les jours à la même heure ?
3: Pour les plus grosses espèces, on va nourrir seulement une fois tous les deux jours parce que ces espèces ont un métabolisme plus lent et ont des réserves plus conséquentes dans leur corps. Pour les petites espèces, comme par exemple les petites demoiselles bleues et vertes qu'on voit à la surface là-bas, ce sont des poissons qui, eux, donc, du coup, ont moins de réserves dans leur corps et qui ont besoin de manger plusieurs fois dans la journée, 3 à 4 fois en général.
4: C'est quoi celui avec une corne là ?
3: Alors ça, c'est ce qu'on appelle un naso. On l'appelle aussi le poisson de licorne. Et chez les mâles, on peut voir cette protubérance sur le crâne, comme une corne en fait, qui va pousser tout au long de sa vie.
4: Elle est à combien de la température de l'eau là ?
3: On est à 26 degrés toute l'année, donc c'est de l'eau de mer qu'on pompe en mer et qu'on va venir chauffer et filtrer avant de la mettre dans nos aquariums. Pour les aquariums dits d'eau tempérée, on a une température de 15-16 degrés à l'année. C'est très agréable de plonger.
4: Vous plongez régulièrement ?
3: On plonge au moins une fois par semaine pour l'entretien de chaque aquarium.
4: Et vous faites quoi dans ce grand aquarium-là ?
3: Tout d'abord, tout ce qui va être l'entretien de la vitre. La vitre fait quand même 11 mètres de haut, donc il faut l'entretenir. On va venir aussi entretenir tout ce qui va être pompe de brassage. Et ces pompes, elles vont venir capter tout ce qui va être, par exemple, les algues qui vont se décrocher du décor et autres. Ou les, par exemple, des restes de nourriture qui n'auraient pas été consommés, qui vont venir se colmater sur la grille de la pompe. Donc on va venir l'entretenir afin qu'elle garde toute son efficacité. Et après, on va pouvoir aussi, par exemple, venir effectuer du bouturage de coraux, puisqu'on a quelques espèces qui poussent dans ce bassin pour augmenter la taille de nos élevages ou, par exemple, pour faire des échanges avec d'autres aquariums.
4: Ah oui, là, c'est les coraux qu'on voit jaunes et marrons là-bas ?
3: Oui, c'est ça.
4: Bah, c'est impressionnant quand même. On se rapproche et là, on voit effectivement la profondeur de l'eau là. Et c'est un peu attirant comme quand on est sur les hauteurs en montagne, on est toujours attiré comme ça par le vide. Là, c'est un peu le même principe.
3: Oui, c'est vrai qu'il y a cette sensation de grandeur d'être en haut du plus grand bassin, de regarder vers le bas et de se dire mais qu'est-ce qu'il y a au fond ? Peut-être qu'il y a un poisson qu'on ne voit pas, qui est là en bas et qui lui nous attend aussi peut-être.
4: Ouais, lui, il a comment on appelle, le naso ?
3: Le naso, c'est ça.
4: Il commence à être impatient, là, il est en train de sortir de l'eau quasiment.
3: Ils attendent là.
4: Bon, je vous laisse faire, allez-y. Là, ils vont sauter dans tous les sens. À vous donner à manger au requin, là.
3: Le poisson destiné au requin.
4: Ah, ça saute dans tous les sens.
3: Ça saute dans tous les sens, ils sont très excités. Hop, ça y est, il l'a eu. On reviendra dans deux jours pour lui donner un autre poisson.
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1: On sait qu'on est lorrain parce que...
2: Parce qu'on prend des obus pour des cèpes.
1: C'est une histoire qu'on m'a racontée.
3: Ça va aller dans les Vosges.
2: Non, du côté d'Amnéville. Non, j'ai croisé Frédéric, le Fred Kunz. Vous le connaissez?
3: Non.
2: Il est maître d'école à Amnéville.
3: Je sais pas.
2: Il m'a raconté ses aventures. Ça va rappeler des souvenirs à tout le monde.
3: Allez-y.
2: Lorsque, adolescent, il partait en vacances en mobylette.
3: Mm-hmm.
2: Trajet à Gondange, Niederbronn-les-Bains, 150 bornes en cyclo. Largement de quoi faire cuire le steak sous la selle, comme Attila Lehun.
3: Mon père faisait Paris, le Jura, en vélo.
2: Ouf, en vélo?
3: En mobylette?
2: En mobylette. Ah bah ouais, mais on essaye. Qu'est-ce qu'il avait comme mobylette?
3: Ça devait être un 103 à l'époque, ça devait être ces mobylettes-là, je pense.
2: S'ils étaient déjà là, ouais. Ou un Solex. Fred.
3: Non, mobylette.
2: Ok, le Fred, il partait avec Bernard, dit Bébert, le Mac, le Bled. Le Bled, c'était son nom, pas la destination de ses vacances. Et Mounir, Mounir, le passager de dernière minute, qui s'était dégoté une cacahuète improbable pour se joindre à l'équipage. Une mini-moto, vous savez, qu'il fallait laisser refroidir toutes les 10 bornes. L'enfer. Le Fred m'a dit, il avait l'air d'un singe sur un paquet de tabac. Mais une vraie équipée sauvage que ceux-là. Et puis ces bandes-là, ça roule en triangle, comme les oies sauvages. Pour ceux qui ont une meule moins puissante, profite de l'aspiration. Comme mon Fred, il avait une 103 SP à refroidissement liquide et carbut 17.
3: Ah, la vache.
2: Autant dire qu'il roulait en tête. Sourire béat, les dents éclatées de moustiques. En route pour le camping, la gloire et les grandes découvertes. Parce que ces types-là étaient des chercheurs de trésors, des fanades de la Seconde Guerre mondiale, le genre qui arpente les champs et les forêts, poil à frire entre les pognes, à la recherche de vestiges. Résumé des vacances par le principal intéressé, je cite le Fred, on allait chercher des bricoles qu'on ne trouvait jamais. Des chercheurs du trésor au pied de l'arc-en-ciel, en somme.
3: C'est joli, ça.
2: Tente plantée à Sturzelbrunn. Voilà, c'est pas facile.
3: Non, c'est pas facile.
2: Si tôt le matin. Le Beecherland comme terrain de jeu. Les gars vivent la grande vie. Pique-nique tous les jours et peu importe les guêpes qui les taquinent. Ils découvriront que le dernier jour que le nid était précisément sous la table du déjeuner. Les gars, ils s'en foutaient. Les grands soirs, ils sortent au casino de Niederbronn. 15 kilomètres en brêle à travers les bois. La 103 devant, Mounir loin derrière. Vers la fin du congé, alors qu'ils zonent dans un coin qu'on leur a vendu pour être un coin à champignons, ils se baissent pour ramasser des cèpes et là, bingo, tout un tas d'obus et de munitions de la guerre de 14. Pompiers, gendarmes, démineurs, les ados sont au comble du bonheur. Des vacances 100% Lorraine, plus locales, tu meurs.
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4: Les petits bonheurs, généralement, ce sont des sourires qui se récoltent tous les jours au hasard des rencontres. Il suffit d'un micro ici, de ne surtout pas prendre de rendez-vous et de ne pas se présenter. Ça marche très bien à Megève, par exemple. Nous sommes donc en Haute-Savoie, sur les hauteurs de Megève, au Mont d'Arbois, pendant que des chevaux sont en train de monter dans une bétaillère.
5: Bonjour.
4: Matin de bonheur, venez vous occuper des bêtes.
5: C'est ça, on vient les mettre au chaud, ouais.
4: Ah, c'est-à-dire que là, ils quittent la montagne?
5: Ouais, ce coup-ci, ouais, c'est bon. Ce coup-ci, on va les ramener, on va les mettre en pension pour cet hiver, ouais. Ils ont passé tout l'été en montagne, donc ce coup-ci, ça y est. Ils vont aller se mettre au chaud pour l'hiver.
4: Ah oui, ils font toute la saison, là, ici?
5: Ouais, ceux-là, ils font toute la saison ici. Il y en a qui sont là pour la monte, il y en a qui sont là pour l'attelage, et puis vu que nous, on est élevage, il y en a, ils sont juste là pour grandir.
4: Vous, c'est pas juste un loisir, c'est votre métier?
5: Ouais, moi, c'est mon métier, ouais. Je suis cocher palefrenier, ouais.
4: Quand vous dites pour l'attelage, c'est les calèches qu'on peut voir à Megève, par exemple?
5: Exactement, c'est ça.
4: Donc, les chevaux, quand ils sont pas attelés, on les voit ici, sur les hauteurs de Megève?
5: Ouais, c'est ça. Nous, on en a à l'Alpette, comme là en face, en haut de la côte 2000. On en a aussi au Mont d'Arbois, là, juste derrière. Et puis, après, au fur et à mesure de la saison, on les fait descendre petit à petit. Puis là, ils atteignent leur point le plus bas sur Megève. Puis après, on les change de département et puis voilà.
4: Donc là, ils montent dans le bus?
5: C'est ça, ouais. Ils montent dans le bus. Là, je vais en mettre 4. Là, après, j'ai mon patron qui va arriver. Il va prendre le reste. Et puis après, on va prendre un camion et une remorque. Puis on y charge tout dedans. Puis lui, il part cet après-midi.
4: Et là, ils partent où, hein, en résidence d'hiver?
5: Ils partent dans l'Allier, ceux-là. Ils partent dans l'Allier. Ils ont des gros champs de plusieurs hectares où c'est qu'ils ont du foin, des abris pour eux, de l'eau à volonté. Puis voilà.
4: L'Allier, donc en Auvergne, si je ne m'abuse, il fait pas beaucoup plus chaud qu'ici l'hiver.
5: Non, il fait pas beaucoup plus chaud. Mais par contre, ils auront plus d'herbe qu'ici, on va dire. Ils auront moins de neige, ils auront un peu plus de foin, un peu plus d'eau. Parce que nous, ici, c'est qu'on est met tout de suite dans la neige. Et puis nous, on n'a pas assez de foin pour tous les nourrir l'hiver, donc on préfère les mettre en pension. C'est beaucoup plus agréable pour eux. Puis bah, pour nous, l'hiver, on a déjà bien assez de boulot comme ça, donc au moins ils sont un peu tranquilles aussi de leur côté.
4: Alors justement, vous faites quoi l'hiver si vous avez plus de chevaux?
5: Alors c'est pas qu'on en a plus, c'est qu'on en a moins. Toute la partie élevage en fait part tout en pension. Et en fait l'hiver, nous, on fait énormément de calèches sur Megève. On a des grosses calèches qui montent jusqu'à 12 personnes. C'est qu'on fait les fondus en calèche en soirée ou le midi, et on fait juste des balades en calèche.
4: Bon, vous, j'imagine que le cheval, c'est une passion, on fait pas ce métier là par hasard.
5: Mon grand-père était déjà éleveur de chevaux. Là maintenant je bosse chez un ami de mon grand-père. Puis voilà, après on fait ça par passion. De toute façon, c'est pas par l'argent qu'on va le faire, hein, comme dans tout métier agricole.
4: Même à Megève.
5: Même à Megève, l'agricole, ça reste l'agricole, à Megève ou pas.
4: Je peux vous demander votre prénom?
5: Moi c'est Mathieu, moi.
4: Et c'est quoi le dernier petit bonheur de Mathieu, s'il vous plaît?
5: Mon dernier petit bonheur, c'est d'avoir fait un galop sur les crêtes de la côte 2000 en plein été avec le soleil couchant. Et ça, je pense que je m'en souviendrai jusqu'à ma mort.
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6: Ici dans le Nord, vous le savez, on aime le ballon. Mais parfois, le ballon a une forme qu'on n'attendait pas.
7: Je m'appelle Perrine Aberstich et je suis directrice générale de la Ligue des Hauts-de-France de rugby.
6: Et vous avez découvert le rugby comment?
7: C'était à l'Olympique Marquois Rugby quand j'étais en master à l'Université de Lille. Et je cherchais une alternance et je l'ai trouvée à l'OMR. Je pense que ça a été accentué quand même par le fait que, en même temps que dans le rugby, je suis tombée dans le Nord. Le film avait raison, hein, quand on vient, on n'a plus envie de partir.
6: Alors c'est d'autant plus fort qu'on dit que le Nord n'est pas forcément une terre de rugby. C'est vrai?
7: Bah, c'est en train de le devenir. Aujourd'hui, on le voit sur la métropole lilloise, on a de plus en plus de clubs. Leurs écoles de rugby sont pleines, les sections baby rugby ne désemplissent pas. C'est également le cas dans le Nord et dans l'ensemble des Hauts-de-France où on a beaucoup de nouvelles sections. Aujourd'hui, le rugby se développe aussi parce qu'on a une pratique pour tous et partout. Du rugby adapté, du rugby santé, du rugby à 5. On invite tout le monde, c'est mixte. C'est intergénérationnel et je pense que c'est ça qui fait que ça marche dans les Hauts-de-France.
6: Est-ce qu'il faut avoir joué au rugby pour être directrice du rugby?
7: Pas du tout, je suis basketteuse de formation. Maintenant, malheureusement, j'entends encore parfois dans les tribunes des gens dire « j'aime pas voir des femmes jouer au rugby » ou « c'est un sport d'hommes ». Donc on est aussi là pour faire changer les mentalités. Aujourd'hui, je gère surtout les équipes. À la Ligue, on est 17 salariés au service du rugby, donc 11 plutôt sur le côté sportif et 6 sur l'administratif.
6: On entend souvent les joueuses et les joueurs de rugby parler de valeurs, mais quelles sont ces valeurs?
7: Les grandes valeurs du rugby, c'est le respect, la solidarité, l'engagement. C'est ce qu'on essaie de transmettre tous les jours et c'est à nous aussi les adultes, encadrement, la ligue, les éducateurs, de les transmettre. Aujourd'hui, nous, on parle toujours d'éducateurs et pas d'entraîneurs parce qu'on n'est pas seulement là pour faire des joueurs et des joueuses, mais aussi les hommes et les femmes de demain. Moi, c'est ici, au service des clubs, au service du développement du rugby, que je m'épanouis.
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1: Oh, ce vin-là, il est ben trop bon pour la modurer.
2: Périchon dans le texte.
1: À modurer le vin, ça veut dire y rajouter de l'eau. Je vous avoue que je connaissais pas ce mot-là, puis que je l'ai trouvé dans mes livres. Je vole souffler au grand maître des chevaliers du PSU à Mentoux, vu que là-bas, les gars, ils s'engageront à ne jamais couper d'eau un vin de qualité. Ça veut dire, les gars, qu'il faut jamais amodurer du vin, à moins qu'il soit ch'ti. Par chez nous, les ch'tivins, il y en a plus. 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Mais au jour d'aujourd'hui, plus besoin de s'accrocher au bord de la table pour avaler votre canon de Sauvignon. Quand même, chez les marchands, on trouve des vins qui venons, on sait pas ben de l'avou. Des gros rouges que tachons les nappes et le fond des verres. Et que méritons ben d'être amodurés. V'là ce qu'en dit Georges Blanchard. Si par hasard, la souée vous amène par chez nous, jabio dégraissé, ou rentrez jamais au ch'ti domaine, beuvez plutôt l'eau du fossé. Le bourgeois, il vous recevrait avec jouet, vu qu'il est plus barlot que méchant. Mais, je vous préviens, il vous ferait bouer du vin de marchand. Oh, si le vieux Noé, sourtant de Sounache, n'avait pu goûter que ce jus-là, je connaîtrais encore que le vin de parche, et je dirais point de mal du Noah. Ouais, qui est pourtant bon à valouer, et qu'on dit pour ben exigeant. Oh, c'est plus fort que moi, je peux pas boire du vin de marchand. C'est épais, ça saoule, et ça tache, le fond du verre, et devient noir et bleu. Quand que ça pendait à la moustache, on croit voir goûter du sang de bœuf. Pour moi, bon gens, v'là ma consigne. Gardez le corps solide et sain, buvez surtout du vrai vin de vigne, du vin de chez nous, du jus de raisin, et le pays connaîtra la joie en nous montrant son vrai penchant. Le jour qu'on n'y donnera plus à boire du vin de marchand.
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3: L'auteur du livre que je vous présente aujourd'hui dans Toujours à la page les a tous interrogés. Ce père de famille qui, après avoir tué femme et enfant, s'inquiète du sort de sa chienne. Ce japonais cannibale interpellé au bois de Boulogne ou encore ce membre de la Société de protection des oiseaux soupçonné d'être un tueur en série. Jacques Poinaz fut commissaire de police, chef adjoint de la brigade criminelle de la police judiciaire de Paris, également chef de l'unité de coordination de lutte antiterroriste. Cet Ardéchois de naissance témoigne de sa carrière dans « Le temps des aveux, le réfrigérateur du japonais cannibale et autres récits de la brigade criminelle », un livre paru chez Mareuil Éditions. Le retour sur 13 des enquêtes les plus marquantes de sa carrière avec, en ligne de mire, à une époque où l'ADN n'était pas encore la reine des preuves, l'obtention des sacro-saints aveux. Des aveux qui viennent ou non, et qui dissimule parfois une partie de la réalité, qui laisse aussi souvent l'enquêteur avec un sentiment de frustration. Jacques Poinaz.
4: Oui, de la frustration, parce que les aveux ne sont pas toujours totalement sincères, ou complets, ou indiscutables. Il y a souvent une fragilité de l'aveu, puisque lorsqu'on a des aveux, on se projette déjà dans le procès et la preuve devant les assises pour les homicides. Mais ces histoires, c'est aussi ce basculement de la personne qui avoue, et souvent, même si le policier avant tout est content d'avoir résolu une affaire, parce qu'une affaire criminelle est toujours un poids pour les policiers, mais il y a également parfois un peu de, sinon de pitié, du moins de tristesse de voir un homme qui parfois avait une vie jusque-là normale et qui bascule dans le monde de la prison pour une longue peine.
3: Mais quelle perception vous avez de ça quand vous êtes face à quelqu'un qui n'est pas un criminel aguerri et qui bascule pour des raisons qui paraissent en fait futiles, si on y pense bien?
4: Alors, je crois que ça reste un mystère de l'homme, un mystère de l'humanité. Comment comprendre que quelqu'un qui a jusque-là eu une vie parfaitement banale, d'un seul coup, pour des raisons difficiles à imaginer, passe à des actes terribles?
3: On voit la grande diversité des affaires que vous avez traitées. C'est d'autant plus agréable à lire qu'effectivement, on ne sait jamais où vous allez nous emmener à chacune des histoires. Comment vous avez fait la sélection ?
4: J'ai pris celles qui sont restées dans ma mémoire, je dirais, qui m'ont laissé un sentiment, soit de satisfaction, soit d'échec, ou comme celles qui se passent en Ardèche, où je reviens pratiquement dans mon village natal pour enquêter sur une affaire d'explosifs dans la communauté de l'ex-tueur de l'Ardèche, Pierre Conti. Mais souvent aussi parce que ce sont des affaires qui ont quelque chose de particulier, parfois de presque burlesque, parfois de troublant, comme ces adolescents qui, pour donner un alibi à leur ami, inventent un stratagème un peu diabolique. J'ai essayé de montrer que la réalité est souvent plus surprenante que la fiction même.
3: Et c'est sans doute ce qui est le plus fascinant dans chacune des histoires que nous confie Jacques Poinaz. Et ce qui est captivant, c'est ce récit au plus proche du travail de l'enquête et les impressions, les réflexions que partage l'auteur avec nous au fil de chacune. Alors si vous êtes fan de faits divers, jetez-vous sur Le Temps des aveux de Jacques Poinaz, paru aux éditions Mareuil.
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2: Le quotidien d'une personne en situation de handicap, et plus précisément en fauteuil roulant. Quelles sont les difficultés du quotidien ? Est-ce que c'est galère ? C'est ce qu'on va découvrir parce qu'aujourd'hui, j'ai testé pour vous un trajet en fauteuil roulant. J'ai rendez-vous à la radio en centre-ville du Mans. C'est là que je retrouve Damien Loison-Planchon.
5: Bonjour, bienvenue dans mon quotidien de personne en situation de handicap.
2: Damien a 38 ans et le syndrome de Hartnup avec une neuropathie. Ancien informaticien de métier, il est touché par cette maladie très rare. À sa connaissance, c'est même le seul cas en France. Il enchaîne donc les hôpitaux, les spécialistes et les soins du quotidien en attendant que la recherche avance. Tout un ensemble lourd à porter auquel s'ajoute le stress de tous les jours lorsqu'il sort en extérieur. Et pour m'en rendre compte, je vais donc le raccompagner chez lui, ce qui implique de passer par la tant redoutée avenue Bollé et ses travaux. C'est parti, on démarre.
5: Là, tu vois, il y a un exemple, c'est que tu vois le trottoir devant, il est rehaussé. Donc là, moi, je vais m'amuser parce qu'il va falloir que je fasse arrêter tout le monde pour pouvoir faire un demi-tour.
2: Et très vite, je me rends compte des difficultés. Poubelles mal rangées, voitures mal garées, trottoirs abîmés. La liste est très longue et ça devient vite un parcours du combattant.
5: T'as pas le choix, en fait, t'es obligé d'être vigilant sur tout. C'est hyper lourd et puis c'est surtout hyper fatigant et hyper énergétique de réfléchir à comment je fais pour aller d'un point A à un point B en prenant le temps, entre guillemets.
2: Avec parfois l'obligation de devoir prendre des risques parce qu'au fur et à mesure qu'on avance, on arrive sur l'avenue Bollé et problème, certains trottoirs ne sont pas adaptés. Donc, Damien doit aller sur la route.
5: Voilà, et puis alors ça, les voitures qui te klaxonnent alors que, tu fais comme tu peux.
2: Heureusement, Damien garde le sourire, mais il me fait prendre conscience de tous ces petits détails auxquels on ne prête jamais attention. Exemple, les petites marches des devantures d'établissement.
5: Ça, c'est un cabinet de kiné, regarde, t'as deux marches.
2: Et ces petites marches, ça prive carrément Damien de pouvoir accéder à certains commerces tout simples, à commencer par une boulangerie devant laquelle on passe sans pouvoir s'arrêter. Et Damien m'explique que le problème de ces sols mal entretenus, c'est que ça use les pneus plus vite. Au bout de plus d'une demi-heure, on arrive enfin à destination, mais comble du sort. Son entrée est en travaux depuis le mois de juin et il est obligé de passer par le parking. Preuve qu'il reste encore du travail en matière d'accessibilité. Et à ce propos, à partir du début d'année 2026, avec son association Les Étincelles 72, ils vont distribuer des flyers
5: à tous les ERP, tous les établissements en soins du public, pour leur dire comment faire les aménagements. Penser à nous, c'est penser aux autres, c'est-à-dire penser aux personnes âgées qui sont en déambulateur, c'est penser aux dames qui sont avec des fauteuils. C'est penser à tout ça.
2: Et pour y penser, quoi de mieux que le Téléthon qui se mobilise dans toute la Sarthe ? Alors, ce quotidien de personnes en fauteuil roulant, c'est testé, mais avec toutes les galères, il y a encore du boulot, et ça, c'est pas approuvé par ICI Men.
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trio morlaisien revient avec un nouvel extrait de l'album « Tout s'efface ». Dans la chanson « Je veux voler », leur rock noir et intense raconte l'urgence du désir d'évasion.

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4: Décibel, toute l'actualité musicale avec ce soir un de vos compositeurs de musique de film préférés. Serra ne monte pas ce soir les marches du Festival de Cannes comme il avait fait en 88 pour la première présentation du Grand Bleu dont il a signé l'inoubliable musique. Non, il est avec nous en direct dans Décibels pour célébrer ses 45 ans de création musicale et vous présenter la tournée anniversaire qu'il fera voyager partout en France à l'automne prochain. On y plonge.
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4: Salut à toutes, salut à tous et bienvenue sur votre radio. Ici, c'est Décibel en direct, l'actualité musicale jusqu'à 21h. Le coup de cœur du jour, c'est la toute nouvelle chanson de Camélia Jordana que vous découvrirez tout à l'heure. L'anniversaire, c'est l'anniversaire d'une toute première fois très importante pour les Rolling Stones. Une première fois qui s'est passée il y a 63 ans, jour pour jour. Vous en saurez un petit peu plus à la fin de l'émission. Shakira a révélé au monde le prochain hymne de la Coupe du Monde de foot, puisqu'elle a à nouveau été choisie par la FIFA, après son Waka Waka, assez inoubliable, il faut bien le dire, qui n'avait pas vraiment porté chance à la France. 2010, c'était pas notre meilleure Coupe du Monde. Mais bon, pour 2026, on vous fera découvrir cette chanson tout à l'heure. Et puis, on ira faire un tour à Vienne avec notre envoyé spécial à l'Eurovision, Laurent Petit-Guillaume, qui est allé à l'ambassade de France à nouveau aujourd'hui. J'ai l'impression qu'il y prend ses habitudes. En tout cas, il s'est passé des trucs avec les Eurofans et la candidate française Monroe. Vous en saurez plus tout à l'heure. On sera en direct de Vienne avec Laurent Petit-Guillaume. Mais là, à 20h02, il est temps de retrouver mon invité ce soir, c'est Éric Serra. Bonsoir Éric.
5: Bonsoir.
4: Bienvenue dans Décibels. On est ravis de vous recevoir à nouveau. La dernière fois, c'était la première saison de cette émission, je me souviens. Et vous étiez déjà en train de nous parler de live et de concert. C'était autour de la musique du Grand Bleu. Là, c'est autour de tout votre répertoire. Mm-hmm. 45 ans de création musicale. Bon, vous ne les faites pas. Ça ouais. Fait mal de compter ou pas?
5: C'est horrible.
4: Et à la fois, ça veut dire que voilà, c'était plutôt une bonne voix, cette histoire de musique de film quand même.
5: Oui, oui, oui, je suis très... je me rends compte de la chance que j'ai justement d'être encore là, après tant d'années, mais en même temps, ouais, je préférais quand ça faisait 5 ans.
4: Alors justement, tiens, est-ce que quand vous aviez 5 ans, 6 ans, 10 ans, quand vous étiez gamin, vous rêviez d'être compositeur de musique de film? Je vous pose la question, parce qu'à vos débuts, vous partiez pas tellement dans ce sens-là. On vous a entendu notamment aux côtés de Higelin.
6: Quel manque de place.
4: De la scène avec lui, du studio, vous avez même écrit des chansons ensemble.
5: Ouais, celle-ci d'ailleurs.
4: Oui. Oui, je ne l'ai pas choisie au hasard, on bosse un peu, c'est le service public.
5: C'est la toute première, celle-là, en plus, et ça devait faire 15 jours que j'étais avec lui.
4: Ouais. Ouais. Et il vous a fait confiance?
5: En fait, j'étais en train de jouer de la basse comme ça, et puis j'étais en train de faire ce gimmick de basse, et il a dit oh, c'est quoi ça, et puis il a commencé à chanter dessus, et voilà, c'est devenu une chanson.
4: Ouais, donc à ce moment-là, vous pensiez déjà aux musiques de film, ou bien vous
5: pas
4: vous voyez musicien, peut-être même chanteur, ou en tout cas guitariste, etc.
5: Ouais, non, moi j'avais commencé ma carrière très jeune, à 17 ans, j'étais musicien professionnel, et j'étais parti pour faire une carrière d'instrumentiste. C'était ça qui me fascinait. Et dont je rêvais depuis que j'étais gosse. Et j'avais jamais pensé faire de la musique de film, ça m'intéressait pas particulièrement. C'est vraiment Luc Besson qui m'a demandé ça. On s'est rencontrés quand on avait 18 ans. Et moi j'étais donc déjà musicien professionnel, lui il avait encore rien fait, il avait été assistant sur un film je crois. Et en fait il a fait son premier court-métrage quelques temps après ça et il m'a demandé de composer la musique. Et au départ moi je lui ai même dit non, je suis pas compositeur, je suis juste musicien. Ouais. Mais il a insisté parce que il sentait quoi que si je devais être compositeur, parce qu'il m'avait vu improviser, c'est ça qui lui faisait penser que j'étais compositeur. Et puis évidemment quelques années plus tard, je l'ai beaucoup remercié d'avoir insisté, parce que Mais vraiment, non, j'avais jamais pensé faire ça et j'ai jamais été particulièrement intéressé par la musique de film.
4: C'est intéressant que vous disiez qu'il vous a beaucoup remercié, que vous l'avez beaucoup remercié, pardon. Mmh. Et j'allais dire, lui aussi peut vous remercier parce que vos musiques, elles ont donné une dimension vraiment supplémentaire au film. Je pense pas, Subway. Il y a des moments comme ça, on voit les images. Enfin, c'est complètement collé, corrélé. Et puisqu'en ce moment, c'est le Festival de Cannes, je me posais la question, qu'est-ce que vous pensez, vous, de la place qui est donnée aux compositeurs de musique de film? Par exemple, à Cannes, il n'y a pas de prix pour la meilleure musique.
5: Ouais, je sais.
4: Il y a un César quand même, que vous avez eu d'ailleurs. Mais à Cannes et dans plein de festivals de films, finalement, la musique, c'est un peu la cinquième roue du carrosse, on n'en parle pas, quoi.
5: Ouais, je suis d'accord que c'est pas normal et c'est dommage parce que. Enfin, d'ailleurs, je sais qu'il y a beaucoup de gens qui se battent pour ça, notamment à Cannes, pour qu'il y ait un prix pour la musique.
4: Ouais.
5: Mais apparemment, ils y sont pas encore arrivés. Mais c'est vrai que c'est dommage et puis il n'y a pas de raison. En plus, il devrait y avoir un prix. Il n'y en a plus non plus d'ailleurs aux Victoires de la musique.
4: Ouais. Il n'y a plus rien aux Victoires maintenant. Il y a genre 5 catégories, il n'y a vraiment plus grand chose aux Victoires.
5: Hein. Ah bon ?
4: Ah bah oui. Ouais. Ouais. Non, c'est pas ouf. Il n'y a plus l'album rock, il n'y a plus l'album électro. Tous les albums, ils sont dans une seule catégorie. Il n'y a plus de niche.
5: Ah
4: oui, d'accord.
5: Niche. Ah, je ne savais pas. Vous voyez.
4: C'est bien, ça vous passionne.
5: À quel point je suis. Ouais.
4: Mais c'est vrai que le compositeur de la musique, il est co-auteur du film, officiellement, au même titre que le réalisateur avec le scénariste. Et il me semble parfois, oui, qu'ils ne sont pas autant considérés que les autres.
5: Ben oui, je ne saurais pas vous dire pourquoi.
4: Je sais pas, faut un autre ministre de la culture, j'en sais rien, mais je trouve que c'est important parce que en plus c'est une façon de faire de la musique qui est différente et qui pourrait parler à plein de gamins qui font de la musique aussi, enfin parler de ce métier-là. Il faut faire de la musique de jeux vidéo, faut faire de la musique pour les séries, enfin c'est
5: quand même... Mais ouais, non, il y a beaucoup de travail là-dedans et c'est passionnant. Hein, je dois dire que même si tout à l'heure je disais que j'avais jamais été intéressé par la musique de film. Depuis que j'en fais, par contre, oui, j'adore ça. C'est passionnant à faire. Ça, je m'y intéresse toujours pas plus que ça, mais comme travail, quoi. C'est extrêmement passionnant. C'est magique, en fait. Quand on commence à travailler sur une scène, et puis dès qu'on trouve le truc, quoi, soudain, c'est magique. La scène prend une autre dimension. Soudain, et même soi-même, le compositeur, on se fait attraper nous-mêmes, quoi. C'est vraiment magique. Et l'avantage aussi de la musique de film, par rapport à la musique sans film, c'est que on peut passer d'un style à l'autre sans que ça dérange personne. Alors que si on est chanteur, ou c'est difficile, si on peut pas faire un album de rock et puis après faire un album de jazz, les gens ils vont pas comprendre, quoi.
4: Oui.
5: Alors que dans la musique,
4: faut être Gainsbourg. Je vais faire du reggae, mais c'est pas tout le monde.
5: Oui, ouais. Oui, c'est vrai. Gainsbourg, il s'est permis. Et
4: oui, mais c'est rare.
5: Mais enfin, ouais. Et puis, en plus, c'est pas exactement. C'était du reggae, c'était la mode de ce moment-là. En fait, il était juste dans l'air du temps, quoi. Et alors que la musique de film, donc, ça a cet avantage, c'est que d'un film à l'autre, moi, j'ai fait des musiques totalement, enfin, plutôt rock, comme Subway, c'était ambiance groupe de rock. Ensuite, Le Grand Bleu Nikita, c'était plutôt, c'était l'ancêtre de l'électro.
4: Ouais.
5: Ensuite, j'ai commencé à intégrer du symphonique là-dedans. Ensuite, j'ai fait certaines BO entièrement symphonique. Enfin bref, ça m'a permis vraiment de passer d'un monde à l'autre sans que ça gêne personne.
4: Ouais, c'est ça. Donc pas de frustration de musicien qu'on peut avoir quand on est, c'est vrai, quand on est dans un style.
5: Du coup, pour moi, c'est passionnant, ça, c'est génial.
4: C'est une vie heureuse, donc professionnelle, que vous allez pouvoir célébrer. Eric Serra live. Il y a toute une série de concerts en novembre, décembre, notamment à Paris, Bercy, l'Accor Arena, comme disent les jeunes, le 6 décembre prochain, et sinon c'est une grande tournée des Zéniths et donc sont annoncés sur l'affiche Anna, Lucie, Arthur et les Minimoys, Rollerball, le cinquième élément, GoldenEye, James Bond, c'est vrai qu'on le dit pas assez mais vous avez fait ça aussi, Léon, Nikita, Le Grand Bleu et Subway. Je résiste pas au plaisir d'écouter It's Only Mystery, parce que ça aussi c'est chouette quand même, Eric Serra, de se dire oui, je fais de la musique de film, mais je fais aussi des tubes du top 50 dans mes musiques de film.
5: Oui, j'ai pas fait exprès. Je suis ravi. Je suis ravi que ce soit un tube.
4: Eric Serra n'a pas fait exprès. Mais quel tube ? It's only mystery.

0: compositeurs de musique de film qui disaient non, je suis pas compositeur. Ah bah voilà ce que ça donne, des musiques de film inoubliables et en plus des tubes, des chansons. Ça, dès le départ, vous vous êtes dit, Eric Serra, que quand vous ferez des musiques de film, vous alliez mettre aussi des chansons dedans, parce que c'est pas obligé, on peut juste faire le score, faire comme ça des musiques instrumentales.
1: Bah, disons que moi, encore une fois, j'avais pas prévu de faire de la musique de film. Du coup, j'ai pas du tout été influencé par ce qui se faisait en musique de film. Donc moi, mes influences et ma culture, c'était surtout à cette époque-là, c'était surtout le rock, tout simplement. Ouais. Moi, je venais de là, et du coup, pour moi, faire des chansons comme ça, c'était assez logique. Puis même le style de musique de toute la BO de Subway, par exemple, c'est de là que je venais. Et je m'étais pas du tout intéressé à ce que faisaient les autres en musique de film. Donc voilà, moi j'ai fait c'est pour ça d'ailleurs, pendant des années, ça me dérangeait qu'on dise que j'étais compositeur de film. Parce que moi j'étais juste musicien et ok, compositeur, mais pas, je me sentais pas faire partie d'une espèce de confrérie de musique de film. Alors, et cette chanson, je tiens à préciser
0: oui.
1: que je ne l'ai pas faite tout seul.

0: signé ensemble, finalement. Ouais.
1: Est-ce que cette chanson, elle fait partie du spectacle Eric Serra Live, qui va donc célébrer, je le rappelle, vos 45 ans de création musicale à la rentrée, grande tournée. Ça ressemble à quoi?
0: Oui, cette chanson en fera partie, évidemment, parce que je suis un peu obligé, quand même.
1: Je pense que les gens attendent quand même moment.
0: Et puis, contrairement à certains, malheureusement, je n'ai pas fait que des tubes. Donc, les quelques tubes que j'ai fait, il faut qu'ils soient dans le spectacle. Ouais. Je pense à ça parce que l'autre jour, c'était il y a quelques années déjà, mais j'étais à un concert de Sting et j'étais avec lui dans sa loge avant le show, juste avant qu'il monte sur scène. Et il avait sa setlist à la main. Et du coup, je lui ai dit, tiens, fais voir. Et j'ai regardé la setlist. Et là, j'étais assez impressionné quand même parce que c'était, que des tubes. C'était 100% de méga tubes planétaires.
1: Ouais.
0: Là, effectivement, du coup, ça calme.
1: Donc, il y aura les tubes, Eric Serra live. Est-ce qu'il y aura des extraits de films? Est-ce que c'est un son et lumière? Parce que alors, moi, j'ai lu des trucs formidables. On me dit que sur scène, vous serez tour à tour bassiste, chanteur, chef d'orchestre. Il y a plein de musiciens avec vous. Ça ressemble à quoi, le show?
0: Alors, on va être environ une trentaine de musiciens, ouais. C'est un genre de groupe pop, entre guillemets, c'est-à-dire batterie,
1: groupe
0: guitare.
1: Pop, ils sont trois, hein. Donc là, c'est 10 groupes pop, vous.
0: Non, mais c'est parce qu'on est un groupe façon un peu le même la même formation que j'avais pour le ciné-concert Grand Bleu, ouais. C'est-à-dire deux batteries, deux claviers, un sax, une guitare. Moi, principalement à la basse, deux choristes et une vingtaine de cordes. Et moi, j'ai l'intention, oui, de jouer un peu de tout. Je vais m'amuser, comme j'ai la chance de savoir un peu jouer de plusieurs instruments. J'ai envie de m'amuser, quoi. Alors, c'est pas un ciné-concert, contrairement au Grand Bleu. C'est un spectacle musical qui retrace toute ma carrière, quoi. C'est une rétrospective. Il y aura parfois quelques projections, mais c'est pas l'essentiel du spectacle. La plupart du temps, ce sera des lights, des décors, des ambiances qui nous replongeront dans l'ambiance des films, mais sans pour autant avoir des images du film.
1: Alors, notez, parce que Eric Serra live, ça va se passer près de chez vous, les amis, à l'automne prochain, au mois de novembre, au Zénith de Rouen, Lille, Dijon, Rennes, Caen, Brest, Nantes, Poitiers, Bordeaux, Toulouse, Aix-en-Provence, Nice et Montpellier, en décembre à Lyon, Reims, Amnéville, Strasbourg, et donc le 6 décembre, en clôture, grand concert à Paris, Accor Arena. Vous avez parlé du Grand Bleu, il faut qu'on en parle évidemment du Grand Bleu parce que votre musique, Eric Serra, cette BO, on parlait des tubes de Sting, là c'est un énorme succès, c'est 3 millions d'exemplaires vendus et en 4 secondes, vous êtes sous la flotte avec Jacques Mayol. C'est dingue que vous nous ayez dit que voilà, vous n'aviez finalement pas tant d'expérience que ça en composition de musique de film, parce que tout colle parfaitement, les scènes de comédie.
2: Ayuda !
1: Là, moi, je vois la tête de Jean Reno, immédiatement. Immédiatement, il y a des moments romantiques. Et les moments sous l'eau.

0: C'était un travail solitaire, cette BO.
1: Ah bah, c'est toujours un travail solitaire quand on compose. Je suis enfermé dans mon studio tout seul pendant des mois. C'est toujours un travail solitaire. C'est comme écrire un bouquin, c'est un travail solitaire.
0: Alors, à part que vous n'avez pas été que enfermé dans votre studio, vous avez pris des cours d'apnée pour essayer de

0: comprendre le personnage.
1: Oui, mais ça, c'était avant.
0: Ouais.
1: C'est avant de commencer à écrire. C'était, oui, parce que je voulais absolument ressentir ce dont parlait Jacques Mayol, le vrai Jacques Mayol, dans son documentaire sur lequel il y avait sa voix en voix off. Et ça m'avait complètement bouleversé, ce documentaire, je trouvais ça, parce que c'était à la fois un exploit sportif de très haut niveau, il était champion du monde, et en même temps c'était très spirituel, très très zen, très philosophique, et cette combinaison me convenait parfaitement. Donc je voulais absolument aller ressentir ce dont il parlait, parce que je sentais que ça avait l'air tellement fort et tellement beau que je voulais aller le ressentir moi-même. Et pour ça, du coup, je me suis entraîné. Ouais, on a eu de la chance parce qu'on a été initié par Jacques Mayol lui-même.
0: Le champion du monde d'apnée qui vous apprend l'apnée.
1: Voilà, qui nous a appris sa technique et après, on s'est entraîné grâce à sa technique et c'était incroyable.
0: Et ça vous a inspiré?
1: Énormément, oui.
0: Ouais.
1: Ouais. Alors, l'inspiration, elle vient pas instantanément. C'est-à-dire que quand j'étais sous l'eau pendant plusieurs minutes.
0: Combien vous avez fait?
1: J'ai fait 45 minutes.
0: Non, j'étais fou. Non, mais parce que vous n'aviez jamais fait d'apnée.
1: Non, j'en avais jamais fait. Et en fait, quand on a commencé à s'entraîner, au bout de 3 semaines, j'avais 2 minutes 30.
0: Ah ouais?
1: Ce qui est déjà pas mal, ouais.
0: Oui. Là, moi, par exemple, 2 minutes 30, j'ai le temps de mourir, donc bravo.
1: Oui, quand on n'est pas entraîné, en général, en moyenne, on doit tenir, je sais pas, à 30 secondes.
0: Ouais, c'est ça.
1: Mais dès qu'on s'entraîne, assez rapidement, on atteint des chiffres comme ça.
0: Okay.
1: Après, on est loin des records. Hein. Les records, c'est 7, 8 minutes, même plus que ça,
0: incroyable.
1: Je crois. Mais déjà, 2 minutes 30, ça permet quand même de ressentir des choses qui ressemblent à rien d'autre. Quoi. C'est unique, ce qu'on ressent. Et du coup, c'est très fort comme émotion. Et en fait, ces émotions et la puissance de ces émotions qui sont une nourriture idéale pour la création et la créativité et l'inspiration. Mais c'est pas au moment où j'étais sous l'eau que j'entendais la musique du Grand Bleu. Non, ça c'est pas vrai. Ça c'est pour la version dessin animé.
0: Oui, c'est ça. On va pas faire la version dessin animé, mais on va faire la version où vous chantez, parce que c'était pas évident au départ que vous chantiez. Et c'est vous qui chantez My Lady Blue.
1: Oui, ça non plus, c'était pas prévu. Ouais.
0: Ouais, comme quoi. C'est tout un tas d'heureuses surprises, ces 45 ans de création musicale d'Éric Serra. On l'écoute chanter, donc My Lady Blue. La chanson du Grand Bleu.

0: Et le monde entier découvrit le talent d'Éric Serra en 1988, le Grand Bleu, vendu à plus de 3 millions d'exemplaires, cette bande originale de film, et puis un film qui a été vu par des millions et des millions de personnes aussi, partout dans le monde. Alors vous nous avez emmené sous l'eau, Éric Serra, dans une minute vous nous emmenez dans l'espace, ça vous dit?
1: Ah bah avec plaisir, oui.
0: Il connaît bien le chemin, à tout de suite.
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0: Space Project UMO, c'est le nom de votre dernier album, Éric Serra. C'est pas une bande originale de film.
1: Non. C'est mon deuxième album.
0: En 45 ans, bravo.
1: Voilà, ouais. Je suis pas ce qu'il y a de plus prolifique, ouais.
0: Ouais, mais l'idée est géniale. Vous êtes passionné par l'espace depuis que vous êtes tout petit, c'est un truc de gamin?
1: Oui, c'est un truc de gosse. J'ai vu quand j'étais gosse les premiers hommes marcher sur la Lune.
0: Ouais.
1: Et à l'époque, c'était de la science-fiction absolue, quoi. Donc ça m'avait totalement fasciné. Et depuis, j'ai toujours été passionné par ça, ouais.
0: Alors, l'album nous emmène dans tout un tas d'endroits du cosmos, de la galaxie, et donc dans la station spatiale internationale, the ISS, Lullaby.

0: J'ai 14 titres. Ça commence avec Astronaute et ça finit par Return to My Planet. Donc c'est quand même un petit peu un film, puisque il y a un voyage.
1: Oui, oui, d'ailleurs je l'ai conçu effectivement comme un film. C'est-à-dire chaque scène, chaque...
0: Ben, vous voyez, chanson.
1: chaque morceau représente une phase de l'aventure que vit un astronaute quand il va passer 6 mois dans l'ISS.
0: Ouais.
1: Donc chaque morceau est une phase de ça. Donc c'est comme un film effectivement. J'ai fait valider les phases en question par des astronautes.
0: Oui, par une astronaute en particulier. Parlez-nous de votre rencontre.
1: Alors, non.
0: Ah.
1: Je suppose que vous parlez de Sophie Adnaud.
0: Oui, Sophie, qui est en ce moment dans l'espace.
1: Oui, donc Sophie, je l'ai rencontrée en juillet l'année dernière, donc l'album était déjà presque terminé. Donc elle ne m'a pas beaucoup inspiré,
0: ah,
1: puisque l'album était déjà fait. Non, j'avais d'abord rencontré, il y a longtemps, Thomas Pesquet, Luca Parmitano, qui est l'homologue italien de Thomas, Jean-François Clairvoy, qui est un astronaute des années 90. Donc, c'est surtout mon expérience personnelle déjà et des discussions avec eux qui m'ont beaucoup inspiré, beaucoup nourri pour faire ce projet. Ensuite, j'ai rencontré Sophie qui m'a fait un cadeau magnifique. Elle m'a invité à venir assister à son lancement. Donc, j'étais là-bas à Cap Canaveral. J'ai assisté à ça. Et du coup, à cette occasion, j'ai rencontré plein d'astronautes d'un coup. Là, j'en connais plein maintenant.
0: Il y en a plein dans son téléphone.
1: Voilà.
0: Ouais.
1: Et du coup, j'ai sympathisé notamment avec Claudie Aigneret et son mari Jean-Pierre, qui sont adorables. Enfin, qui sont d'ailleurs adorables comme tous les astronautes que j'ai rencontrés. C'est des gens qui m'impressionnent beaucoup.
0: Ça, quand même, dans votre vie, vous en avez croisé. On parlait tout à l'heure de votre rencontre avec Jacques Mayol, un apnéiste incroyable. Là, des astronautes. Enfin, c'est des gens comme nous, mais ils sont pas comme nous. Je veux dire, il y a un côté...
1: Non, ils sont pas comme nous.
0: Alors, si on devait nous faire confiance pour faire tourner la station spatiale, autant vous dire, ce serait compliqué, quoi.
1: Mais justement, comme vous venez de le dire, j'ai eu la chance de rencontrer beaucoup de gens dans différents domaines et beaucoup de gens pour qui j'ai beaucoup d'admiration, de respect, etc., qui m'ont impressionné, qui étaient très accomplis dans leur domaine. Ce qui m'étonne le plus, ce qui me surprend le plus avec les astronautes, et d'ailleurs, je me suis rendu compte que c'est tous les gens qui travaillent dans le spatial, c'est-à-dire c'est pas que les astronautes, c'est les gens de l'Agence spatiale européenne, les gens de la NASA,
0: les ingénieurs, les
1: gens du CNES, tout ça.
0: Ouais.
1: C'est tous, j'ai jamais rencontré des gens aussi accomplis dans autant de domaines. Parce que, vous voyez, les autres gens impressionnants quoi que j'ai rencontrés, ils sont accomplis dans leur domaine, éventuellement dans un ou deux domaines, mais les astronautes et les gens, c'est à la fois des athlètes de haut niveau,
0: c'est
1: des scientifiques de haut niveau, et notamment ils ont un don pour la communication, ils sont extrêmement attentionnés, pas du tout méprisant, alors que je sais pas, mais vous savez quand vous êtes, je sais pas moi, si vous vous retrouvez un jour pour une raison X au milieu d'un congrès de médecine, il y a un moment forcément il y en a qui vont vous faire vous sentir un peu mal à l'aise parce que
0: nous on sait pas,
1: vous y connaissez rien en médecine et vous voilà. Et ça, c'est un peu valable dans plein de domaines. Chez les politiques, c'est la même chose. Chez les sportifs, ça va être la même chose en règle générale. C'est-à-dire, s'ils se mettent à parler de sport, à un moment donné, ils vont vous ignorer en partie parce que... Et c'est un peu... C'est logique, d'ailleurs.
0: C'est
1: parce
0: naturel.
1: Que, comme vous y connaissez rien, ils se parlent entre eux, quoi. Eh ben, les astronautes, pas du tout. Et moi, quand je suis arrivé à Cap Canaveral, j'étais un peu au départ, intimidé, parce que j'arrive là-bas, j'étais le seul artiste dans tous les gens qui étaient sur place. Il y avait des gens du CNES, des gens de la NASA, de l'ESA. Il y avait quelques journalistes évidemment, et puis des astronautes. Et vraiment, ce qui m'a sidéré, c'est que je me suis senti, mais adopté. et accueilli dans leur monde comme, mais vraiment comme une adoption, quoi. C'est-à-dire que je n'ai jamais senti la moindre fraction de seconde
0: de supériorité, voilà, de leur part.
1: Ouais.
0: C'est beau, ça.
1: Ils sont, et pour ça, je trouve qu'ils sont admirables. Et quand vous leur posez des questions techniques, par exemple, de vous expliquer comment marche l'orbite, vous expliquer l'orbite. Eh ben, ils vous expliquent ça et c'est super clair. Vous comprenez tout de suite. Ils ont ce don-là. Donc, bref, c'est les gens les plus accomplis que j'ai rencontrés dans ma vie.
0: Alors, cet album, vous leur dédiez, hein, Space Project UMO, il est disponible. Allez l'écouter, le streamer, puisque maintenant, on peut faire ça de manière dématérialisée. Vraiment, vous allez passer un moment dingue. Et il y aura, j'imagine, des extraits aussi sur votre tournée, Eric.
1: Oh bah oui, j'ai envie. C'est mon dernier album. J'en suis très, très fier. Et du coup, évidemment, j'ai envie de jouer. Donc, il y en aura, je sais pas, un ou deux ou trois morceaux, je sais pas.
0: Alors, Space Project, UMO, Subway, Le Grand Bleu, Nikita, Léon, GoldenEye, James Bond, Le Cinquième Élément, Rollerball, Arthur et les Minimoys, Lucie, Anna et 3 points de suspension. Vous allez aimer cette série de concerts. Eric Serra live. Bon anniversaire, Eric. Merci, hein. À votre carrière.
1: Ah,
0: c'est un concert anniversaire.
1: Ah oui, c'est vrai.
0: 45. Enfin, c'est ce qu'on m'a dit.
1: Oui, j'en ai entendu parler.
0: Et bonne tournée, en tout cas, et merci d'être venu nous voir.
1: Bah, avec plaisir, merci à vous.
0: On se dit au revoir avec la Diva Dance du Cinquième Élément.
1: Allez.
0: Eric Serra, featuring la voix de Inva Moula.

0: Le cinquième élément est ce moment fou, The Diva Dance. Eric Serra était l'invité de Décibel. Fascinant, non? Le vendredi 15 mai, demain, c'est la finale de l'Eurovision. Vous allez pouvoir la vivre à la télé, sur France 2, en direct, avec votre radio ici, qui est la fière partenaire de l'événement. Et sur place, nous avons notre infiltré préféré, Laurent Petit-Guillaume. Salut Lolo.
1: Salut Émilie, bonsoir à tous.
0: Alors,
1: qu'est-ce que je me suis infiltré?
0: Il paraît que là maintenant, Vienne n'a plus aucun secret pour toi.
1: Oui, c'est vrai.
0: Et alors notamment l'ambassade de France, tu passes ta vie là-bas. Alors, tu y étais hier, tu nous as raconté hier soir la rencontre entre Monroe et les Eurofans. T'es retourné aujourd'hui?
1: En fait, ça s'est passé hier en fin de journée, l'après-midi, et c'est un très très beau moment qui circule beaucoup sur les réseaux sociaux, dont nos réseaux sociaux à nous. Et c'était à l'ambassade de France hier. En fait, ils avaient invité Gigi, c'est le gagnant pour l'Autriche de l'an dernier. Il était accompagné par deux violonistes et il a commencé à interpréter devant les personnes qui étaient là le titre de sa victoire. Alors lui aussi, c'est un artiste qui vient du lyrique, il a une voix haut perché. Monroe là est arrivé, l'a rejoint et ensemble ils ont chanté ce titre qui nécessite des tessitures mais vertigineuses. C'est beau, c'est très beau. Franchement, allez surfer un petit peu à droite et à gauche, vous verrez des images, elles sont très très belles.
0: Mais oui, bon, notre compte Instagram, c'est ici officiel et vous allez pouvoir retrouver.
1: Ah oui, il y a plein
0: ça.
1: De choses.
0: Bah oui.
1: Alors bon, on se prépare pour demain.
0: Oui,
1: alors les popcorn, les chips, le pot de glace, soirée télé imposée, pas improvisée sur France 2.
0: Mais c'est drôle, Laurent, parce que tout le monde a cette tradition. Alors chez nous, tu sais ce que c'est? On fait pizza maison, où en fait chacun fait sa garniture préférée, mais on est obligé de faire un truc, en famille, on est tous sur le canapé à manger des trucs délicieux.
1: Et est-ce que vous mettez des notes? Parce que ça aussi, il y a beaucoup de gens qui m'ont dit on met des notes.
0: Hein, on met des notes.
1: Le stylo, on met des notes.
0: Et on fait des pronos.
1: Ouais. Et puis on dit du mal aussi parfois de certains.
0: Oui, alors on juge énormément les coiffures et les fringues, j'avoue.
1: Bon, un conseil que je vous donne, c'est surtout ne loupez pas l'intro du show. Il y a un sketch à mourir de rire par les deux présentateurs, présentatrices, présentateurs, dont le présentateur parle très très bien français. Remercie sa maman, vous verrez ça demain.
0: Ah, donc faut voir dès le début. Ok.
1: Ouais. 25 pays vont donc s'affronter demain soir. Lors des demi-finales hier, plusieurs ont été éliminés, dont la Suisse et le Luxembourg.
0: Oh,
1: je suis désolé.
0: Mais t'aimais la Suisse, toi?
1: Toi aussi, oui, exactement.
0: Moi aussi, au revoir les Suisses. À l'année prochaine, c'est pas grave.
1: Ouais, exactement. Alors, concernant les pronostics, les paris, les rumeurs, les bruits de couloir, après les prestations d'hier soir, franchement, hier soir, le public et la salle où se trouvent les journalistes ont acclamé, c'était un triomphe pour l'Australienne, Delta Goodrem. Absolument, énorme coup de cœur. Elle passe demain soir en 8e position. Vous verrez le final, ça donne le vertige. Mais je n'en dis pas plus. Écoutons un petit extrait de Eclipse. Et alors, figure-toi que grâce à ça, elle est remontée dans les prévisions. Elle est deuxième maintenant.
0: Oh, waouh!
1: Toujours derrière les favoris, les Finlandais. je rappelle que les parieurs se sont souvent trompés. Alors, les Finlandais, c'est la fameuse violoniste Linda et le chanteur Pete. Et elle va jouer du violon parce que, soi-disant, ça remplace sa voix et que, soi-disant, c'est un duo. Hélène ne chante pas, elle chante avec son violon. Bref.
0: Laurent, ça s'entend que tu les aimes pas trop. Dans ta voix,
1: exact.
0: Ça s'entend. Hein. Ouais,
1: exact.
0: Non, je te le dis.
1: moi, je suis très Monroe. Hein, et puis, c'est comme ça.
0: On écoute quand même quelques notes ou pas?
1: Ouais, il va falloir s'en souvenir.
0: Ok, on y va. Laurent Petit-Guillaume est un livre ouvert, les amis. Enfin, en tout cas, sa voix. Bon, donc, eux, ils sont bien placés, mais ce n'est pas nos préférés. Tu voulais aussi nous parler de Alexandra Capitanescu?
1: Oui, tu sais, on en a parlé hier ou avant-hier, je ne sais plus, la Roumaine qui fait quand même un truc un peu beaucoup plus rock. Et hier soir, grâce à la demi-finale, elle aussi, elle est remontée dans les sondages. Elle se retrouve cinquième. On en a parlé, c'est un titre qui s'appelle Shock Me, Étouffe-moi, qui avait créé un petit peu la polémique. L'UR voulait même qu'elle modifie ses paroles. Mais bon, ils sont revenus après sur cette décision. Shock Me, hier soir, n'a pas choqué, mais a fait l'unanimité. Attention aux Roumains. Bon, on verra demain.
0: Oui.
1: Ah, j'ai une petite info.
0: Ah, qu'est-ce qui se passe?
1: L'an dernier, qui est-ce qui a donné les points pour la France à la télévision?
0: C'était moi. Oui.
1: Bah, ils ont choisi une Miss France cette année.
0: Magali. Oui. Non, mais pardon, tu sais pas pourquoi du tout, c'était moi? Parce que la Miss France qu'ils avaient choisie, elle était ambassadrice de l'UNICEF et elle était partie dans un pays et tout. Et donc au dernier moment, ils m'ont appelée, mais j'ai fait le bouche-trou en fait, moi, l'an dernier.
1: Alors cette année, c'est Magali Ripoll. Tous ceux qui regardent l'émission N'oubliez pas les paroles connaissent Magali. C'est elle qui va donner les points demain soir pour la France.
0: Elle fait quoi? Ah, c'est la chanteuse de N'oubliez pas les paroles.
1: Oui, exactement, qui joue du piano et qui chante. Elle te remplace. Tu étais l'année dernière, c'est elle cette année.
0: D'accord.
1: Mais je parlais de la Miss France parce que Camille Cerf présente l'émission demain soir avec notre Stéphane Bern.
0: Évidemment.
1: Alors, demain, rendez-vous aux alentours de 22h28.
0: On passe disons, c'est 15e... précis. 22h28.
1: Monroe, 15e place.
0: Ah, c'est bien pas mal, ou pas? C'est pas mal. Qu'est-ce que t'en
1: penses? Oui, c'est bien. Non, c'est bien. C'est bien.
0: 15, on ça passe... veut dire quoi? C'est à peu près à la moitié du show?
1: Oui, exactement.
0: Ouais.
1: Enfin, un petit peu plus que la moitié, puisqu'il y a 25 candidats.
0: Oh, d'accord. Mais bon, tu penses que
1: mal,
0: c'est bien?
1: C'est pas mal. Ouais, c'est pas mal. Tout le monde dit que c'est pas mal. Elle passe après l'anglais, qui, alors, au secours.
0: OK.
1: Et après elle, il y a le moldave qui a soulevé les foules plusieurs fois, mais bon, on verra.
0: Okay.
1: En tout cas, on compte sur elle. Moi, j'ai vu la prestation hier soir en live dans la salle. C'est extraordinaire. Il y a un souffle, il y a une énergie, il y a une générosité incroyable. Et hier soir, triomphe total dans la salle, mais également dans la salle où se trouvent les journalistes. Ah. Donc, on croise les doigts.
0: Allez, un petit extrait. Écoute. Allez, Monroe.
1: Ben ouais.

0: Tu vas voir, c'est très beau.
1: Ah oui, oui, oui, ça je veux magnifique. Bien croire.
0: Bon, quand même
1: on y croit pour mon euro, alors
0: ben, mais oui, franchement.
1: Ça fait 49 ans qu'on n'a pas gagné, Lolo.
0: On m'en parle pas, j'étais devant ma télé.
1: Il y a 49 ans, en 1977, la dernière victoire de la France à l'Eurovision, c'est Marie-Myriam, l'oiseau et l'enfant. D'ailleurs, on peut souligner, Laurent, qu'elle est très sport, Marie-Myriam, et que tous les ans, elle fait des petits tweets, des petits machins pour encourager les candidats français.
0: C'est vrai. Allez, elle va nous porter chance cette année, j'en suis sûr.
1: Allez, on y va, l'oiseau et l'enfant. On se souvient de la dernière victoire de la France à l'Eurovision, un temps que les moins de 20 ans ne peuvent pas connaître. Et bonne soirée, Laurent, à Vienne.
0: Merci. Et rendez-vous demain soir sur France Télévisions, sur France 2.
1: Oui. Allez, Monroe, quand même.

0: 39 ans, Marie-Myriam remportait l'Eurovision, l'oiseau et l'enfant en 1977, tous et toutes avec Monroe. Alors vous le savez, hein, depuis la France, on ne peut pas voter pour la candidate française. Donc à chacun sa technique, sa tactique, mais faisons tout pour l'encourager le plus possible.
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0: Elle n'a pas besoin d'encouragement. Elle a la cote avec la FIFA, la chanteuse Shakira, qui avait marqué les esprits avec l'hymne de la Coupe du Monde 2010. Un peu comme nos bleus et leur petite grève. Waka Waka, vous vous souvenez? Eh bien, Shakira a de nouveau été choisie par la FIFA pour chanter l'hymne de la Coupe du Monde de foot 2026. Il y aura 48 équipes qui vont s'affronter à partir du 11 juin aux États-Unis, au Canada et au Mexique. Alors, du coup, comme il y a trois pays, d'ailleurs, il y aura trois cérémonies d'ouverture avec à chaque fois des concerts, etc. Ça va être vraiment un gros événement musical aussi. La chanson de Shakira s'appelle Die Die. En collaboration avec Burna Boy, et effectivement, c'est complètement taillé pour les stades. On dit « Allez les Bleus !» et on commence à l'apprendre par cœur, à chanter avec

0: Et ça va rentrer dans la tête de tout le monde, c'est sûr. Dai Dai, signé Shakira, l'hymne de la Coupe du Monde 2026. Allez les Bleus!
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0: Vous le savez, votre animatrice du soir a une passion pas du tout secrète pour Camélia Jordana. Sa voix, son style, ses choix artistiques aussi qui n'ont pas été faciles parfois pour elle. Elle aurait pu sans doute prendre un chemin plus simple, plus pop, plus variété. Mais non, non, il y en a là-dedans, Camélia, ça bosse dur. Et la nouvelle chanson qu'elle vient de sortir, je la trouve somptueuse. Elle s'appelle « On se quitte ». Elle donnerait presque envie de se faire larguer. J'ai dit presque. Et je vous annonce que Camélia Jordana continue sa série de concerts intimistes à Paris, dans un écrin, une toute petite salle, dans un hôtel qui s'appelle le Grand Mazarin. Il y a encore deux séries de concerts, les 24, 25, 26 et 27 mai. Et puis ensuite, au mois de juin, les 28, 29, 30 juin, 1er juillet, vous pourrez aussi applaudir Camélia Jordana à la Cité internationale de la langue française, à Villers-Cotterêts. Ce sera le 27 juin. Et puis, elle fait quelques festivals, notamment les Suds à Arles le 15 juillet, ou encore le So Good Festival le 26 septembre à Marseille. Découvrez sa nouvelle chanson « On se quitte ». La dernière fois qu'elle est venue dans Décibel, je lui ai demandé « Elle sera sur le nouvel album, cette chanson ?» Elle m'a répondu oui. Après, je lui ai dit « Mais il sort quand, le nouvel album ?» Et elle m'a dit « Quand il sera prêt ?»

0: On se quitte, Camélia Jordana.
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0: Il y a 63 ans, nos amis, les Rolling Stones, étaient pour la toute première fois en studio pour enregistrer leur tout premier 45 tours qui allait sortir. Ah bah oui, comme tout le monde, ils ont débuté à un moment, les Stones. Alors eux qui vont sortir dans quelques semaines un nouvel album, hein, ce sera le 10 juillet. Et ben voilà, nos Stones, imaginez-vous, il y a 63 ans, jour pour jour, en studio, en train d'avoir un peu les miquettes quand même, parce que c'est pas rien d'enregistrer son premier 45 tours. C'est une chanson qui s'appelle Common, qui est une chanson de Chuck Berry qui datait de 1961. Et donc les Stones l'ont enregistré à Londres, au studio Olympique, au mois de mai 1963, juste pour le plaisir. On réécoute cette chanson, c'est très court, hein, ça dure moins de 2 minutes, mais je trouve ça beau que, voilà, 63 ans plus tard, merci la technologie, on puisse écouter, plutôt avec un bon son d'ailleurs, le tout premier enregistrement officiel des Rolling Stones.

0: En 63, le tout premier 45 tours des Stones. Bon anniversaire, 63 ans.
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3: Bonjour à tous. Cette semaine, Valérie Damido et Eric Bastien sont en vacances. Nous nous replongeons donc dans les meilleurs moments de l'émission. Au menu, un candidat qui monte les meubles à l'envers. Bon, en même temps, ça peut nous arriver aussi. Un autre qui conseille des coins sympas en Picardie, sans oublier celui qui a exercé une multitude de métiers, ou encore celle qui a failli dormir sur le parking de Disneyland à Paris. Et oui, nos candidats ont plein d'histoires et d'anecdotes à raconter sur votre radio ici.
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3: Musique à présent avec Madonna, Who's That Girl?

0: With That Girl dans la playlist ici, Madonna. En novembre dernier, Valérie Damido et Eric Bastien jouaient avec Lucie d'ici Azur qui adore voyager et Benjamin d'ici Touraine. Alors Benjamin, c'est le chouchou de son club de sport, vous allez comprendre pourquoi. En revanche, si vous avez besoin d'aide pour monter des meubles, surtout, vous ne l'appelez pas.
1: Benjamin, eh bien, il fait de l'aquagym.
2: Alors, moi, je suis dans. Je pourrais être avec toi parce que Benjamin, il fait de l'aquagym avec des petites mamies.
3: Ouais, c'est trop rigolo. La moyenne d'âge, c'est aller 75-80 ans. Oh, Valérie, vous n'en êtes pas là quand même.
4: Oh, écoute.
5: Non, vous faites du mal, Valérie.
2: J'en suis pas très loin. Tu sais, je suis à ça du déambulateur.
5: Hein. Bol de sangria des pâtes des mimosas.
3: Je suis la mascotte, c'est génial parce que du coup, moi j'ai la quarantaine. Donc quand, dès que je ne viens pas, elle le remarque. C'est très très drôle. Oh, vous avez pas vu la semaine dernière? Oui, j'arrive. Et ce qui est très drôle, c'est qu'elles sont très souples, très agiles, alors que moi, des fois, je galère. Et je vous jure, ça fout des complexes.
2: Ah bah oui, je comprends. Moi, je comprends. Bon, moi, je suis vieille, mais je suis souple. Mais bon, alors, il y a une piscine à Montbazon?
3: Non, c'est à Jouer des Tours, c'est la piscine Bulldo.
2: Ah oui, la piscine de Tours. Alors par contre, tu n'es pas du tout bricoleur. Il paraît que tu montes même les meubles à l'envers, dis donc.
3: Ah ouais, non mais c'est une catastrophe, j'ai laissé tomber. Hein. C'est plus la peine, les meubles à l'envers, les portes à l'envers. J'y passe des heures, je mets trois plombes à comprendre la notice. Je maudis certains types de meubles, si vous voulez ce que je veux dire.
2: Je vois très bien les meubles suédois avec des noms...
5: Les Stromglouf.
2: Moi j'adore les notices où il y a marqué une personne 16 heures, deux personnes 8 heures. En fait, c'est toujours pareil. Il y en a pour
5: ils ont fait des efforts.
2: Un cauchemar, je suis d'accord. Et donc, tu n'es pas très cuisinier non plus, hein. Tu fais un peu la base, mais tu as la chance d'avoir un frère cuistot, c'est ça?
3: Ouais, ça c'est top. J'ai un frère cuistot qui fait des super bons petits plats. Et d'ailleurs, il travaille dans un restaurant sur l'île de Ré où il a eu la chance de vous croiser, Valérie.
2: Ah bon, ça?
3: Ouais, trop marrant. Saint-Martin de Ré. Alors malheureusement, le restaurant, là, il a fermé l'année dernière. Je ne saurais pas vous redire le nom. Mais du coup, voilà, il vous avait croisé plusieurs fois.
2: Eh ben oui, c'est un peu ma deuxième patrie.
5: C'est votre QG, ça.
2: C'est mon QG, ouais.
3: C'est ça.
2: Alors, on va essayer de marquer un deuxième point, mon Benjamin, avec la deuxième question. Oui. Vrai ou faux? Alors, attention. Elon Musk a appelé un de ses fils XAEA12.
5: Sûr.
2: XAEA12 est-il le prénom d'un des fils d'Elon Musk? Est-ce que c'est vrai? Est-ce que c'est faux? Top chrono, 5 secondes.
3: C'est un personnage tellement particulier que je vais dire vrai.
2: Bah t'as bien raison, parce qu'on va dire que le gars est complètement... Enfin bref. En 2020, Elon Musk et la chanteuse Grimm, sa compagne, ont nommé leur fils XAEA12 en hommage à leur passion commune. X pour l'inconnu, AE leur lien d'amour et A12 le nom de l'avion espion du couple. Voilà, bienvenue chez les dingues. Allez, un point de plus, tu as deux.
5: On n'a pas le code Wi-Fi. Lucie est avec nous, ici à Azur, elle a 43 ans, elle habite à Nice, elle est mariée avec Jamel depuis 20 ans, assistante maternelle qui a toujours voulu être maîtresse d'école. Tu adores voyager. Voilà. Toujours l'occasion d'écouter Desireless.
2: Ah oui.
5: Là, tu dis voyage, hop, ça part tout de suite. Hein. Oui. Tu as découvert quel pays? Quel pays t'a marqué le plus?
6: J'ai pas un pays en plus vraiment qui m'a marqué le plus. Je crois que chaque pays nous apporte des choses tellement différentes que on est marqué de partout où on passe en fait par des choses autres. Mais oui, on adore voyager.
5: Tu as raison. Eh bien, nous allons jouer à présent pour te permettre de marquer un premier point parce que t'as pas encore ouvert le bal là. On y croit, Manu.
6: Mais oui, surtout que les deux réponses de Benjamin, je les
5: avais. C'est toujours
2: comme ça, madame.
5: Oui, évidemment. Allez, je suis sûr que tu vas l'avoir. Écoute cette chanson où on a été la chercher dans les greniers. Hein. Vous vous souvenez de ça? Twin, ils ont fait l'Eurovision, hein, il me semble, avec la moustache. 2014, me dit-on. C'était hier. Salvatore Dali, pour ça qu'on parle de moustache, a créé un parfum avec un flacon qui était en forme de moustache. Souvenez-vous? À moins que ça n'ait jamais existé. Vrai ou faux? Top chrono.
6: Alors, non mais là, c'est des questions incroyables.
5: Incroyables. Vite, vite, vite.
6: Faux.
5: Ouais, on est après le gong là.
2: Ouais, on est beaucoup trop après le gong.
5: Beaucoup trop après le gong, c'était la bonne réponse. Pourtant, 5 secondes, hein, vraiment, Lucie, j'insiste pour répondre.
6: Oh.
5: Oui, un flacon en forme de nez et de lèvres, mais il n'y avait pas la moustache. Il est sorti en 1983. Et il s'appelle
6: Mais moi, j'ai Salvador pas entendu Dali. Le gong, alors vous voyez. Ah, mais honnêtement.
5: Dès que j'ai fini la question, 5 secondes. Voilà, tout de suite, ça part tout de suite en fait.
2: Alors, nous sommes à 2 pour Benjamin, à pas de points pour Lucie, mais c'est pas grave, il y a encore plein de
5: mais
2: questions.
5: Mais oui, Lucie.

0: Il repart en concert à partir du mois de juin, Lille, Amiens, Paris et ailleurs. Florent Pagny, bienvenue chez moi. Bienvenue surtout dans les meilleurs moments d'Au Taquet. Valérie Damidot et Eric Bastien sont à présent avec Sylvie d'ici Provence, l'heureuse propriétaire de Colombes. Mais qui est donc Colombes? Et puis il y a aussi Eric d'ici Picardie, supporter des Gothiques, une équipe de sport qu'il suit depuis des dizaines d'années.
1: Sylvie, sa passion, c'est Marseille. Alors, il paraît que tu dis que tu as du sang bleu. Ça veut dire quoi, avoir du sang bleu? C'est la couleur de l'équipe de Marseille?
2: C'est la monarchie, ça.
3: Ouais, c'est royal.
2: Ben oui.
1: Eh oui, bien sûr.
3: Non, le bleu de Marseille.
1: Eh oui, le bleu de Marseille, de l'équipe de l'OM. Alors, il paraît que tu as une barquette marseillaise.
3: Oui, j'ai une barquette marseillaise avec mon compagnon, mon mari. Oh.
1: Oh,
3: je vais me faire frapper.
1: Oh, aïe. Dis donc, maintenant, tu t'appelles madame. Hein. Alors, attention. Et comment elle s'appelle, cette barquette?
3: Elle s'appelle Colombes. Oh. Elle est sur le vieux port à Marseille.
2: La classe.
1: Eh oui, parce que c'est une barquette. Oui. Les vieilles barquettes, c'est les bateaux traditionnels de Marseille. Et la tienne, en plus, elle date de quand, la tienne?
3: Oh, 1953.
2: Ah, c'est génial.
1: Et tout le monde la connaît à Marseille, ta barquette.
3: Oui, elle est connue. Oui, elle est connue et reconnue. Oui.
1: Bien sûr.
3: Ah, et sur le plan d'eau.
1: Voilà.
2: Bon, on va saluer les équipes d'ici Provence hein, quand même.
1: Mais
2: tout à l'heure,
1: on les embrasse. Surtout, on les jalouse parce que
2: c'est vrai.
1: Ils sont au soleil dans une région magnifique.
2: Ils sont avec Aix-en-Provence.
3: Venir faire un tour de barquette.
1: Oui, bien sûr. Alors en plus, il paraît que tu fais des rassemblements de bateaux à Marseille, mais dans toute la France aussi.
3: Ouais. Elle navigue. Par la route, attention.
1: Elle a la patate Colombe, hein, non.
3: Elle a la patate Colombe.
1: Exactement. Alors tu fais partie d'une association qui s'appelle les Pescadous de l'Estac. Et donc c'est les Pescadous, c'est les pêcheurs. Et aussi du Marseille Accueil, Culture et Tradition, Association culturelle.
3: C'est ça, c'est là où se trouve notre bateau au Vieux-Port.
1: Et voilà, et tu vois, elle aime ça. Si elle n'aime pas Marseille, celle-ci.
2: Et la musique qu'on entend, on l'entend dans Le Gendarme se marie, au moment où il se marie, ça se passe justement à Hyères les Palmiers, et c'est le Var, les Bouches-du-Rhône.
1: Eh ben super. Bon, t'es prête à jouer et gagner, t'es en tête, hein, t'as 4 points. Est-ce que t'es prête à gagner 3 points de plus?
3: Allez. Eh ben on va essayer au moins.
1: Allez, je t'emmène en Égypte. Alors écoute-moi bien.

0: Le pauvre Pluchart.
1: Pluchart, celui qui le dit, c'est pas moi. Et oui, c'est le faucon. Et bien sûr, c'est le symbole de la puissance. Il est protégé par le cobra royal et prêt à cracher le feu sur les ennemis. 3 points de plus, 7 points.
2: Eric, est-ce que tu pourrais me parler un petit peu de ta région? Parce qu'on parle beaucoup de Marseille, c'est un peu Interville. Là, aujourd'hui, on a la Picardie contre la Provence. Et toi, je crois savoir que tu supportes, et peut-être que tu vas en parler justement, l'équipe d'Amiens de hockey sur glace, dont voici l'hymne. Génial! Tu reconnais, Eric?
3: Ah oui, c'est les gothiques d'Amiens.
2: L'équipe s'appelle les gothiques, d'accord.
3: Bah oui, par rapport à la cathédrale, forcément, d'Amiens, on a une super cathédrale.
2: Bien sûr.
3: On a les Orpillons à Amiens, et puis on a une équipe de hockey sur glace, donc je suis supporter depuis 30 ans.
2: Ouais.
3: On a gagné la Coupe de France, on a gagné le Championnat de France.
2: Bah dis donc,
3: et
2: bravo.
3: Puis, bon, mais j'y vais souvent. Après, je loupe pratiquement jamais de match.
2: Ouais, bah oui, si t'es abonné aux gothiques d'Amiens, on les salue hein, depuis une vingtaine d'années. Bravo, et puis ouais, c'est vrai que t'as aussi une très très belle région. T'as un endroit comme ça en particulier que t'aimes bien en Picardie, où tu vas te ressourcer, où tu vas de temps en temps?
3: Moi j'adore la baie de Somme, forcément, ouais, la baie de Somme. Et puis les Ortillons d'Amiens, c'est super.
2: Et bah voilà. C'est quoi les Ortillons, pour ceux qui connaissent pas, c'est quoi les Ortillons d'Amiens?
3: Ah ben, c'est un peu comme c'est les canaux dans Amiens, on peut se balader en barque.
2: C'est la petite Venise.
3: C'est un peu comme la Venise verte, oui, c'est de la Belgique, là, oui.
2: Non, c'est vrai que c'est très joli.
3: Bruges, c'est un peu comme Bruges, en fait.
2: Je fais un lien avec la barquette, hein, justement, de Sylvie. Parce que c'est vrai que c'est la petite Venise. Et puis, alors quand même, un petit défaut, juste avant de jouer, parce que voilà, on dit que des bonnes choses, mais toi, t'aimes bien que les choses soient organisées, rangées. Mais alors, c'est très militariste, hein. Il faut que ce soit au carré à la maison, Eric.
3: Oui, il faut que ça soit rangé, quoi, et puis propre, mais bon, c'est peut-être mon côté, comme j'ai fait le service militaire, ça doit être ça.
2: Ah d'accord, ça t'est resté. Bon, ouais, c'est pas très grave, s'il y a un petit torchon par terre, un vêtement qui traîne, ça va, tu t'es pas en panique non plus.
3: Non, quand même, il y a pire que moi.
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1: Midi et demi, bienvenue si vous nous rejoignez, vous tombez bien, ce sont les meilleurs moments d'Otaquet avec Valérie Damido et Eric Bastien, des instants choisis rien que pour vous, à écouter ou à réécouter pour vous changer les idées à l'heure du déjeuner. La suite, c'est juste après Jean Schultes et une chanson que vous n'allez pas pouvoir vous empêcher de fredonner, j'en suis sûre. Alors montez le son pour Confidence sur votre radio.

0: politesse, confidence pour confidence sur votre radio ici. Et puisqu'on parle de confidence, Séverine d'ici Brézizel raconte maintenant à Valérie Damido et Eric Bastien la rencontre avec son mari. Quant à Sébastien d'ici Pays de Savoie, il partage son petit coin de paradis qui se situe en Savoie, évidemment.
1: Le petit coin de paradis à notre Sébastien, c'est les Hauts de Maurienne et surtout le village d'Écho ou Écotte, je ne sais pas comment on dit. Écho ?
2: Écho.
1: Et c'est là où a été tourné Belle et Sébastien.
3: Oh là là.
1: Alors moi, quand j'étais petite, c'était mon petit feuilleton. J'étais amoureuse du petit garçon qui jouait.
3: Ça se comprend.
1: T'es tellement mignon. Voilà. Alors, qu'est-ce que tu fais pour aller... Tu pars, il paraît, camper là-bas tout seul et tout.
2: Alors, j'ai eu camper tout seul avec mes enfants, avec ma compagne. Des petites nuits aussi en couple. Voilà, on a... Et puis, bah, forcément, de la randonnée. Un petit peu de trail aussi. Et du ski de randonnée. Voilà, visiter les glaciers, un peu tout, quoi, les plateaux.
1: Eh ben oui. Les glaciers, tu fais bien d'en parler parce qu'il paraît que tu rêves de partir en Islande.
2: Exactement.
1: Ouais. Et alors, ça s'organise, ça, ou pas ?
2: Non, pas encore.
1: Ah !
2: Non, mais je sais pas quand, mais c'est vrai que c'est un pays...
3: Je recommande.
2: Depuis très longtemps.
1: C'est un très joli endroit. Alors, tu as presque réalisé tout ton rêve, puisque ton rêve, c'était d'avoir un salon de barbier à ton compte. C'est-à-dire que là, c'est pas encore totalement à toi, c'est pour ça que tu dis que c'est presque réalisé ?
2: Oui, enfin, c'est... Voilà, bon, je loue un local, donc... c'est-à-dire que oui, je suis pas à moi à 100%, quoi.
1: Oui, mais enfin, c'est quand même ton business, on s'en fiche, la location, c'est un...
2: Après, j'imaginais aussi un peu différemment quand j'étais un peu plus jeune, quoi.
1: Ah oui.
2: Mais forcément, on est sur des choses qui modifient au cours des années.
1: Ah bah moi, quand j'étais petite, je voulais être écuyère de cirque, hein, tu vois, donc bon.
3: Vous n'êtes pas loin.
1: Je bosse dans un cirque, mais je suis toujours pas écuyère. Alors, il paraît
3: que... Mais vous mettez des coups de cravache.
1: Ah bah j'aimerais bien savoir à qui.
3: Bah moi, hein, vous me faites mal, hein, régulièrement. Voilà, des petits coups comme ça, là, verbalement, bien sûr.
1: Oh là là, là, là tu es gênant. Alors, il paraît que t'es un peu tête de mule, c'est vrai ?
2: Oui, bien sûr.
1: Ah oui, bien sûr. Bon, écoute, en même temps, tu l'assumes. Hein. J'adore l'idée que tu assumes. Ça veut dire que tu es têtu ou tu veux toujours avoir raison ? C'est pas pareil.
2: Un peu des deux, on va dire. Un mix des deux.
1: Ah bah, d'accord, ok. Un peu des deux. Très bien. Alors, tu as 3 points. Séverine a 5 points. Là, je te donne l'occasion d'en marquer 5 d'un coup. Écoute bien la question. Tu regardes des séries ?
2: Non.
1: Ah, merde. Alors, bon.
3: On est mal.
1: Alors, écoute bien. Quelle série Netflix ? Tu vois ce que c'est Netflix, quand même ?
2: Oui.
1: Bon, alors. Quelle série Netflix raconte l'ascension d'une jeune américaine qui débarque à Paris ? Top chrono, 10 secondes.
2: L'ascension ?
1: Ouais, enfin, qui raconte l'histoire de la jeune américaine qui débarque à Paris.
3: Mais oui, alors, mais oui.
2: La voyez vous ?
1: Ça s'appelle Emily in Paris. Ah oui, c'est le gros carton Netflix. Là maintenant, il paraît que là, dans la prochaine saison, elle est à Milan. Puis après, elle ira, je sais pas, à Bourg-en-Bresse. Emily voyage partout avec tous ses clichés, les bérets à Paris, les tout ça. Bon bref. Et oui, donc bon bah pas de points, mais maintenant tu iras voir la série ou pas. Voilà.
3: Emily in Savenay, in Brézizel, où vit Séverine, bien sûr, Emily, en Bretagne. Séverine, on va faire un peu de shabadabadabadabada.
1: Shabadabada.
3: Alors, on a parlé de François, hein, tout à l'heure à midi, c'est ton chéri, ça fait 22 ans que vous connaissez. Parlons de cette rencontre, c'est grâce à la cousine Renée. Qu'est-ce qu'elle a fait, la Renée ?
4: En fait, Renée, c'est la cousine de ma maman. Et elle gardait à l'époque le frère de François, elle était nourrice.
3: D'accord.
4: Donc, voilà, et un jour, quand j'avais 20 ans, je crois 22 ans, en fait, elle a, je ne sais pas si c'était arrangé, mais elle a fait un petit repas chez elle.
3: Oui.
4: Marie-François est venue la voir, parce qu'ils avaient gardé des liens, sa famille, avec René, et puis moi, bah, la cousine de ma mère, et donc on était plein de jeunes autour de la table. Et après, on allait faire un petit tour à la plage.
3: Attends, stop. J'arrête l'histoire. Vous avez été à la plage.
4: Oui.
3: J'écoute la suite. On y va. On est à la plage, comme dans
4: Un homme et une femme. Il fait beau, il fait chaud. Et puis, bah voilà, on a appris à se connaître sur la plage. Et Il n'y a rien eu, mais un mois plus tard, on s'est revus et ça l'a fait.
3: Dans une boîte de nuit.
1: Excusez-moi, j'interromps l'histoire. Il fait beau, il fait chaud à la plage. Bon, c'est pas en Bretagne, alors.
4: Si, Valérie, à Pornic, il fait beau l'été. Il fait
1: bon, chaud.
4: 5 degrés.
1: Ouais, chaud, t'emballes pas quand même. C'est pas non plus... Hein, voilà.

0: c'est ici, Sia, Give Me Love. Place à José maintenant, José d'ici Gironde, qui nous raconte toute sa vie professionnelle avec beaucoup d'humour. Et Nelly d'ici Cotentin, qui a eu la joie de marier son fils. Elle explique pourquoi à Valérie Damidot et Eric Bastien sur votre radio ici.
1: Alors, nous sommes avec José qui habite à Canéjan, en Gironde, qui est marié, qui a deux enfants, qui est fan de bulldog et qui vient de débaucher. Il a débauché de quoi ? Il est préparateur de commandes et livreur, c'est ça ?
2: Oui, tout à fait, sur une société qui s'appelle AEH à Vinave-d'Ornon.
1: Ok.
2: Voilà, particulier professionnel, livraison, produits d'entretien, tout type pour les sols, pour tout ce qui est nettoyage, voilà, dans des chariots. Il faut venir nous voir à Vinave-d'Ornon.
1: D'accord, bien sûr. Alors, mais avant de faire ça, dis donc, ton père t'avait poussé à bosser dans un resto et t'étais cuisinier.
2: Voilà, en fait, une anecdote, c'est que mon père était un peu un don juan, façon de parler, donc il rencontrait pas mal de dames, on va dire. Et jusqu'au jour qu'il a rencontré une dame qui était très amie avec le directeur de la Casa Nostra sur Mérignac, une pizzeria. Ouais. Et du coup, il m'a dit, mon fils est un peu un branleur, donc j'aimerais qu'il travaille.
3: Entre le don juan et le branleur, on est bien là.
2: Je suis un phénomène, on va dire.
1: Ah ouais.
2: Qu'est-ce qui s'est passé, c'est que j'ai commencé en tant que cuisinier.
1: Ouais.
2: Et j'ai débarrassé la table et tout. Et puis il me dit, ça serait bien de t'essayer un samedi en salle, avec un pantalon et une chemise blanche. Du coup, j'ai essayé. Donc, il me voyait que je me sentais à l'aise. Et ça a commencé comme ça après la restauration. Et après, j'ai fait ça pendant au moins 25 ans.
1: Ah ouais, quand même.
2: Ouais. Et puis après, je suis parti en intérim. Après, j'ai ouvert une société de lavage de voitures. Voilà, que je continue un petit peu actuellement. Mais bon, en ce moment, c'est un petit peu compliqué. Enfin, c'est forcément avec tout ce qui se passe dans le monde. Et puis, le pouvoir d'achat est compliqué. Et puis après, je suis reparti en restauration. Je travaille sur Gradignan, un restaurant sur Bordeaux, sur Gradignan, pardon. Et il y a deux messieurs qui sont venus manger au restaurant et qui m'ont demandé si je connaissais un livreur. Et puis, ils ont vu dans mon regard que j'étais intéressé. Et du coup, il y a eu feeling et il fallait que je démissionne rapidement. Donc, j'ai montré avis. J'en ai parlé à ma femme qui m'a dit, écoute, si tu le sens, fonce. Et j'ai foncé, donc au début j'étais un peu le Pierre Richard, je savais rien faire, rien ne monte pas l'aspirateur, t'as très très mauvais, bref. Et puis maintenant ça fait 85 ans que je suis dans cette société où je suis très très bien.
1: Eh ben voilà.
3: Ce n'est que le volume 2 de ses mémoires, de l'encyclopédie qui sort très bientôt. Hein. Voilà.
1: Bon bah c'est super, alors est-ce que tu vas aller au ski? Est-ce que tu vas gagner? On va le voir tout de suite, t'as déjà un point. Je vais poser la deuxième question, vrai ou faux. Tiens, je te mets les frères Jacques.
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1: Alors, on va parler photographie, José. Écoute bien ma question. La première photo de toute l'histoire de la photo, c'était une photo de chat. Est-ce que c'est vrai? Est-ce que c'est faux? Top chrono, 5 secondes.
2: Je dirais que c'est faux.
1: T'as raison, c'est totalement faux. La première photo de l'histoire prise en 1826 par Nicéphore Nips. Ça montre une vue depuis la fenêtre du gars. Il n'y a pas de chat. Donc bravo, un point de plus, t'as deux.
3: Nelly, c'est à toi de nous raconter ton œuvre.
1: Ouais.
3: Allez, raconte-nous ton œuvre, on y va. C'est parti. Date de naissance, ouais. Enfance, adolescence. On t'écoute.
5: Tout s'est passé à Cherbourg.
3: D'accord. Tout s'est passé à Cherbourg.
5: Déjà, voilà.
3: T'as commencé il y a 66 ans.
1: Avec les parapluies de Cherbourg.
3: Oui, les parapluies, bien sûr. Vous avez tourné.
5: Ah, oui, les fameux parapluies de Cherbourg.
3: Tu as tourné dans le film, Nelly, dans les parapluies de Cherbourg.
5: Non, j'étais trop petite.
3: Je sais pas, moi, d'accord. Je pense
1: Attends, elle a presque mon âge.
3: Elle a 66 ans.
1: Ouais. Bah oui, donc 66 ans.
3: C'était quand, parapluie de Cherbourg?
5: J'étais trop jeune pour tourner dans le film.
1: Ouais. Bah, c'était, à mon avis, elle devait.
5: Il y a eu beaucoup de.
1: Ouais, t'as
5: beaucoup de Cherbourgeois qui ont été figurants dans ce film.
3: On va vérifier quand est-ce que c'est sorti.
1: C'est en 60, je crois, 61.
5: C'est en 62.
1: Ouais, tu vois.
3: Ah oui, donc c'était juste avant.
5: Ouais, il me semble, ouais.
3: Tu adores faire le jardin et alors surtout sarcler. Alors je ne savais pas ce que ça voulait dire sarcler, tu vas nous l'expliquer.
5: Oui, c'est enlever les mauvaises herbes.
3: Voilà, mauvaises herbes.
5: Et ça me vide la tête, ça me fait du bien.
3: Ça te détend, c'est très bien. Oui. Tu aimes cuisiner également.
5: Oui,
3: Tu cuisines surtout le salé. Allez, régale-nous un peu là, midi.
5: Oui. Oui, je préfère le salé au sucré. Comme je me persuade que je ne sais pas faire le sucré, je rate les gâteaux.
3: Ouais. Mais alors, c'est quoi ton plat? Enfin, t'as plusieurs plats signatures que t'aimes bien faire. Il y a quoi?
5: J'aime bien faire, j'en ai fait la semaine dernière, de la joue de porc confite au miel et au cidre.
3: Joue de porc, voilà. Ouais, c'est bien, c'est lourd, mais ça va. Et puis,
5: c'est très léger.
3: Et la tagine de poulet au citron?
5: Oui, parce que j'ai un citronnier. qui est couvert de citron, donc j'en profite.
3: Oh, voilà. Les citrons du jardin du Cotentin, c'est excellent. Ouais. Et alors, un petit mot pour vous dire que quand même, la Marseillaise, s'il vous plaît, pour madame. Oui, madame Nelly a été élue pendant 20 ans dans une commune proche de Cherbourg. Maire adjointe, ouais. Madame, pendant 15 ans.
1: Allez,
3: faut te représenter, non, 2026.
5: Ouais, hein, ce qui m'a d'ailleurs permis de célébrer le mariage de mon fils.
3: Oh, ça, c'est génial.
1: Oh, génial.
3: Oh, super.
5: Oui. C'est un moment, beaucoup d'émotions.
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0: Ce n'est rien sur votre radio ici. Julien Clerc qui sera sur scène à partir de fin juin, notamment dans quelques festivals cet été, comme les Francofolies de La Rochelle, mais pas que, il passe dans de nombreuses villes jusqu'à l'année prochaine.
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2: Nous sommes avec José qui est en tête avec 7 points, Nelly qui s'est wake up a little bit avec 4. Et surtout, alors notre ami José, hein, qui donc habite en Gironde, qui joue avec Ici Gironde, qui fait des apéros avec les voisins, qui aime le foot. Mais alors par contre, tu détestes les sensations fortes. Il paraît qu'un jour à Disney, t'as fait les manèges, mais t'as crié tout le long sur ta pauvre femme.
3: Oui, tout à fait, parce qu'en fait, vous avez des amis et sur les attractions, il y a toujours des panneaux. Et marquer attention pour ceux qui sont cardiaques, etc. Et comme moi, ils savent très bien que je suis dit tête en l'air et que je suis toujours un peu cuicui les oiseaux, je voyais pas les panneaux. Et le problème, c'est que je suis monté dans les manèges, donc j'ai fait pas mal de manèges à Disney, où j'en suis même très fier, parce que, voilà, des looping company. Et je l'ai un peu traité de tous les noms dans le monde des Nemo.
2: Ah, je comprends. Parce
4: que, plaisir.
2: Comme il est cuicui les oiseaux, ça fait longtemps que j'avais pas entendu cette expression. Tu es en tête, mais est-ce que tu vas le rester? Tu as 7 points. Je te propose de tout de suite marquer 5 points de plus avec Carlos. Seigneur. Météo.

0: c'est Carlos, c'était le fils de Françoise Dolto.
1: Il nous manque, c'est
0: ça
1: sympa.
0: Me régale.
1: Toujours la bonne humeur avec Carlos.
0: Toujours. Alors, José, attention. Quel objet sert à mesurer la pression atmosphérique? Quel objet sert à mesurer la pression atmosphérique? Top chrono, 10 secondes.
2: Quel objet? Un baromètre.
1: Nanomètre, il a dit.
0: Non, un baromètre.
1: Un baromètre, il a dit.
0: C'est bien, t'es sourd en plus d'être aveugle. Alors, bien sûr que c'est un baromètre. C'est un objet inventé au XVIIe siècle par Evangelista Torricelli, un disciple de Galilée. C'est très simple, hein, quand la pression monte, l'aiguille en haut, soleil. Quand la pression baisse, aiguille en bas. Et ben, c'est que c'est, vous êtes en Bretagne. Voilà, 12 points, c'est un sans faute pour José.
1: Oh, ça va, ça va. J'ai cru que c'était Evangelii qui l'avait créé, parce que vous avez dit créé par Evangelii. Heureusement que vous avez continué Evangelista Torricelli, parce que Evangelii qui crée le baromètre.
0: Écoutez,
1: elle peut créer des choses.
2: Oh, ça va, c'est bon.
0: Merci Florent, merci mon Flo, parce que là, ça faisait longtemps que j'attendais que tu te réveilles.
1: Bon, Nelly, ici Cotentin, qui habite à Cherbourg, dans le Cotentin, dans le 60, avec son petit parapluie. Il pleut aujourd'hui ou pas dans le Cotentin, ou c'est un cliché, ma question?
3: Très beau, magnifique.
1: Très beau, ok. Eh ben écoute, nous il pleut. Bon, il y a quelques années, t'es parti à Disney lors d'une sortie en famille. T'as dormi à l'hôtel et puis bah, tu retrouvais plus ton hôtel. Tu pouvais plus y aller. Alors comment tu t'es débrouillé pour rentrer à l'hôtel?
3: Alors il y a très longtemps et oui, on est sorti du parc. On avait pris les deux jours sur le parc et le premier soir, donc on est sorti du parc et il n'y avait pas grand-chose autour de nous, voire rien du tout. Il y avait un commerce qui était allumé, pas de bus, pas de taxi, rien du tout. Donc je suis allée demander, on m'a dit « Ah non, mais... » Alors je ne sais plus où on avait réservé l'hôtel, hein, c'était à quelques kilomètres de là. Et dans le commerce, ils m'ont dit « Ah non, mais les bus ne vont pas là, au-delà d'une certaine heure. »
1: Oui.
3: Ah bon? Je lui dis, alors un taxi. Ah non, mais les taxis non plus ne se rendent pas là-bas.
1: D'accord.
3: Voilà.
1: Alors,
3: donc on était seuls sur le parking, à plusieurs kilomètres de notre hôtel, ne sachant que faire. Donc j'ai vu qu'il y avait des bus de tourisme qui étaient là. Donc je suis allée voir le chauffeur, je lui ai expliqué mon cas, et il n'arrêtait pas de me dire, c'est coquet.
1: Sympa. Il va te ramener.
3: Oui. Oh là là. Et on fait quoi? Et au bout de 5 minutes, il m'a dit, bon, j'ai pas le droit, parce qu'il attendait des groupes qui voulaient sortir du parc. Il m'a dit, j'ai pas le droit, mais tant pis, je vous emmène.
1: Oh, il est sympa.
3: Donc, il est venu nous conduire devant notre hôtel.
0: Ouais. Chauffeur, si t'es champion, pose donc ta petite question.
1: Non, bah, le bus pour toi toute seule, quoi, c'est génial. Hein.
3: Bah, non, on était 5 dans le bus, voilà.
1: Allez, on va jouer. Avec une émission de télévision française, ça vaut 5 points, Nelly, s'il te plaît. Tu sais que sur cette question, tu peux ne pas reprendre la main parce que t'as pas assez de points. Mais tu peux quand même monter un peu.
3: Ouais.
1: Quelle émission de télé française des années 80 réunissait Evelyne Leclerc, Fabienne Egal, Simone Garnier et Charlie Oleg? Top chrono 10 secondes. Evelyne Leclerc, Fabienne Egal, Simone Garnier, Charlie Oleg.
3: Ouais, c'était le midi, peut-être.
1: Ouais,
3: midi.
1: Non. Mais non, il avait son or, Charlie Oleg. Formidable.
0: Non, ça, c'est Guilux.
1: Ah non, mais il disait toujours formidable, Charlie Oleg.
0: Ah oui.
1: Je vous ai peut-être fait la voix de Guilux.
0: Bon. Tournée manège.
1: Bien sûr, tournée manège.
0: Allez, tournée manège.
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0: Porto Vecchio, Julien Doré. Et voilà, les meilleurs moments d'Otaka, c'est terminé. Lundi, vous retrouvez Valérie Damido et Eric Bastien en direct avec de nouveaux candidats qui tenteront de gagner un séjour pour 4 personnes au parc Astérix. J'étais ravie de passer cette semaine avec vous. À bientôt.
1: Allez, bon week-end à tous. J'ai envie de vous dire, amusez-vous bien, kiffez bien. Puis on se retrouve quand, Eric ?
2: On se retrouve lundi avec grand plaisir entre 12h et 13h pour Otaka.
1: Allez, yalla.

0: Qu'est-ce qu'on aime démarrer la journée avec la guitare de Mark Knopfler, c'était Dire Straits, Walk of Life.
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0: Bonjour, bon réveil, c'est vendredi, on a le sourire évidemment, heureux de vous retrouver avec l'équipe des Lefto au rendez-vous, Saveria, Mélodie, Fabien, Christophe et Paul Tillier. Bonjour Paul.
3: Bonjour Johan, bonjour à tous. À la une ce matin, les aides carburants, pas de mesure générale, mais un nouveau paquet d'aides dévoilé hier soir, des aides ciblées, prolongées jusqu'à la fin de l'été. La crise du carburant, loin d'être terminée.
0: On en parle dans le journal. Tiens, ce week-end, vous partez peut-être pour une petite escapade ou même si vous projetez déjà vos prochaines vacances pour cet été. On vous donne un bon plan ce matin. La solution pour payer le parking deux fois moins cher en vacances. Explication dans 5 minutes avec Valère Coréard. 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Dernière ligne droite pour vous.
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0: Vendredi 22 mai, bon réveil, belle fin de semaine, 5h. À la une, les aides carburants prolongées jusqu'à la fin de l'été.
3: Signe que la crise que nous traversons est loin d'être finie. Nouveau paquet de mesures dévoilé hier par le Premier ministre Sébastien Lecornu. Plus de 700 millions d'euros débloqués et des aides ciblées prolongées. 3 mois de plus pour les pêcheurs, les agriculteurs, les artisans du BTP et les transporteurs. L'indemnité pour les gros rouleurs passe de 50 à 100 euros. 3 millions de personnes concernées. Autre mesure, le montant maximal des primes carburant versées par les employeurs passe de 300 à 600 euros, des primes nettes d'impôts. Encore faut-il que les patrons les versent, déplore Pierre Chasseret, c'est le délégué général de l'association 40 millions d'automobilistes.
4: J'entends bien que pour les entreprises qui pourront se permettre de verser cette petite prime à leurs salariés, c'est super. Sauf que là, le gouvernement est en train de retourner la charge de la responsabilité. En fait, il dit, nous, on fera rien, mais par contre, on vous autorise, vous, les entreprises, à le faire. Ça me rappelle un dessin animé, Astérix et Obélix, en fait. Vous vous souvenez d'Obélix, comment il partage le gâteau ? Il prend l'énorme part pour lui. Ben, c'est exactement ce que fait le gouvernement sur les taxes et la fiscalité sur les carburants. Il demande à tous les autres acteurs de faire un effort. Non, l'effort qui doit être fait aujourd'hui dans un pays qui, pardonnez-moi, mais en termes économiques, se casse la gueule. La seule chose qu'on peut faire aujourd'hui, la seule solution, il n'y en a pas 50, c'est la baisse de la fiscalité sur les carburants. C'est la seule mesure aujourd'hui que les Français attendent. La TICPE qui a été transformée en accise de mobilité, cette taxe, elle est 2,5 fois supérieure aux préconisations européennes. Donc on peut la baisser.
3: Des aides carburants saupoudrées, qu'en pensent les Français à la pompe ? On vous emmène tout à l'heure en reportage à 5h32. À Décines, près de Lyon, 4 interpellations hier soir après l'incendie volontaire d'un immeuble. Il y a 10 jours, qui avait fait 3 morts. Christophe Vincent, 2 mineurs sont notamment en garde à vue.
5: 4 personnes âgées de 16 à 18 ans sont en garde à vue. Leur arrestation résulte de l'enquête ouverte par le parquet pour dégradation ayant entraîné la mort, homicide volontaire en bande organisée et association de malfaiteurs. Toutes ont été interpellées dans l'agglomération lyonnaise. Les enquêteurs privilégient toujours la thèse du règlement de compte sur fond de trafic de drogue. Ces dernières semaines, des départs de feu et des fusillades avaient créé un climat de tension dans ce quartier situé aux portes du Groupama Stadium. L'incendie avait pris à 7h40 du matin dans un immeuble de 7 étages. Une femme de 61 ans et 2 hommes de 28 ans avaient péri. L'un d'eux en se jetant par la fenêtre. 14 personnes avaient été hospitalisées. Hier soir, le ministre de l'Intérieur et le préfet ont salué le travail des enquêteurs. 80 sinistrés sont toujours sans logement.
3: Christophe Vincent, à Lyon, à Paris, 2 hommes et 1 femme, animateurs dans le périscolaire, présentés à un juge aujourd'hui. Ils sont suspectés de gestes à caractère sexuel sur 20 d'enfants dans 3 écoles de la capitale. C'est la plus grande catastrophe aérienne française, le crash du Rio Paris en 2009, 228 morts. Hier, la cour d'appel a condamné Airbus et Air France, jugés coupables d'homicides involontaires. Le constructeur et la compagnie aérienne avaient été relaxés en première instance. Ils écopent donc de 225 000 euros d'amende, symbolique mais désastreux pour l'image. Leurs avocats annoncent un pourvoi en cassation.
0: 5h03 sur votre radio ici, la finale de la Coupe de France de football, c'est ce soir.
3: Lens contre Nice au Stade de France, 21h. Les Lensois, 2e de Ligue 1, ont l'occasion de rendre leur saison encore un peu plus belle et pourront compter, Vanessa Lamar, sur le soutien de leurs jeunes supporters.
6: T-shirt sang et or sur le dos, Matisse mise évidemment sur une victoire du RC Lens.
7: De 1
6: ou 2-0, j'aimerais.
7: But de qui?
6: Florian Thauvin ou Wesley Saïd. Ils peuvent très bien gagner la coupe, parce qu'ils ont une bonne équipe, un bon effectif.
8: Océane, abonnée au club, voit deux fois plus grand.
9: 4-0. Ah là, ça va le faire, on va battre Nice. On veut la victoire, on veut la coupe.
8: Devant leur télévision, ces toutes petites sont équipées pour la soirée.
10: Mère, ils nous ont acheté un maillot exprès pour le porter. Il est tout rouge, avec à l'arrière écrit Arsène Lens. Vendredi 22 mai.
8: Théo, collégien lensois et joueur de football à Liévin, est un privilégié.
9: Ce match, je vais le suivre au Stade de France, à Paris, avec le groupe 1906 que mon oncle fait partie. Je suis fan depuis tout petit, j'ai déjà fait des essais dans ce club. Ça va être un très très bon match pour gagner peut-être la Coupe de France que Lens n'a jamais décrochée. On est sur la bonne voie.
8: Ses amis Timothée et Naël seront à Bollard.
11: Au grand écran, ils ont des bons joueurs, ils ont un bon gardien surtout. Ça fait longtemps qu'ils n'ont pas eu de trophée.
8: La main sur le cœur, ils donneront de la voix pour leur équipe.
9: C'était le charbon.
8: Près de 50 000 supporters devraient se déplacer au Stade de France. 38 000 suivront la rencontre à Bollard.
9: Des mineurs de France.
3: Vanessa Lamar, coup d'envoi 21h dans une atmosphère brûlante grâce aux supporters, mais pas que. Un dôme de chaleur se pose au-dessus de la France. Il fera 35 degrés à Dax aujourd'hui, 30 en Bretagne, 32 à Toulouse. On ne parle pas encore de canicule d'après les climatologues, mais bien d'un épisode de chaleur exceptionnel lié au changement climatique. Retour des normales prévues mercredi prochain.
0: Ah justement,
3: un œil sur le ciel.
0: Ah bah ouais, le soleil qui s'impose très largement aujourd'hui sur le pays. On notera simplement alors des développements de cumulus cet après-midi sur les massifs des Alpes et des Pyrénées, mais ailleurs c'est vraiment le ciel qui reste très dégagé. On parlait de la chaleur, on a déjà de la douceur ce matin à Strasbourg, à Dijon et Limoges, 12 degrés à Paris, Lille, Chambéry, Châteauroux, on a 13 en ce moment, à Rennes et Caen 14, à Toulouse et à Nantes 16, 17 à Marseille et Bordeaux, 18 à Nice pour les maximales, entre 26 et 31 degrés en général sur le pays, jusqu'à 35, notamment dans le sud-ouest. Et donc, demain, l'été va prendre à nouveau ses quartiers sur notre pays, avec des conditions estivales qui vont perdurer dimanche, et donc, on l'a évoqué, une grande partie de la semaine prochaine.
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0: 5h06, excellent réveil, on a le sourire déjà parce qu'on est ensemble et puis c'est vendredi, mais pas n'importe quel vendredi, celui qui annonce un pont, bah oui, celui de la Pentecôte avec le lundi férié évidemment, vous allez peut-être en profiter, partir pourquoi pas sur un coup de tête, ça tombe bien, le coup de folie est toujours plus agréable avec Thierry Pastor. Bon vendredi.

0: Thierry Pastor, le coup de folie, et pensez à éviter le coup de soleil aussi, avec le soleil qui va pas mal taper aujourd'hui.
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0: Bon Paul, hier nous avons eu le tirage au sort de Roland Garros, on a scruté les tableaux, analysé les chances des favoris. Ouais, mais on a très peu parlé d'une certaine joueuse au profil pourtant très atypique.
3: Dites-moi.
0: Elle s'appelle Mireille, elle vient du club de Waterloo, c'est dans le Nord, et à 80 ans,
3: quoi,
0: elle s'apprête, ouais, 80 ans, elle s'apprête à fouler la terre battue de la porte
3: génial
0: d'Auteuil. L'histoire est folle, en fait, Mireille n'a pris sa première raquette qu'il y a 7 ans seulement, donc c'est peu, et depuis en fait c'est le coup de foudre avec ce sport. Chaque jour, à l'entraînement, elle défie des joueuses qui pourraient être ses filles, avec une règle d'or, prendre la balle au bon pour ménager ses épaules, mais elle n'a rien lâché sur le mental. Pour elle, en fait, le tennis est une thérapie contre les douleurs, c'est un moteur qui la portera dès le 26 juin au championnat de France des plus de 80 ans qui vont se dérouler donc à Porte d'Auteuil. Son rêve, c'est passer un tour et pourquoi pas hériter du casier numéro 59. Pourquoi ? Parce que ce casier numéro 59, c'est celui d'un certain Raphaël Nadal.
3: Évidemment.
0: Ben oui, légende de Roland-Garros, en tout quoi qu'il arrive,
3: on lui souhaite.
0: Mireille a déjà prévu de ramener un peu de terre battue dans ses bagages. Vous retrouvez son portrait sur ici.fr. 5h11. Bah tiens, après le sport, Paul, on met les pieds dans l'eau ce vendredi.
3: Ouais, vague de chaleur exceptionnelle en France à partir d'aujourd'hui et jusqu'à mercredi. Je vous offre ce matin le bruit des vagues dans votre café et les premiers baigneurs dans l'Atlantique.
0: C'est un vrai bonheur. Pour la musique, on se réveille avec le maître. La voix de Freddie Mercury et le groupe Queen, Show Must Go On. On l'écoute dans 5 minutes, mais avant, par ici les économies.
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0: Bonjour Valère Coréard.
5: Bonjour Johan.
0: Chaque jour avec vous, un bon plan pour notre pouvoir d'achat aujourd'hui. Vous vouliez nous parler d'une astuce pour garer sa voiture pas cher quand on part en vacances.
5: C'est un vrai sujet ça, quand on prend la voiture pour aller en vacances. Une fois sur place, on peut se retrouver à chercher une place, un parking gratuit, parfois très éloigné du centre-ville. Il peut y avoir aussi le sujet gare, le sujet aéroport. Quand on va sur le lieu en voiture et qu'il faut payer 2 semaines de parking, ça peut vite faire monter la note et s'ajouter à un budget parfois déjà contraint. Donc à ce sujet, j'ai peut-être une solution intéressante pour vous. Une société propose de mettre en relation des particuliers. D'un côté, une personne qui a de la place dans un jardin, un garage vide par exemple, et de l'autre, quelqu'un qui a besoin de stationner sa voiture le temps d'un week-end ou d'un séjour plus long. Un petit revenu et une petite dépense, tout le monde s'y retrouve. Cette société s'appelle Casa Park, c'est le parking chez l'habitant.
0: Ouais, intéressant. Et cette solution est vraiment moins chère qu'un parking classique ?
5: Le fondateur promet 50% moins cher et avec du service, parce que l'idée c'est que la personne qui vous accueille vous dépose ensuite sur votre lieu final de destination. Allez jeter un œil, donc casapark.fr, C-A-S-A-P-A-R-K. Vous pouvez créer un compte gratuitement, vous inscrire en tant que hôte pour accueillir les véhicules des voyageurs ou rechercher une place de parking. Alors comme souvent dans l'économie collaborative, des rencontres, des économies, du gagnant-gagnant aussi, et puis la tranquillité d'esprit, ce qui n'est pas du luxe quand on part se reposer. Je vous recommande au passage d'écouter le dernier numéro de la version magazine de cette chronique, au sommaire vacances à petit prix mode d'emploi. Ça se passe sur ici.fr. Et sinon, vous, qu'est-ce que vous pensez de cette solution ? Est-ce que vous seriez prêt à tenter ? Pensez à m'écrire par ici les économies @radiofrance.com.
0: Merci beaucoup Valère. Et demain, nous, on vous retrouve dans votre mag à 13h05. En attendant, tous les bons plans de la semaine, on vous les met en détail sur ici.fr, page par ici, les économies.
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0: 5h14, bon Paul, on va le constater encore aujourd'hui, le thermomètre est sans dessus-dessous.
3: Après le temps maussade, voilà le soleil et l'été en avance. Une vague de forte chaleur s'abat sur la France. Hausse des températures brutales, plus 10 degrés en un clin d'œil. Le mercure atteindra les 35 degrés cet après-midi dans les Landes, 30 à Paris, Rennes ou Strasbourg, 30 degrés aussi à La Rochelle, où les plages se remplissent. Gérald Paris, premier bain de soleil, on aurait tort de ne pas en profiter.
8: 14 degrés dans l'océan, mais pour Bénédicte, une Rochelaise de 61 ans, pas de souci. Elle a déjà fait quelques longueurs.
9: Fraîche, mais bonne. Aujourd'hui, c'est mon premier bain. Ce matin, je me suis dit, il fait beau, même si c'est pas très chaud le matin, l'eau est là le matin. Je me pose pas la question, j'y vais, c'est tellement agréable. Et puis même pas de vent sortant, rien du tout. C'est très calme, personne dans l'eau, donc c'est un bonheur. C'est la première fois cette année en mer.
8: Bénédicte habite à deux pas de la plage depuis 40 ans. Elle n'y va pas toute l'année, mais se baigne plus de 6 mois du mois de mai à octobre. Un peu à l'écart, au calme, mais sans serviette de plage, Léonie, 17 ans, une élève en terminale du lycée Valin, concentrée sur des notes inscrites sur un cahier qui vole un peu au vent.
10: Je travaille mon grand oral, je passe un grand oral blanc cet après-midi, de géopolitique.
8: Fallait réviser à la plage aujourd'hui ?
10: Oui, j'avais pas envie d'aller au lycée, donc je me suis dit que la plage était un peu plus plaisant.
8: Il y a du soleil, ça vous fait du bien ?
10: Oui, oui, clairement, j'en avais besoin.
8: Un peu stressé quand même ou...
10: Oui, oui, carrément, mais ça va le faire.
8: L'histoire ne dit pas si Léonie a réussi ou pas son oral, mais en fin d'après-midi, des centaines de lycéens et d'étudiants n'ont pas manqué de se retrouver sur la plage pour fêter le retour du beau temps.
0: Et voilà, pour le bruit des vagues,
3: absolument, pour cet épisode de forte chaleur précoce. La France donc sous un dôme de chaleur, hein, comme une casserole et son couvercle, l'air chaud, qui remonte du Maroc et de l'Espagne et vient stagner au-dessus de l'Hexagone. Ce phénomène est lié au changement climatique, ça ne fait aucun doute pour les scientifiques. Un retour des normales de saison est attendu mercredi prochain.
0: Bon, j'ai bien noté l'eau à 14 degrés, vous laisseriez tenter ou pas Paul ?
3: 14 j'y vais, ouais.
0: Ouais, franchement, ben moi aussi. Eh ben allez, on va enfiler le maillot et on part à La Rochelle. 5h16, tiens, on est en plein Festival de Cannes. Samedi a lieu d'ailleurs la clôture. Mm-hmm. Et il y a une émission qui fait l'actualité sur France 5, ça s'appelle Cannes ce soir. Elle est présentée par Karim Rissouli. Il va nous en dire un petit peu plus dans les coulisses télé, mais avant, Show Must Go On. Rien de mieux que Queen pour bien démarrer la journée avec la grande famille ici qui est réunie pour votre réveil.

0: Ah, ça fait toujours quelque chose d'écouter ce titre de Queen, The Show Must Go On. Ça, on adore. L'éphéméride de ce 22 mai, on souhaite un bon anniversaire. Tiens, on parlait de Roland Garros, on souhaite un bon anniversaire aujourd'hui à Novak Djokovic.
1: Et à Roland.
0: 9 ans. À Roland aussi, pourquoi pas, s'il nous écoute. 56 ans pour Naomi Campbell. Tiens, 22 mai, c'est le Sherlock Holmes Day. Pourquoi ? Parce que c'est le jour de naissance de son créateur, Sir Arthur Conan Doyle. Et fait insolite, Doyle a fini par tellement détester son personnage qu'il a tenté de le tuer en fait dans ses livres avant que la pression du public ne l'oblige à le ressusciter. Sherlock, qu'on adore en livre, c'est vrai. Vous aimez cet univers un peu polar, vous, Paul ?
2: Sherlock Holmes surtout. Je suis très très fan de Sherlock Holmes, j'adore les polars.
0: Absolument. Ah ben ça vous va bien. On l'aime en tout cas en livre comme au cinéma. 7e art, on en parle justement dans les coulisses télé ce matin.
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0: Patrice Gascon avec ses coulisses télé aujourd'hui. Patrice, à la veille de la clôture du Festival de Cannes, vous nous parlez de l'émission de Karim Rissouli, Cannes ce soir, diffusée sur France Télévisions.
4: Pas de Festival de Cannes sans le générique du Festival de Cannes. Cette musique mise en place au festival en 1990 est signée du compositeur Camille Saint-Saëns, extraite de son œuvre Le Carnaval des Animaux. Alors, il n'y a pas d'animaux sur le plateau de l'émission quotidienne de France 2 Cannes ce soir. Émission proposée depuis lundi en seconde partie de soirée qui proposera sa dernière ce soir après la finale de la Coupe de France avec toujours une présentation signée Karim Rissouli. D'ailleurs, Karim Rissouli, est-ce qu'il y a plus de stress à faire ses directs en extérieur, loin de son studio et de ses repères de ce soir sur France 5?
5: Il y a à la fois un peu plus de stress, mais qui est compensé par un plaisir de dingue et une chance folle d'être ici et de faire des émissions à Cannes. Le stress, il n'est pas lié au fait d'être en direct, parce que c'est ce que je préfère, je crois, le direct dans mon métier. Et que quand on est à Paris sur ce soir, on est systématiquement tous les soirs dans les conditions du direct. Il n'y a jamais de montage. Et que d'ailleurs, on est aussi en direct quand l'actualité l'exige. Donc non, le stress, il n'est pas lié au direct, mais plus au fait que quand on est à Cannes, on sort de notre zone de confort. C'est pas le même plateau. Un plateau, ça s'apprivoise. Et c'est pas la même matière. On délaisse, en gros, la guerre, la politique, les crises en tout genre pour le cinéma et la culture. Donc ça change, même si le cinéma permet, bien sûr, et c'est ce qu'on fait, de raconter le monde et la société.
4: Karim Rissouli, un invité qui annule, une averse qui tombe. Le propre d'un direct à Cannes en extérieur, c'est que tout peut changer, non ?
5: Clairement, oui, tout peut changer. Alors, côté météo d'abord, les averses, on gère. On a un toit, donc ça, on gère. Non, c'est plutôt le vent qui est l'ennemi numéro un quand on est en plateau en extérieur et qu'on a des fiches qui peuvent s'envoler à tout moment. Et puis oui, après Cannes, je crois que c'est l'événement culturel le plus médiatisé au monde, donc il y a une concurrence totale. Un invité peut se rajouter aussi à une heure de l'antenne. Et franchement, si John Travolta ou Penelope Cruz, Javier Bardem, n'importe qui de ce calibre-là, ou qu'on a envie de recevoir à tout prix, nous dit à une minute de l'antenne, on vient chez vous, évidemment.

0: On fait de la place et on s'adapte.
1: Les petits secrets de Karim Rissouli qui présente ce soir sur France 2 la dernière de Cannes ce soir. Quant à moi, même sans palme, je reviens demain pour de nouvelles coulisses télé.
2: Merci beaucoup Patrice Gascoigne. 5h23, on parle souvent du faste du château de Versailles. Mais saviez-vous qu'il a été conçu pour surveiller? Oui, mais pour surveiller qui? Pour surveiller quoi?
3: Et question.
2: Ouais, bah, réponse de Stéphane Bern, justement, dans 3 minutes. Mais avant, peu importe, c'est le nouveau Zazie qui fait son grand retour aujourd'hui avec cette nouvelle chanson. Et on vous la propose en exclusivité ce matin sur votre radio ici. Peu importe.

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1: Le tout nouveau Zazie, peu importe, sur votre radio ici. 5h27, un peu d'histoire avant l'actu. Stéphane Bern, ce matin, on voyage au temps où un palais royal servait aussi de cage dorée.
2: Le château de Versailles ressemble au plus grand caprice royal de l'histoire de France. En réalité, c'est surtout un outil de contrôle politique. En 1682, Louis XIV décide que sa cour, son gouvernement et lui-même vont déménager à Versailles. Vu de loin, l'affaire ressemble à une fantaisie royale et à un palais qui n'est pensé que pour éblouir. Sauf que ce n'est pas tout. Derrière les dorures, il y a une stratégie très sérieuse. Versailles est un instrument de contrôle politique, car oui, le roi Soleil avait un côté plus sombre.
3: Si seulement tu connaissais le pouvoir du côté obscur.
2: 40 ans plus tôt, la noblesse s'était révoltée contre le pouvoir royal. Pendant ce qu'on a appelé la fronde. Le roi Soleil était enfant à l'époque, mais il n'a pas oublié. Alors plutôt que de laisser les princes et autres marquis libres de vaquer à leurs occupations, il les attire à Versailles comme la lumière attire les papillons et ce faisant, les isole de leur fief. Ainsi, à trop vouloir s'approcher du soleil, ils s'y brûlent les ailes. D'autant qu'au château, la vie est rythmée par les règles de l'étiquette qui devient un outil de domination. Pour espérer un regard du roi, chacun doit s'incliner devant sa grandeur royale et passer une bonne partie de ses journées à assister à son lever, attendre dans les antichambres, rivaliser d'élégance, une sorte d'émission de télé-réalité mais en version royale. Et pendant ce temps, le pouvoir se concentre aux mains du monarque absolu. Pour ce qui était de contrôler la cour, le roi Soleil en connaissait vraiment un rayon. Versailles, ce n'est pas qu'un château. Pour Louis XIV, c'était l'application parfaite de l'adage « Garde tes amis près de toi et tes ennemis encore plus près ».
1: Merci beaucoup Stéphane Bern pour ce voyage dans le temps à retrouver en podcast sur ici.fr et l'application ici. Petite question Paul, comment s'appelle votre compagne s'il vous plaît?
4: Romane.
1: Romane, on salue Romane
4: oui,
1: ce
4: absolument.
1: Matin. Pourquoi? Parce qu'il y a un lien avec Stéphane
4: oui.
1: Bern, vous n'auriez pas dû me dire ça. Pourquoi? Dites-le nous ce matin.
4: Parce qu'elle a un merveilleux t-shirt Stéphane Bern qu'elle porte, il est très très kiffé, il est très joli, voilà, avec la grosse tête de Stéphane Bern au milieu.
1: Ça lui fera plaisir.
4: Absolument.
1: En tout cas,
4: absolument.
1: Si on peut organiser une rencontre, on le fera, vous pouvez prévenir votre compagne. N'hésitez pas, oui. On va lui faire dédicacer le t-shirt. Bon, nous ce matin, alors on ne vous offre pas le t-shirt Stéphane Bern, mais on vous offre le cadeau de la semaine, la boîte de jeux Par ici les économies, chronique de Valère Correa, qui se transforme donc en jeu de cartes ludique, parfait pour vous amuser, faire des économies en famille. Avec les amis. On vous l'offre ce matin 0810 055 056. Nous sommes le vendredi 22 mai. Il est 5h30. Toute l'actualité en France et dans le monde, c'est le 90 secondes avec vous, Paul Tillier.
5: La crise du carburant partie pour durer. Plus de 700 millions d'euros d'aides débloqués hier soir par le Premier ministre Sébastien Lecornu. Toujours pas de mesures générales, mais des aides ciblées. Celles déjà en place pour certains secteurs comme l'agriculture, la pêche, le BTP ou les transports sont prolongées jusqu'à la fin de l'été. Les fonctionnaires et les aides à domicile intègrent le dispositif et verront leurs indemnités kilométriques revalorisées. Autre mesure, le plafond de la prime carburant versée par les employeurs passe de 300 à 600 euros. Un revirement judiciaire dans l'affaire du crash du Rio Paris en 2009, 228 morts. Relaxés en première instance, Airbus et Air France ont été reconnus coupables hier en appel d'homicides involontaires. Ils se pourvoient en cassation. À Paris, deux hommes et une femme, animateurs dans le périscolaire, présentés à un juge. Aujourd'hui, ils sont soupçonnés de gestes à caractère sexuel sur une vingtaine d'enfants dans plusieurs écoles de la capitale. À Décines, près de Lyon, quatre interpellations hier soir, dont deux mineurs, après l'incendie criminel d'un immeuble il y a 10 jours qui avait fait 3 morts. La piste d'un règlement de compte sur fond de trafic de drogue est privilégiée. En football, OGC Nice contre RC Lens. Finale de la Coupe de France ce soir au Stade de France, c'est à 21h. Et puis un dôme de chaleur au-dessus du pays à partir d'aujourd'hui et jusqu'à mercredi. 35 degrés dans le sud-ouest, 30 en Bretagne. Températures exceptionnelles pour un mois de mai, jusqu'à 12 degrés au-dessus des normales de saison.
1: L'info du jour avec la crise du carburant, c'est parti pour durer.
4: Oui, j'y suis pas du tout, pardon. Au moins jusqu'à la fin de l'été, pardon. J'avais pas changé mon petit pas,
1: ça
4: vous savez.
1: Aussi.
4: Voilà, un petit peu de rodage. 700 millions d'euros d'aide, donc débloqués par Sébastien Lecornu. Hier soir, le Premier ministre prolonge les aides ciblées pour les gros rouleurs et certains secteurs, agriculture, pêche, transport, BTP. Les fonctionnaires et les aides à domicile pourront aussi bénéficier d'aides carburant. Des aides ciblées donc, mais toujours pas de mesures générales à la pompe. Les automobilistes font grise mine, comme à Aix-en-Provence, Christophe Van Ven.
0: Federico vient de raccrocher. Pas le téléphone, mais le pistolet de la pompe. La barre des 100 euros pour celui qui travaille dans une start-up et qui attend toujours une baisse directe.
6: On paye les taxes, on le retrouve dans l'essence. C'est mon argent.
0: Catherine a attendu d'avoir le réservoir à sec.
7: La guerre là-bas en Iran ne va pas s'arrêter, donc on est pénalisé.
0: Face aux millions annoncés par le gouvernement, Kevin résume.
8: C'est une petite pièce qu'on jette dans l'eau, quoi.
0: Une pièce dans l'essence, en l'occurrence. Mohamed, lui, en a ras le réservoir des annonces.
8: Ça devient ridicule.
0: Chauffeur routier à Marseille.
8: Y a rien qui baisse, en fait, compte, quoi.
0: Qu'est-ce que devrait faire ce gouvernement?
8: Comme tout le monde le sait, il faut baisser sa marge, baisser la taxe sur le carburant.
0: En ciblant, le gouvernement rate sa cible, estime Roger, retraité.
9: Ça crée quelques animosités. Pourquoi les uns, pourquoi les autres? Il n'y a pas que les agriculteurs, que les routiers qui ont de la peine à finir le mois.
0: Adil, jeune entrepreneur, a fait son deuil du quoi qu'il en coûte et il trouve qu'on est beaucoup trop sévère avec ce gouvernement.
10: On est toujours là à critiquer l'État, mais bon, je ne pense pas que l'État aussi, ça soit très facile pour eux. Il faut serrer la ceinture et puis il faut aller de l'avant, quoi.
0: Et ce Niçois qui dirige 4 commerciaux promet de leur doubler la prime carburant. C'est l'une des mesures de Sébastien Lecornu.
4: Christophe Van Ven avec des automobilistes qui en ont ras le réservoir. Une des mesures très commentées, c'est le gouvernement qui double le plafond de la prime carburant versée par les entreprises à leurs salariés. Elle passe de 300 à 600 euros, sauf que c'est au bon vouloir des entreprises.
1: Bon, ce matin, on va aussi vous donner une bonne nouvelle avec le soleil qui va s'imposer sur le pays très largement. Simplement quelques développements de nuages cet après-midi sur les massifs des Alpes et des Pyrénées, mais ailleurs, c'est vraiment un ciel qui reste bien dégagé. Les températures de la douceur déjà relevées en ce moment à Strasbourg et à Dijon, 12. À Paris, Lille, Chambéry et Châteauroux, 13 degrés. À Rennes et à Caen, 14. À Toulouse, Nantes, 16. On a 17 à Marseille, à Bordeaux, 18 à Nice. Il y a aussi vos messages sur la page Facebook ici. Didier qui, dans le Puy-de-Dôme, a relevé 11 degrés. Même température à Amnéville. On salue Fabrice. 13 à Guéret. Merci Maya. 14 à Mialet en Périgord. Ça, c'est une info de Ginette. 15 dans le département du Var, à la Garde. On salue Denise. 18. Voilà une belle destination aussi. Arcachon pour aller tremper les pieds dans l'eau avec Marie-Christine. 19 à Artiglouve, c'est dans les Pyrénées-Atlantiques. On salue Marie-France. Pour les maximales, comprises cet après-midi entre 26 et 31 en général sur le pays, on ira jusqu'à 35 degrés dans le sud-ouest. Et puis demain, samedi, ça va rester un temps très estival. Ça va perdurer dimanche avec une grande partie aussi de la semaine prochaine.
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1: 5h34, bon réveil, c'est une journée aussi chargée que tiens qui s'annonce sur les routes avec le week-end de la Pentecôte. Heureusement, votre radio ici est là aux quatre coins de la France pour vous guider, vous accompagner avec info, musique, bonne humeur, ça c'est le programme parfait. Et ça démarre dès maintenant avec Laurent Voulzy, Les Nuits sans Kim Wilde. Très bon vendredi.

0: Laurent Voulzy, les nuits sont Kim Wilde. Et la voix que vous entendez, justement, la voix féminine, c'est celle de Kim Wilde, évidemment. 5h39, bon réveil.
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0: C'est pas vrai, c'est le rendez-vous qui chaque matin prend soin de vous alerter face aux arnaques du moment. Et Paul, ce vendredi, c'est une arnaque aux faux banquiers.
3: Oui, qui commence avec le SMS d'un faux livreur. Ah. Décryptage avec Aude Razo dans 5 minutes.
0: Pour la musique du réveil, c'est avec Indochine. Le chant des signes arrive dans 5 minutes avec le groupe Indochine. Mais avant, on accueille Daniel qui est à Tours. Bonjour Daniel.
4: Bonjour.
5: Bonjour Yann.
0: Ravi de vous accueillir de bon matin. Quel est le programme pour vous?
5: Ben là, je suis en train de faire des tartes et puis pour ce midi, et puis on fera la pétanque cet après-midi.
0: Bon, franchement, c'est le programme.
5: Ce midi, et puis là, je fais des tartes. Chacun fait ce qu'il a, un petit truc.
0: Programme rêvé, franchement, on adore. Des tartes à quoi, Daniel? On est curieux avec Paul ce matin.
5: Ben, il y en a une aux fraises, une aux pommes et une aux poires.
0: Vous nous enverrez une part dans le studio quand même, Daniel.
5: Ah bah si vous voulez.
0: Franchement, non mais vous assurez.
5: Il faut les faire de bonne heure à cette heure-là, parce que sinon après il va faire trop chaud.
0: Ah bah, je suis entièrement d'accord,
5: ah
0: ouais, ça c'est vrai. Vous vous y prenez en amont et ça c'est très bien. Mais vous recevez de la famille ou pas, Daniel, ce week-end?
5: Moi j'ai un pote qui a une maison et puis à la campagne et puis un terrain de boules.
0: Ah là là, le programme. Franchement c'est génial. On valide ce programme, on a envie de vous rejoindre, cher Daniel.
3: Envoyez pas les tartes de l'avenir, ouais.
5: Il y a le rosé avec.
0: Ah, avec modération, ouais. Avec modération tôt, évidemment.
3: Tôt, Daniel.
0: Mais vous savez clairement nous parler. Bon, nous, ce matin, on vous offre le jeu de cartes par ici, les économies, pour profiter justement avec les copains ce week-end, Daniel. C'est le jeu de Valère Correa pour vous amuser, pour trouver des solutions chez vous pour faire des économies au quotidien. Daniel, profitez bien de ces moments avec les copains et vous nous direz comment étaient les tartes.
5: D'accord,
0: bah
5: normalement, elle devrait être bonne.
0: Ouais, il n'y en aura plus. Daniel, on vous souhaite une très très belle journée. Merci de votre fidélité.
4: Bonne journée.
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0: C'est pas vrai, le rendez-vous anti-arnaque. Aude Razo, une auditrice vous a contacté parce qu'elle a été victime d'un faux banquier.
8: Oui, et son témoignage, c'est ce que je lui ai dit, est extrêmement précieux parce qu'il va nous permettre de décortiquer les méthodes des escrocs. L'arnaque au conseiller bancaire, attention, c'est toujours probablement la plus dévastatrice. Pour Céline, tout commence avec le SMS d'un faux livreur. Pas un faux banquier, hein, notez bien. Un faux livreur lui dit que son colis ne rentre pas dans la boîte aux lettres. Céline clique pour reprogrammer sa livraison, ou en tout cas c'est ce qu'elle pense, et elle paye quelques euros pour ça. L'arnaque, la grosse arnaque, elle vient juste après, coup de fil en fin d'après-midi, c'est un conseiller du service des fraudes. L'homme dit à Céline qu'elle est victime de fraude, référence au texto du livreur sur lequel elle a cliqué. Il faut faire vite, dit-il, avant que les escrocs aient accès à son compte en banque. Sauf que l'escroc, c'est lui qui veut accéder au compte en banque de notre auditrice.
0: Mais Aude, comment fait-il pour accéder justement à son compte ?
8: Alors, écoutez bien, c'est important, il demande à Céline d'ouvrir l'application de sa banque et de faire un partage d'écran. Ça veut dire que l'escroc, là, voit tout ce qui s'affiche sur le smartphone. Céline reçoit même un mail qui lui dit qu'elle est bien en ligne avec un conseiller appelé Pascal Runan et qui l'invite à, je cite, « suivre scrupuleusement ses instructions ». Je vous précise tout ça parce qu'on voit bien là à quel point l'arnaque est crédible. Céline me dit « j'ai honte, je me sens ridicule », mais il n'y a pas à se sentir ridicule et surtout, notre auditrice a fini par avoir le bon réflexe, elle a douté. Elle a dit à l'homme, je trouve quand même tout ça un peu bizarre, et bim, le voilà qui lui raccroche au nez. Doutez toujours, c'est important, ça peut vous sauver.
0: Merci Aude, cette auditrice a aussi eu le bon réflexe en vous écrivant sur notre adresse email ici.arnaque@radiofrance.com. Si vous êtes vous aussi témoin ou victime d'une arnaque, n'hésitez pas à partager, c'est le bon réflexe hein, pour nous sensibiliser. Chronique à retrouver sur ici.fr, page C'est pas vrai, 5h44. Voici Indochine et le chant des signes pour bien démarrer la journée. Bon réveil.

0: Indochine, le chant des cygnes, Indochine, groupe qui avait fait notamment le Stade de France, ils avaient établi un record d'affluence. Bon, ça a été battu il y a une semaine, je crois, par un certain Jules, qui a fait 100 000 entrées pour, ouais, pas du tout, 100 000 entrées au Stade de France. Tiens, avant de démarrer la journée, est-ce que vous prenez quelques compléments alimentaires avec le petit déjeuner?
1: Moi?
0: Oui.
1: Oui, ça m'arrive de prendre de la créatine.
0: Ah,
1: le matin.
0: Ah, ça, c'est pour avoir des gros muscles.
1: Pour faire la musculation.
0: Exactement. Eh ben, on va parler justement avec le magazine Ça m'intéresse dans un instant. Chaque matin sur votre radio ici, on parle de ce qui fait votre quotidien, l'actualité qui marque votre journée. C'est avec l'équipe d'ici matin. Bonjour.
2: Bonjour et bonjour Catel Huguin.
3: Bonjour Louise Lempire.
2: Avec Corentin Dévé, vous êtes nos journalistes du jour. Il va faire encore très beau, très chaud aujourd'hui en Bretagne. De 28 à 31 degrés attendus dans les Côtes d'Armor. On fait un point complet sur votre météo juste après le journal de 6h. Et puis après on ira à la plage aussi Catel.
3: Évidemment.
2: Journal de 6h dans lequel nous parlons ce matin de la lutte contre l'érosion côtière qui concerne de nombreuses communes bretonnes.
3: Et l'une d'elles est particulièrement concernée, Gavre, au bout de la Presqu'île, près de Lorient, dans le Morbihan. La commune vient de réaliser de gros travaux.
4: On a récupéré un mètre de sable.
5: On va installer un système d'appareils photo qui permettent de mesurer et de comparer systématiquement l'image de la dune. S'il y a besoin de réensabler à certains moments, on réensablera.
3: L'érosion côtière et le recul du trait de côte, on en parle dans le reportage à 6h20 et 8h30.
2: Et à suivre à 6h15, votre rendez-vous, ils sont fous, ces Bretons, au micro d'Axel Perret, rencontre aujourd'hui avec une artiste et réalisatrice, Ariel Néo, qui se lance dans un nouveau projet avec un objectif, construire une montgolfière pour filmer du ciel. Qu'a-t-il ? Corentin n'est pas encore prêt, il confine son journal de 6 heures.
3: Pourtant.
2: Mais ça va lui faire plaisir. Ça va vraiment lui faire plaisir.
3: Le plus grand fan de Zazie.
2: Et on découvre le tout nouveau titre de Zazie, peu importe, en intégralité ce matin, avant 9h sur votre radio locale. Pas ma faute. On termine de se préparer avec Catel Huguin et on vous retrouve à 6h pour toute l'info d'ici.
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0: 5h49, la une de la presse.
1: Compléments alimentaires, vraiment utiles? C'est la question que pose dans son nouveau numéro le magazine Ça m'intéresse.
0: Et on en parle avec son rédacteur en chef. Bonjour Stéphane Delazerie.
7: Bonjour.
0: Un plaisir de vous retrouver ce matin. Déjà, qu'est-ce qu'on appelle complément alimentaire?
7: Alors, déjà que celle ou celui qui n'en a jamais pris lève le doigt. Hein. Mieux dormir, rester en forme, booster sa vitalité, ça donne envie. Surtout s'il s'agit de prendre une gélule plutôt que de se mettre au sport, hein, ou au régime. Alors, par définition, hein, selon les autorités, un complément alimentaire, c'est une source concentrée de nutriments, vitamines et minéraux, ou d'autres substances et plantes ayant un effet nutritionnel et physiologique, dont le but est de compléter le régime alimentaire normal. Une définition assez large, hein, donc pour tous les produits qui ne sont pas des médicaments, puisqu'ils n'ont pas besoin d'autorisation de mise sur le marché. Mais ça plaît. Hein, 2/3 des Français en ont consommé au cours des 24 derniers mois, et 3/4 d'entre eux les considèrent comme efficaces.
0: On va rester dans les chiffres. Quel est un petit peu le panier moyen et quel est le rapport très concret des Français avec ces compléments alimentaires? Parce qu'on en parle de plus en plus.
7: Oui, on estime que le marché il a atteint 3 milliards d'euros en 2025, hein, c'est selon les chiffres du syndicat des compléments alimentaires, le SINADIET. C'est une progression de plus de 2,5% par rapport à l'an dernier. Et il a doublé, en fait, c'est un marché qui a doublé en 10 ans. Preuve qu'il y a une vraie appétence pour les promesses de ces produits. Le panier moyen des Français autour d'une 40aine d'euros par an. Avec une prédilection pour les vitamines, les minéraux, les produits de la ruche, les probiotiques et les oméga-3. Pour les motifs qui reviennent assez souvent en boucle, hein, booster son immunité, sa vitalité, mieux dormir, les compléments anti-stress et mieux digérer.
0: Mais concernant les vitamines, parce qu'on entend parfois un peu tout et son contraire, il faut faire attention.
7: Oui, enfin, chez une personne en bonne santé, généralement, une alimentation équilibrée et diversifiée, hein, ça couvre tous nos besoins. Je mets de côté, hein, des cas particuliers, des femmes enceintes, des femmes carencées en fer, etc. Mais pour revenir aux vitamines, ben, manger une orange et un kiwi chaque jour apporte la quantité recommandée en vitamine C. On peut en prendre, bien sûr, plus. Ça changera pas grand-chose, notre corps l'éliminera pour la vitamine C. Mais d'autres vitamines, effectivement, sont à manier avec plus de précaution, car on peut parfois tomber sur du surdosage avec des conséquences. La vitamine A, par exemple, peut provoquer, dans le pire des cas, des comas. Ou la vitamine D, provoquer un excès de calcium dans le sang, ce qui peut avoir des conséquences, voire des calculs rénaux, etc. Donc tout est une question de dosage aussi, il ne faut pas se ruer à fond non plus et en consommer comme des bonbons.
0: Ouais. Vous parlez de dosage, justement pour nos lève-tôt qui auraient du mal parfois à s'endormir, on prend parfois de la mélatonine, là aussi c'est à prendre avec prudence et avec un bon dosage.
7: Alors, la mélatonine, il faut savoir que c'est une hormone que l'on sécrète la nuit. Elle influe sur notre horloge biologique, notre rythme jour-nuit, et ça participe à notre endormissement. Elle est d'ailleurs prescrite, hein, un dosage de 2 mg dans le cadre de troubles du sommeil. Mais la mélatonine est déconseillée dans de nombreux cas. Les enfants, les ados, les femmes enceintes, des personnes atteintes de certaines pathologies, maladies inflammatoires, asthme, etc., etc. Donc, efficace sûrement, à prendre ponctuellement, mais surtout avec prudence, selon son état de santé aussi. Hein, encore, faut toujours prendre un avis d'un professionnel de santé.
0: Prudence, en tout cas, c'est le maître mot. Stéphane Delazéry, merci pour ces précisions ce matin. Pour en apprendre plus sur ces fameux compléments alimentaires, rendez-vous dans le dernier numéro de Ça m'intéresse, qui est à la une des kiosques. 5h53. Si vous avez des ados à la maison que vous ne savez plus comment leur parler, ça arrive. Muriel Jordan vient à votre rescousse ce matin avec les mots à ne plus utiliser face à eux. On met à jour notre dictionnaire, mais avant, ne partez pas sans moi. Vous l'avez reconnu, c'est Céline Dion. 5h53, bon réveil.

0: Ne partez pas sans moi, Céline Dion, 5h56, c'est votre rendez-vous entre info et humour avec Muriel Jordan qui tous les jours s'arrête sur une tendance. Grâce à vous Muriel, on va pouvoir mieux communiquer avec nos ados, avec en fait la nouvelle génération.
1: Oui, et surtout grâce à moi, vous allez éviter de vous taper la honte en essayant de parler le langage de la jeune génération sans forcément bien la maîtriser. Quels sont les mots démodés? Quels mots vous devriez absolument éviter d'employer auprès des moins de 25 ans, histoire d'éviter de vous faire taxer de vieux boomer qui comprend rien? J'ai mené ma petite enquête au paradis de l'acné et des appareils dentaires, direction les collèges et les lycées. Premier cas, vous êtes dans le salon, votre ado a ramené des potes. Peut-on encore dire « Salut les gens ».
2: Les gens, c'est un peu beauf, un peu mignon, un peu...
3: C'est les anciens qui disent en général.
4: C'est nos parents qui disent.
3: Tous nos parents, ils disent « les gens ».
2: Quand les parents ils disent « les gens », on est en mode « vous êtes des vieux ».
1: Ici, les parents, ils disent « ça me fait gaulerie ».
2: Non, on les aime parce qu'ils sont comme ça, les vieux. En vrai.
1: Qu'est-ce que tes parents disent qui te saoule?
5: Par exemple, avec ma grand-mère, ils disent les mêmes choses. C'est des trucs, faut pas mettre... Ah, j'ai oublié l'expression.
6: Faut pas pousser mémé dans les
5: orties. Ouais, exactement. Faut pas pousser mémé dans les orties ou des choses comme ça. Des expressions vraiment de vieux, en fait.
1: Ça, on peut plus dire, ça. Faut pas pousser mémé dans les orties.
5: Non, faut plus dire.
1: Voilà. Alors, évitez ce genre de cascade avec vos enfants ou petits-enfants parce que vous risquez de baisser drastiquement votre cote de popularité et atteindre celle, par exemple, d'Emmanuel Macron auprès des Français. Vous imaginez la débâcle? Attention. Donc, les parents, les grands-parents, il ne faut pas vous ringardiser.
0: Bon, si on connaît ces mots devenus démodés, Muriel, ça veut dire qu'on a été jeune dans les années 70 ou 80. C'est vrai que ça ne nous rajeunit pas. Y a-t-il d'autres expressions à bannir?
1: Oui, prenez votre petit carnet et notez.
3: Ça, ma daronne, elle m'a sorti ça l'autre jour. Elle m'a dit, c'était quoi? C'était, oui, quand on se prend un vent, on dit, il s'est pris un vent. Visiblement, à l'époque, on disait in the wind. In the wind, ma daronne m'a sorti ça l'autre fois et j'étais choqué. Je me suis dit, waouh, plus personne dit ça aujourd'hui. Quoi.
1: Toi, t'as pas le béguin pour quelqu'un?
3: Non, ça se dit bourrin aujourd'hui. On a plus un crush, je sais pas.
1: Est-ce que toi, il y a des mots que ta mère ou ton père emploie et qui te foutent la honte?
2: La teuf, ouais, la teuf.
7: Pas la teuf. Pas boom, jeunes, tout ce qui va avec.
2: Ça gaze. Je déteste ça.
1: Ta mère, elle dit ça gaze. Alors, essayer de parler comme nos ados, c'est une intention louable. Mais attention, parce que ça peut faire l'effet inverse. Cet étudiant de 19 ans a vécu ça avec ses parents.
8: Moi, ils emploient des expressions de jeunes, mais dans le mauvais contexte. C'est-à-dire, genre malaisant, ils vont le dire, déjà plus personne dit ça. Et surtout, ils disent, oh là là, j'ai mal dormi, j'étais mal mis, c'était malaisant. Des trucs comme ça.
1: Alors qu'en fait, ça veut pas dire ça.
8: Ça veut pas dire ça. Elle pense que wesh, ça veut dire oui. Donc tu lui poses une question, elle répond wesh.
1: Voilà, vous savez tout sur les mots qui ne sont plus du tout tendance. Mais comme j'aime être à contre-courant, vous savez, je terminerai dignement cette chronique par un à plus dans le bus. Hein. Voilà. Je sais, carton rouge.
0: Merci beaucoup, Muriel Jordan. Tiens, si l'équipe d'ici matin a aussi des petites expressions désuètes, partagez-les. On adore. Bon vendredi.
9: Et on se réveille ce matin en Bretagne sous le soleil. Corentin Dévé fait des vocalises. Bonjour Corentin.
10: Je m'échauffe, ça fait longtemps que j'ai pas été là aussitôt, donc faut se réveiller la voix.
9: On a une Bonjour, surprise pour vous.
10: Je sais.
9: Rien que pour vous.
11: Peu importe.
10: C'est exceptionnel. Ça c'est mon soleil de la journée. Ça.
9: Le plus grand fan de Zazie est au comble ce matin.
10: Pas la taille, juste.
9: Peu importe, c'est son tout nouveau single qu'on vous fait découvrir en intégralité avant 9h.
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9: Nous sommes le vendredi 22 mai 2026, il est 6h. Bon réveil à vous. Le journal Corentin Dévé, 15 millions d'euros pour les écoles de Concarneau.
10: C'est le budget pour la totalité du mandat du nouveau maire Quentin Le Gaillard qui a dévoilé hier son plan pour les écoles. L'objectif est de rénover les bâtiments, végétaliser les cours, sécuriser les abords des établissements et aussi ouvrir des places en accueil de loisirs. Le maire s'est rendu dans les 9 établissements publics de la ville juste après son élection. C'était fin mars, il s'est rendu début avril. Car les écoles, c'est l'une de ses priorités, Angeline Demuynck.
13: C'était une urgence, reconnaît le maire Quentin Le Gaillard.
14: On avait plusieurs familles qui étaient en difficulté parce qu'elles ne trouvaient pas de solution de garde pour les vacances d'été, parce que ce sont des gens qui travaillent et donc aujourd'hui on doit pouvoir répondre à ça.
13: Un troisième site va donc ouvrir au sein de l'école Quérant-Poriel. Il pourra accueillir 32 enfants de maternelle. Les règles d'inscription, elles, vont se durcir. Priorité aux Concarnois qui travaillent et pour ceux qui ne jouent pas le jeu, qui inscrivent leurs enfants mais ne les emmènent pas le jour J, les pénalités vont augmenter. Voilà pour les premières mesures. Viendra rejoindra ensuite la création d'un lieu unique d'accueil des enfants.
14: Pour l'ensemble de la commune, on aurait un grand centre de loisirs qui puisse accueillir l'ensemble des enfants de Concarneau et qu'on arrête de se poser des questions d'un manque de place dans tel ou tel site. Et donc tout ce projet-là, uniquement ce projet-là, c'est 5 millions d'euros sur les 15 millions provisionnés.
13: Une façon aussi de clore l'un des débats de la campagne électorale, la fermeture de l'école de Quérandon, car c'est sur ce site que le nouveau centre de loisirs verra le jour.
14: Ce quartier, il a une âme, il est extrêmement dynamique, il doit vivre avec ses habitants et aussi avec ce que la mairie peut apporter. Et je pense que nous, on peut lui apporter une nouvelle dynamique avec un nouveau centre de loisirs.
13: L'ouverture de ce nouveau centre est prévue en 2032.
10: Un plan d'investissement qui sera présenté jeudi prochain en conseil municipal. Une enveloppe de 2 millions d'euros sera débloquée en cas de validation pour l'année 2026. C'est 5 fois plus que ce qui était prévu. Un choix salué par l'opposition. Le député breton Paul Molac, lui, salue une avancée vers la reconnaissance et le développement des langues régionales. Après l'annonce par le ministre de l'Éducation nationale de la création d'un statut pour l'enseignement en langue régionale, alors les contours de ce statut ne seront connus que dans les prochains jours, mais Paul Molac se réjouit d'avoir été entendu. Lui qui est coprésident d'un groupe d'études avec un député basque également. Une cinquantaine justement de députés ont signé il y a quelques jours une lettre ouverte pour soutenir et demander plus de moyens pour les langues régionales. Un rapport du Sénat dénonce les pratiques prédatrices de la grande distribution envers l'agriculture et les industriels. Un rapport après 6 mois de commission d'enquête consacrée aux marges des industriels, mais surtout des grandes enseignes.
9: À Gavre, dans le Morbihan, on tente de résister à la submersion marine.
10: Car la presqu'île de Gavre, tout près de Lorient, pourrait devenir tout simplement une île d'ici 2050. C'est très visible. Par exemple, quand on regarde la vue aérienne de la petite commune, elle est au bout d'un cordon littoral de 2,5 km de long, qui risque donc de finir sous l'eau. Alors, pour retarder l'échéance, une dune de 400 mètres de long a été reconstruite. Là où un vieux mur se désagrégeait, la commune mise sur des solutions naturelles. Écoutez Gérard Pécheux, adjoint en charge de l'environnement.
4: La finalité de la dune, c'est un noyau de kaolin, une couverture en sable et surtout une couverture en herbe. Le sable est retenu par l'herbe et plus il y a de sable, plus il y a d'herbe. C'est vertueux. On a récupéré 1 mètre de sable là-bas.
6: On va installer un système d'appareils photo qui permettent de mesurer et de comparer systématiquement l'image de la dune. S'il y a besoin de réensabler à certains moments, on réensablera.
4: Nous, notre problème par rapport à la population, c'est souvent le fait que les gens y croient pas. Moi, je me souviens des premières fois où on a mis des ganivelles, des vieux pêcheurs du cru qui disaient « mais vous comptez arrêter la mer avec des bouts de bois ». L'objectif, c'est d'avoir du sable et de le garder. Il ne faut pas imaginer que parce que c'est une dune qu'on a reconstituée, elle ne sera pas soumise à l'érosion comme le reste du territoire. Et à terme, il est probable, au rythme où ça va, qu'il y aura une entrée d'eau et à un moment, il faudra qu'on recule. Tant qu'on peut, on résiste.
10: Et reportage en longueur sur la presqu'île de Gavre justement et sur ce vaste chantier à retrouver dans un gros quart d'heure à 6h20. À Guilherre et Saint-Renan près de Brest, vous avez peut-être senti une odeur de chlore au robinet. Pas de panique, il n'y a aucun risque sanitaire, rassure l'agence régionale de santé. Juste un problème technique à l'usine de Kerléguer. Des opérations de purge sont en cours. Si vous avez le moindre problème, vous pouvez contacter Eau du Ponant. D'autant que vous allez sûrement boire pas mal d'eau les prochains jours. Le soleil est de retour et le thermomètre va grimper ce week-end. À Quimper, les personnes vulnérables sont invitées à s'inscrire sur un registre communal. Vous pouvez le faire en ligne au CCAS ou encore directement en mairie. Vous avez toutes les informations sur le site de la ville de Quimper. Des agents appelleront ensuite ces personnes vulnérables pour déclencher en cas de besoin des visites à domicile. Plus que quelques semaines avant la reprise de la circulation des trains entre Quimper et Brest après le glissement de terrain survenu le 11 février dernier. Depuis, des travaux sont en cours pour solidifier tout ça. SNCF Réseau annonce une reprise de la circulation le samedi 13 juin.
9: 6h05, ici Brahe Zizel, et pourquoi pas aller à Brest en train pour découvrir un nouveau PMU.
10: Le bar tabac, la presqu'île, institution du port de commerce, a fait peau neuve et désormais entièrement redécoré aux couleurs des PMU. C'est Paris Mutuel Urbain. Oui, mais pas les bars un peu anciens, certes, que l'on connaît. C'est un nouveau concept ici qui a été lancé en 2025 partout en France pour dépoussiérer l'image de ces points de vente. Celui de Brest, c'est le 18e justement à ouvrir en France, mais le premier en Bretagne. Tour du propriétaire avec Nicolas Olivier.
11: Siège en cuir, décor en bois massif, luminaire en laiton, bienvenue dans le PMU du futur, déjà adopté par les turfistes.
15: On a plein de nouveaux joueurs, que ce soit des jeunes, des anciens.
11: Lucas Van Den Necker, le gérant de la presqu'île.
15: On a vraiment un espace dédié aux joueurs. Il a une tablette pour regarder les statistiques, il a les bornes à disposition, il a deux télés dans un environnement de jeu qui est plus sympathique que dans le PMU classique.
11: PMU a cofinancé les travaux, mais le montant de l'investissement est confidentiel. Ce nouveau concept, lancé l'an dernier, est réservé aux meilleurs emplacements dans les grandes villes. Eric Wirth, le président de PMU.
16: Les PMU ressemblent un peu à la France. Comme la France bouge, il faut aussi que les lieux d'accueil des parieurs et des clients bougent en même temps.
11: Cette brasserie est l'une des plus fréquentées du port de Brest. C'est avant tout un lieu de vie pour Sylvain Dominé, le directeur commercial de PMU.
17: Quand je viens acheter un pari hippique dans un point de vente, je viens chercher autre chose. Je viens chercher un moment de convivialité, je viens chercher le lien social, un lieu qui vit, un lieu qui est dynamique. C'est pour ça qu'on a choisi la presqu'île. Et puis après, on apporte nous notre concept avec tous les éléments que vous voyez autour de vous.
11: L'entreprise de Paris hippique a fait les comptes. Ses nouvelles enseignes enregistrent des enjeux en hausse de 30 à 70%.
10: Et le PMU espère ouvrir désormais 150 établissements comme celui-là en France, la plupart dans les grandes villes. Des parieurs qui sont nombreux à voir le RC Van terminer champion de Pro D2 de rugby. Les Vannetais ont déjà terminé premier du championnat, mais le plus dur reste à faire puisqu'ils doivent quand même passer par les demi-finales pour être champion et donc pour espérer monter en top 14. Les demi-finales qui seront contre Oyonnax qui a battu hier soir en barrage Valence Romand 39 à 14. Rendez-vous à la Rabine jeudi prochain à 21h. Bon, Louise, on l'a dit, il va faire très très chaud. À l'heure de boire le café ce matin, on va se réveiller avec du soleil.
9: Et il fait déjà bon ce matin en sortant de chez vous. 16 degrés du côté de Quimper, 14 degrés à Guy Pava. C'est ce que vous nous dites, Patou, sur la page Facebook d'ici Braise-Isel. 13 degrés du côté de Saint-Renan et 15 degrés du côté de Lorient. De 26 à 30 degrés pour les maximales de la journée. Un peu de fraîcheur sur les côtes de la Manche de 21 à 23 degrés. Et du soleil à gogo. Un temps qui ne réjouit pas franchement Maxime qui est à l'accueil d'ici Braise-Isel parce que lui préfère la pluie.
10: Il déteste ça, c'est fou.
9: C'est pas grave, nous on est contents pour aller à la plage. Sur nos routes bretonnes commence ce soir un week-end prolongé. C'est le début du week-end de la Pentecôte. 3 jours, 4 même si vous avez eu la chance de pouvoir poser une RTT aujourd'hui. Bison futé, voie rouge dans le sens des départs. Prudence sur nos routes bretonnes. Témoin d'un événement routier 02 98 53 65 65.
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9: Actu locale, musique et bonne humeur. Prochain journal, c'est à 7h avec vous, Corentin Dévy. À tout à l'heure.
10: À tout à l'heure.
9: Dans quelques instants, votre rendez-vous, ils sont fous, ces Bretons, avec Axel Perret. Rencontre avec une artiste qui veut fabriquer une montgolfière pour filmer son prochain film du ciel. Côté musique, Imagination. Mmh.

0: Just an Illusion, c'était Imagination pour commencer cette heure à vos côtés. Musique de retour avec Jean-Louis Aubert.
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0: Cathy Luguin, vous suivez le tennis et Roland Garros particulièrement?
3: Alors oui, enfin j'ai fait en tout cas. C'était la période fin lycée, à chaque fois c'était pendant les révisions du bac, tout ça. Non, j'ai joué au tennis pendant des années, j'adorais regarder Roland Garros.
0: Vous avez suivi Novak Djokovic?
3: Oui, un petit peu.
0: Un petit peu. Il a 39 ans aujourd'hui, Novak Djokovic. Il est sur Roland-Garros, donc les tirages au sort ont eu lieu. Les entraînements ont commencé, début des matchs à suivre ce dimanche 24 mai. Aujourd'hui, c'est aussi une date anniversaire. C'était celle de Charles Aznavour.
4: J'ai travaillé des années sans répit, jour et nuit.
0: Il y a un très beau biopic sur le parcours de Charles Aznavour qui s'appelle Monsieur Aznavour, qui est à découvrir sur les plateformes de streaming en ligne, qui revient sur tout son parcours, à la fois les succès mais aussi les complexités du quotidien. Dans quelques instants, Catel, il fait beau, on part à la plage dans notre reportage du jour, mais on part consolider nos plages.
3: Et oui, parce que vous le voyez sans doute quand vous allez vous promener, les dunes se cassent la figure, l'érosion côtière et le retrait du trait de côte, c'est une problématique qu'on voit beaucoup en Bretagne. Reportage donc à Gavre, dans le Morbihan, près de Lorient.
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0: Ils sont fous ces Bretons, le rendez-vous des Bretonnes et Bretons qui font bouger la Bretagne. Le roi Gradelon à cheval dans la cathédrale de Quimper. C'est l'une des scènes du film Éclat de ciel. On se souvient qu'un aigle était déjà rentré dans cette cathédrale dans le premier film Ciel de légende en 2023 qui présentait la beauté et la richesse culturelle de la Bretagne vue par un rapace. Un film signé Ariel Néo qui est au micro d'Axel Perret.
6: Deuxième partie de ce projet donc cinématographique d'Ariel Néo, il s'appelle Éclat de ciel, vu par les yeux d'un goéland. Il y a plein d'autres surprises aussi. Et pour poursuivre le tournage et présenter le projet, eh bien, il y a un grand événement qui s'annonce dans une semaine, vendredi 29 mai. On attend à Quimper 2500 spectateurs autour de 19h30. Ariel Néo, bonjour.
7: Bonjour.
6: Peintre, artiste, réalisatrice, cinéaste de Briec, la soirée du 29 mai sera l'occasion de présenter un projet fou. La poursuite donc d'un tournage cinéma, Éclat de ciel, et parce que vous voulez construire une montgolfière, mais elles sont folles ces briécoises.
7: C'est ça, donc en l'occurrence, donc ce film en gros, donc il a déjà commencé, le tournage a commencé il y a 2 ans, et pour pouvoir le finaliser, en fait, dans le scénario, on retrouve 2 montgolfières jumelles, donc on a la chance d'avoir la première qui est déjà avec nous et avec le pilote Jean-François Verguet et Isabelle. Et en gros, on a découvert l'univers de la montgolfière avec eux. Et là, on a en l'occurrence besoin de construire sa jumelle. C'est pas forcément donné une montgolfière. Et on s'est dit que c'était
6: autant
7: une belle aventure.
6: Faire soi-même.
7: Voilà, ouais. On s'est lancé le défi un peu fou.
6: Ariel Néo, comment on fabrique une montgolfière en 2 mots?
7: Alors déjà, on se fait bien encadrer. Est-ce que c'est un beau challenge pour donner un petit ordre de grandeur? Je pense que c'est à peu près 5 km de fil, plus de 700 mètres de tissu. Et une montgolfière, ça fait 26 mètres de haut. Donc pour toutes les personnes qui ont l'habitude de faire un petit peu de couture, ça représente un beau challenge.
6: Un beau boulot.
7: Voilà.
6: Alors l'idée, c'est d'appeler au fait tous les Bretons à participer à ce projet d'une manière ou d'une autre, avec notamment l'événement du 29 mai à Quimper autour de la cathédrale. Il y aura notamment le lancement d'une cagnotte pour justement ce projet-là.
7: C'est ça. Donc en fait, le but de l'événement, c'est aussi donc de présenter les images du projet au public quimpérois et de lancer un financement participatif pour acquérir les matériaux. Et donc en l'occurrence, ça va nous permettre de pouvoir réunir tout ce qui est nécessaire pour sa fabrication. On voudrait aussi inciter le public à pouvoir nous rejoindre lors de sa fabrication. Donc le but, c'est de faire un atelier un petit peu immersif où les gens pourront aussi découvrir les étapes.
6: Alors la soirée du vendredi 29 mai, rendez-vous donc autour de la cathédrale de Quimper, concert d'ouverture avec le trio au Tridal qui mêle les musiques trad et tout à fait contemporaines, présentation du projet avec les premières images que vous avez tournées et des aurores boréales à Quimper.
7: Oui, alors c'est un petit clin d'œil au titre du film qui s'appelle Un éclat de ciel. Donc en fait, en troisième partie, après la projection des images, on pourra avoir un spectacle de feu XXL avec la compagnie Le Cercle du Feu.
6: Juste une petite parenthèse, on envoie des aurores boréales en Finistère désormais depuis quelques années. Vous les créez sur commande.
7: Voilà, c'est un petit peu le challenge. Et en fait, c'est quelque chose d'assez inédit. Hein. C'est pas forcément une proposition que les gens auront déjà découvert. Donc avec un ciel un petit peu onirique au-dessus de la place Saint-Corentin. Et qui sera introduit avec les Eostigades d'Ars Tangala.
6: Des danseurs que vous connaissez bien.
7: Oui, parce qu'ils sont déjà dans le premier volet et dans le second film aussi, donc dans Un éclat de ciel. Donc c'était un petit clin d'œil à toute l'équipe du film aussi, parmi les artistes qui seront présentés donc le 29.
6: 29 mai, rendez-vous autour de Quimper. Il y a une billetterie hein, pour prendre vos places à l'avance. Billet web, Un éclat de ciel, c'est le nom de votre projet, c'est le nom du film. Merci Marielle Néo, cinéaste, d'avoir été avec nous ce matin.
5: Ariel Néo au micro d'Axel Perret dans votre rendez-vous. Ils sont fous, ces Bretons. Elle était notre invitée l'un des dimanches matins il y a quelques mois, à retrouver sur notre site ici.fr.

0: Jean-Louis Aubert. Il est 6h20, c'est le reportage Catel Huguin et un combat qui concerne beaucoup de communes bretonnes.
1: Oui, la lutte contre l'érosion côtière et le retrait du trait de côte. Gavre, petite commune de 700 habitants près de Lorient, dans le Morbihan, est située tout au bout d'un tombolo, un cordon littoral fin de 2,5 km de long. Et pour retarder au maximum la disparition de cette dune, mise à mal par l'augmentation du niveau de la mer, la commune vient de réaliser de gros travaux. Reportage sur place de Thomas Bier.
2: Surtout que l'hiver a été rude.
3: On avait pratiquement une tempête par semaine là. C'était vraiment un chantier pénible.
2: Cette tempête hivernale, des machines obligées de s'arrêter mi-mars pour protéger les nids d'oiseaux dans cette zone classée Natura 2000. Gérard Pécheux est l'adjoint en charge de l'environnement à Gavre.
3: C'est d'ailleurs pour ça qu'ils se sont arrêtés là-bas, parce qu'il y a eu les nids d'hirondelles et puis les gravelots. Mais normalement, on devrait aller plus loin.
2: Cette dune de la pyrotechnie, elle fait 400 mètres de long. Pour la renforcer, Gavre a misé sur une solution naturelle avec l'aide de Golf Bois Création. Xavier Le Baron est son dirigeant.
4: Donc un filet coco à maille carrée qui permet en fait de fixer un maximum le sable. Ça va accélérer aussi la végétation et que ça refixe un maximum la dune. Et c'est biodégradable. Il y a des plantes vraiment maritimes qui vont se développer. Là, on en voit quelques-unes ici là, et puis après on aura l'oya qui va venir et ainsi de suite.
2: Si tout se passe comme prévu, la dune sera stabilisée par la végétation et le sable va s'accumuler naturellement pour continuer à la renforcer. La technique a déjà fait ses preuves un peu plus loin.
3: C'est l'exemple qu'on a là-bas, hein, c'est recouvert d'oya. On a récupéré à certains endroits plus d'un mètre de sable. L'objectif, c'est d'avoir du sable et de le garder. Sur cette grande plage, il y a un potentiel de 2500 mètres cubes de sable par an qui part d'ouest en est.
2: Une petite partie de la dune, moins protégée en raison de la présence de nids d'oiseaux, s'est effondrée récemment, ce qui a provoqué des commentaires acerbes sur les réseaux sociaux. Gérard Pécheux s'en désole.
3: Il y a vraiment quand même beaucoup de science derrière tout ce qu'on fait. C'est pas des décisions politiques. Nous, notre problème par rapport à la population, c'est souvent le fait que les gens y croient pas. Moi, je me souviens des premières fois où on a mis des gagnuels, des vieux pêcheurs du cru qui disaient « Mais vous comptez arrêter la mer avec des bouts de bois ?»
2: Lui, il sait que ce combat sera perdu à terme.
3: Il faut pas imaginer que parce que c'est une dune qu'on a reconstituée, elle ne sera pas soumise à l'érosion comme le reste du territoire. Et à terme, il est probable, au rythme où ça va, qu'il y aura une entrée d'eau. Il y a un moment, il faudra qu'on recule. En attendant, notre politique à nous, c'est de considérer que tant qu'on peut, on résiste.
2: Résister à un coup, mais en l'occurrence, Gavre a bénéficié d'une grosse subvention de l'État et de l'accompagnement de Lorient Agglomération et de l'Université de Bretagne Sud. Le chantier d'1,2 million d'euros ne lui a pas coûté un centime.
1: Un reportage dans le Morbihan de Thomas Biet. Précisions et photos à retrouver sur notre site ici.fr. Braise Isel.
0: Et Catel, on vous retrouve juste un peu après 6h30 pour l'info en breton. L'Ifremer se met à la voile aujourd'hui.
1: Oui, les temps sont durs pour les scientifiques. Alors maintenant, l'Ifremer travaille avec Scravi, une coopérative basée à Plougastel avec un voilier ou deux, et ils sont en ce moment à La Rochelle pour faire des expériences.
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4: Il signe un tout nouvel album aujourd'hui, Pascal Obispo, aux côtés de Francis Cabrel. 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

0: Il faudrait que pleuve l'amour. Pascal Obispo accompagné de Francis Cabrel sur ce nouveau titre et son tout nouvel album à Pascal Obispo sort aujourd'hui. Ça s'appelle Héritage, un album qui est composé de 13 duos avec Francis Cabrel, vous l'avez entendu, Benabar, Zazie qui signe aussi un tout nouveau single aujourd'hui que vous allez pouvoir découvrir avant 9h, le chanteur Renaud ou encore Gaëtan Roussel. Dans quelques instants, nous vous parlons d'un festival qui se tient à Saint-Brieuc.
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0: Bon réveil à vous à l'écoute d'ici Bray Zizel. Nous sommes le 22 mai 2026. Dans quelques instants, un point sur votre actualité d'ici. Mais si vous voulez chanter et danser, Catel Huguin, direction Saint-Brieuc.
2: Ah oui, avec plaisir.
0: Rock. Pas mal, hein?
2: Ah, super.
0: Il reste encore quelques places sur scène tout au long de ce week-end. Vous allez pouvoir voir Véronique Sanson.
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0: Mais aussi Gaëtan Roussel, Sébastien Tellier ou encore la chanteuse Marguerite.
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0: Dans la tête, hein, cette chanson signée Marguerite. Hein. Les passes 3 jours sont épuisées, mais il reste des places pour la journée. Pour aujourd'hui, vendredi, comptez 46,90 euros. Et pour le grand théâtre de dimanche, c'est au coût de 18,99 euros. Il est 6h30. On fait un point sur votre actu en France et dans le monde en 90 secondes. C'est avec Paul Tellier.
5: Un nouveau paquet d'aides carburant dévoilé hier soir par le Premier ministre Sébastien Lecornu, 710 millions d'euros. Les mesures pour les secteurs du BTP, transport, agriculture et pêche sont prolongées jusqu'à la fin de l'été. Les fonctionnaires et les aides à domicile intègrent le dispositif. L'aide aux gros rouleurs passe de 50 à 100 euros, 3 millions d'automobilistes concernés. Les versements doivent démarrer d'ici 10 jours. Une décision historique saluée par les familles des victimes du crash du Rio Paris en 2009, 228 morts. Airbus et Air France, relaxés en première instance, ont été condamnés hier soir en appel, reconnus coupables d'homicides involontaires. Leurs avocats annoncent un pourvoi en cassation. La maman de deux petits garçons, 4 et 5 ans, retrouvée seule au Portugal, a été arrêtée hier avec son compagnon. Les enfants disparus depuis une dizaine de jours, après le signalement de leur père à Colmar, ont été retrouvés en pleurs au bord d'une route. Selon leur récit, leur mère les aurait abandonnés dans une zone boisée après leur avoir bandé les yeux. Soignés, les soignants, la ministre de la Santé présente des mesures ce matin pour leur venir en aide. Prévention, pause obligatoire, temps de récupération. Les soignants sont plus nombreux que le reste de la population à tomber malade et à souffrir d'addiction à l'alcool, au cannabis ou aux anxiolytiques. Une vague de chaleur exceptionnelle s'abat sur la France à partir d'aujourd'hui et jusqu'à mercredi. 35 degrés dans le sud-ouest, 30 en Bretagne ou à Paris. Une atmosphère très chaude pour la finale de la Coupe de France de football ce soir à 21h. Le RC Lens affronte l'OGC Nice au Stade de France.
0: Le 90 secondes de Paul Tillier. On parle de ces températures très élevées dans la météo. Juste après, l'info en breton, c'est avec vous, Catel Huguin. Et les temps sont durs pour les scientifiques.
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0: Et du nouveau sur la voie ferrée entre Quimper et Brest.
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0: 6h35, c'est l'heure de notre reportage en breton, lui aussi, qui est allé à Port-Louis dans le Morbihan, hommage aux résistants torturés et fusillés à la fin de la guerre.
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2: Reportage de Gaudendro, Dre Issi, Pigefer, Breizizel, Lidenor, Benvachwa et Porzlois, Er Morbihan.
3: Et dans le journal de 7h, Catel, on file à Paris.
2: Sur le Pont Neuf, l'artiste JR a empaqueté le monument pour en faire une caverne. C'est une entreprise de Plougoumlen dans le Morbihan qui a conçu la structure en toile. On y revient dans le journal de Corentin Dévé. Mais avant, Louise, on va jeter un œil au ciel. Et alors là, vraiment, c'est un choc thermique, on peut parler de ça. Hein, plus une dizaine de degrés, une douzaine de degrés depuis la semaine dernière.
3: Ouais, pareil, 12 degrés aussi au-dessus par rapport au normal de saison. La semaine dernière, on sortait les plaids, on remettait les chauffages dans les salles de bain pour les faire sécher parce qu'il pleuvait la journée. Mais aujourd'hui, en tout cas, on peut se réjouir du soleil. Une journée qu'on va pouvoir passer à la plage pour les plus chanceux de 26 à 30 degrés aujourd'hui et plus frais en revanche sur les côtes de la Manche de 21 à 23 degrés et du soleil à gogo. Du soleil aussi tout au long de ce week-end avec des températures de 28 à 30 degrés. Demain de 30 à 32 degrés. Dimanche, vous allez pouvoir en profiter puisque ces températures ont fait remonter l'eau de la mer. Elle est à 14 degrés du côté d'Audien dans le Finistère. 14 degrés également à la plage du Perello à Pleumeur dans le Morbihan. Sur nos routes bretonnes, prudence si vous prenez le volant, témoin d'un événement routier, 02 98 53 65 65.
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3: Un temps à faire chauffer les barbecues. Pensez néanmoins à acheter du charbon parce que peut-être qu'il a pris l'humidité avec l'hiver qui vient de s'achever.

0: Céleste, c'était la chanteuse France Gall, une chanson qui était l'hymne 2025 pour la Quimper Rose, une course solidaire à l'occasion d'Octobre Rose. Pour découvrir l'hymne 2026, rendez-vous au mois d'octobre prochain et pour y participer à cette fameuse Quimper Rose, vous pouvez d'ores et déjà vous inscrire.
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0: Musique de retour avant 7h, c'est avec Emmanuel Moir.
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0: Katel Huguin, est-ce que vous savez ce qu'est un cirf?
4: Un cirf? Ah non, pas du tout.
0: Ça ressemble aux abeilles.
4: D'accord.
0: Mais c'est pas une abeille. Elles ont la même couleur, la même allure, mais ce ne sont vraiment pas des abeilles, ça pique pas, c'est des grosses mouches qui copient le corps et les couleurs des abeilles pour pouvoir se défendre.
4: Les caméléons abeilles.
0: Absolument, il y en a pas mal dans les jardins, il y en a pas mal qui rentrent aussi dans les maisons, qui se perdent, mais c'est vraiment pas des abeilles. Vous pouvez les différencier avec les enfants, les petits-enfants, en passant du temps au jardin pour repérer le mâle de la femelle. Les yeux du mâle se touchent alors que les yeux de la femelle cirf sont un petit peu plus éloignés. On parle de cirf ce matin pour vous occuper pendant ce week-end de beau temps si vous sortez au jardin avec les petits, mais votre chien, lui, ne va pas faire la différence entre le cirf, l'abeille ou la guêpe. Que faire en cas de piqûre? Rendez-vous avec notre vétérinaire Pierre Fabin dans moins d'une minute.
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0: Il est 6h46, les beaux jours sont là et avec eux le grand jeu de beaucoup de chiens, la chasse aux insectes volants. Un coup de mâchoire en l'air et un grand couinement de douleur. Et voilà votre chien piqué par une abeille. La zone commence à gonfler. Alors ce matin, le docteur Pierre Fabin nous donne tous les bons conseils pour avoir les bons réflexes et savoir s'il faut filer aux urgences vétérinaires ou si on peut gérer ça à la maison.
8: Et c'est effectivement un motif de consultation très fréquent au printemps ou en été. La bonne nouvelle, c'est que dans la majorité des cas, une piqûre d'abeille chez le chien n'est pas plus grave que chez nous. Si votre animal s'est fait piquer sur le flanc ou sur la patte, vous allez observer un gonflement localisé. Il va se lécher avec insistance parce que ça brûle. C'est douloureux, mais ce n'est pas une urgence. Cependant, il ne faut surtout pas banaliser l'incident et passer à autre chose, car la gravité dépend en réalité de la zone piquée et de la réaction immunitaire de votre chien.
0: Oui, mais justement, comme ils essayent de les attraper au vol, les piqûres au visage sont très fréquentes. Est-ce que c'est plus dangereux s'il se fait piquer sur le museau ou carrément dans la gueule ?
8: Effectivement, en fonction de l'endroit, le niveau d'alerte n'est plus du tout le même. Si la piqûre a lieu à l'intérieur de la bouche, sur la langue ou dans la gorge parce qu'il a avalé l'insecte, le gonflement des tissus peut provoquer un blocage des voies respiratoires et provoquer une asphyxie. C'est une urgence absolue. L'autre danger, c'est le choc anaphylactique, c'est-à-dire une réaction allergique extrême. Un chien peut être allergique au venin sans qu'on le sache. Si vous voyez son visage se déformer complètement, ses babines et ses paupières gonflées des deux côtés de façon spectaculaire pour lui donner une tête d'hippopotame, c'est un œdème de coin. Si cela s'accompagne de vomissements, de diarrhée ou qu'il peine à respirer, n'attendez pas une seconde, filez en clinique.
0: Mais si on est dans un cas d'allergie et qu'il n'a pas juste un petit bobo sur la patte, quels sont les gestes de premier secours qu'on peut faire à la maison ?
8: Alors, s'il s'agit d'une abeille, le dard est souvent resté planté dans la peau avec sa petite poche à venin accrochée. L'erreur absolue, c'est d'essayer de le retirer avec une pince à épiler. Vous allez simplement presser la poche et injecter tout le venin restant. L'astuce, c'est de racler doucement la peau avec une carte de crédit pour l'expulser sans l'écraser. Et ensuite, envelopper un glaçon dans un gant de toilette ou un torchon et appliquez-le sur la piqûre pendant une dizaine de minutes pour calmer l'inflammation.
0: Les bons conseils de notre vétérinaire Pierre Fabin.
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0: Dans quelques instants, les 3 plus, 3 infos pratiques, locales et utiles. Katel, je sais que vous aimez bricoler.
4: Oui, j'adore.
0: Dimanche, c'est la journée mondiale du bricolage.
4: Ok, je
0: alors,
4: m'y mets.
0: On vous emmène tester la céramique ou la poterie.
4: Ok, je prends la céramique.
0: Eh ben écoutez, on y va juste après Arneo et ce titre Lawen, 6h48.

0: Lorraine, c'était Arnéo dans votre playlist locale. C'est l'heure des 3 plus, 3 infos pratiques, locales et utiles. Il y a un marché de potiers et de céramistes qui est organisé sur le port de Locmariaquer. Dans le Morbihan, c'est ce week-end, une idée de sortie qui vous est proposée par Caroline via l'application WhatsApp.
1: Au programme, 25 potiers aux univers variés, des animations au modelage, des démonstrations de tournage, une mini-exposition pédagogique sur la céramique et ses origines, et une exposition concours où les potiers exposeront leurs plus belles pièces. Vous pourrez d'ailleurs tenter de gagner celle qui aura récolté le plus de votes. Ce marché de potiers est organisé en partenariat avec le site des mégalithes de Locmariaquer qui proposera également de son côté des animations autour de la céramique néolithique. Retrouvez les 25 céramistes et tout ce programme d'animation de 10h à 19h ce samedi et ce dimanche 23 et 24 mai.
0: Une idée de sortie qui tombe à pic, c'est la journée internationale du bricolage dimanche. Vous aussi, vous pouvez vous proposer vos idées sortir en nous laissant une note vocale via WhatsApp au 02 98 53 65 65.
2: Et ce samedi 23 mai, Louise, l'espace des sciences de Morlaix vous ouvre ses portes à l'occasion de la Nuit européenne des musées. C'est de 19h à 23h. Les comédiens du Théâtre de la Corniche investissent plusieurs espaces pour nous emmener en voyage dans le temps, à l'époque de la construction du viaduc de Morlaix, par exemple, et l'arrivée du train en 1865. Il y a des rendez-vous à 19h30, 20h30 et 21h30 et l'entrée coûte 5 euros.
0: Et l'espace des sciences de Morlaix, vous pouvez aussi découvrir 9 expositions sur l'ingéniosité humaine, une exposition temporaire également, Grande Vitesse, qui est dédiée au secret des TGV. Et vous en avez forcément entendu parler, Star Wars, un tout nouvel épisode, tout nouvel opus qui se déroule quelques années après le retour des Jedi, vient de sortir au cinéma. On y retrouve le Mandalorien, guerrier masqué, et son acolyte Grogu alias Baby Yoda.
3: Avant d'affronter un danger, vérifie ton armure.
4: Il faut protéger ce que la rébellion défend depuis toujours.
5: Bonne chance. Tu vas en avoir besoin.
6: Arrête.
7: Oh, horrible
8: méchant bébé.
3: Attache-toi.
4: Il leur faut un professionnel.
3: Accroche-toi.
4: Que lui arriverait-il si vous n'étiez plus là pour le protéger ?
3: Tout va bien ?
0: Le tout nouvel opus de Star Wars, The Mandalorian and Grogu, en salle depuis mercredi 20 mai, à voir ce soir à 20h45 au Cinérex de Pontivy. En version française, il est en version originale, sous-titré en français à 20h30 au cinéma de Crozon.
9: Tu me dis que...

0: piège.
1: Bon malheur, c'était Emmanuel Moire. Dans quelques instants, les petits bonheurs du jour.
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1: C'est l'heure de vos petits bonheurs du jour. Une série signée Laurent Le Limantour. Rencontre avec un compositeur de poésie ce matin.
11: Salut Bray Zizel.
12: Comment tu t'appelles ?
11: Je m'appelle Jean-Sébastien.
13: Vous êtes un compositeur célèbre.
14: J'ai composé dès l'âge de 5 ans. Je suis un enfant prodige de la musique. Et je suis, oui !
11: Jordi ! Je suis maçon tailleur de pierre.
15: Bah, c'est pas le même âge non plus. Hein.
11: J'ai 48 ans.
13: Mais qu'est-ce qu'il fout là ?
11: Je suis dans les petits bonheurs.
16: Et tes amis, ils t'appellent comment ?
11: Le surnom qu'on me donnait étant petit, c'était Tintin, car je m'appelle Jean-Sébastien, et mes sœurs avaient décidé que c'était ce qui me représentait le mieux, Tintin.
12: Et alors ? Je vois pas le rapport ?
11: La fin de mon prénom, Jean-Sébastien, tiens, Tin, Tintin.
12: Oui, un peu tiré par les cheveux dans le contexte.
11: Ouais, j'ai une sœur qui s'appelle Jessica, je l'ai pas appelée Caca.
12: Ah, c'est dommage.
17: Qu'est-ce que vous faites ici à part foutre la merde ?
11: Je suis à Quimper, j'aime bien être ici, j'aime mon pays, surtout dans le centre-ville authentique, avec ses maisons à pans de bois, en pierre, les pavés sous les pieds, et puis il y a plein de beaux coins encore autour, on s'ennuie jamais, on va à la côte, 20 bornes en voiture c'est vite fait, en un quart d'heure on y est.
18: Vous savez qu'il y a une limitation de vitesse dans cette ville?
11: Si on veut aller dans le Morbihan, c'est vite fait, si on veut aller dans le Nord, c'est vite fait aussi.
19: Permis de conduire, papier de la voiture s'il vous plaît.
20: Ce matin, exercice d'expression orale.
11: L'expression typiquement bretonne que j'utilise, ça peut arriver, gast dans un temps de tête.
17: C'est tout ?
11: Je peux aller plus loin, Arfeis, Agariez, Obreur, Arroir.
21: Mais qu'est-ce que ça veut dire, ça encore ?
11: La foi et la langue sont frères et sœurs. C'est à une époque où il y avait un peu la chasse aux curés bretonnants, et c'est d'ailleurs comme ça qu'ils ont créé le parler gallo. C'est à force de ramener des latins. Et un curé qui s'opposait à ça a décrété que Arfeis, Agariez, Obreur, Arroir, que la langue et la religion catholique et bretonne étaient indissociables.
22: On m'enlèvera pas l'idée que c'est une curieuse religion. À mon avis, vous allez vite vous enlacer.
23: Allez, vas-y, fais-nous rire.
24: Raconte-nous une histoire, allez.
25: Préparez-vous psychologiquement, hein. Je pense que tout va aller très très vite.
11: À l'ombre, Sarko Blanchi. Au soleil, Carla Bruni.
25: Et tellement poétique.
26: C'est une honte.
11: Allez, salut.
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1: Le week-end prolongé commence ce soir, nous sommes le 22 mai, il est 7h. Le journal, c'est avec vous, Corentin Dévé. Aucun foyer privé d'électricité dans le Nord Finistère.
27: Alors vous allez me demander pourquoi on en parle ? Eh bien car une ligne électrique qui s'étend sur une quinzaine de kilomètres au cœur du pays d'Iroise est en pleine maintenance. Des travaux menés par RTE, le gestionnaire du réseau de transport d'électricité en France. En tout, une centaine de pièces rouillées doivent être remplacées après la chute de l'une d'entre elles. Sylvain Le Quéré est directeur de la maintenance RTE en Bretagne. Il nous explique comment ils font pour ne pas couper le courant pendant les travaux.
28: On peut aller au contact du câble sous tension, pour autant que la totalité du corps de l'opérateur se retrouve à la même tension que le câble. Donc c'est pas forcément le cas aujourd'hui, c'est une partie des opérations sous tension, donc on retrouve ça lorsque, par exemple, vous avez peut-être déjà vu des opérateurs avec des combinaisons d'argent, avant fil d'argent, ça leur permet d'avoir le corps entièrement au même potentiel, au même 63 000 volts, et ça leur permet d'aller rentrer en contact du câble. Une autre solution, solution, c'est d'utiliser du matériel qui permet de garder le câble à la bonne distance de l'opérateur. Donc ils vont utiliser des perches qui leur permettent d'accrocher soit la corde, soit des mousquetons, soit des pièces d'accrochage directement sur le câble.
27: Et une opération de maintenance qui a débuté mardi et qui se poursuit jusqu'à vendredi prochain dans une semaine. On y retourne dans l'info d'ici pour le reportage en longueur, c'est à 7h30. Les démineurs de Brest ont dû, eux, intervenir et faire évacuer plusieurs habitants à Teix-Noyalo hier dans le Morbihan à cause d'une ancienne malle militaire déposée dans la nuit devant la gendarmerie. Un important dispositif de sécurité a été mis en place, mais après vérification, aucun objet dangereux n'était à l'intérieur de la malle. L'alerte a pu être levée en fin de matinée. Adrien Pain est relâché. Le marin qui vit entre Douarnenez et Marseille avait été intercepté par l'armée israélienne avec plus de 400 militants pro-palestiniens sur la flottille de Gaza. Il est arrivé hier soir à Istanbul où il a pu témoigner de conditions de détention très dures pendant 4 jours. Hier soir, un rassemblement de soutien était organisé devant la préfecture de Quimper.
1: Une immense caverne a recouvert le pont Neuf à Paris.
27: 40 ans après Christos, c'est l'artiste JR qui cette fois a emballé le pont parisien, une grande structure gonflable et une toile représentant une grotte. 120 mètres de long, 20 mètres de large et 18 mètres de haut, c'est impressionnant et c'est surtout breton. Créé par l'entreprise Airtoile Concept, basée à Plougoumelen entre Auray et Vannes dans le Morbihan. Elle avait déjà construit une scène gonflable pour accueillir des épreuves d'escrime pendant les JO de Paris. Et elle s'offre donc un nouveau grand coup de projecteur, Camille Marigot.
0: Une cinquantaine de personnes ont travaillé sur le gonflage de la structure, dont la trentaine de salariés de l'entreprise Airtoile Concept, située à Plougoumelen, près de Vannes, spécialisée dans la fabrication de décors pour l'événementiel. François Grassefa, un des dirigeants d'ATC, ému après des mois de travail.
2: On a l'habitude d'avoir des chantiers à visibilité, mais celui-là, il est particulièrement hors norme et on s'est vraiment éclaté à le faire et on est super contents.
0: L'entreprise a en fait travaillé sur un patron pour fabriquer les immenses toiles qui recouvrent le pont sur 120 mètres de longueur.
2: Gonflable, ça se fait un peu comme un vêtement, donc sur un patronage pour répondre en fait à la vision de JR. Et donc ensuite, c'est des centaines de pièces qui sont assemblées pour pouvoir donner naissance à toutes ces formes, à ces différents volumes.
0: Grand moment donc pour l'entreprise bretonne qui a aussi investi pour ce projet.
2: On a dû s'équiper de nouvelles machines pour travailler sur de l'impression grand format, de la découpe grand format. Chez ATC, on n'a pas de sous-traitance sur aucune phase de construction, donc on fait tout nous-mêmes. On a dû prendre un nouvel atelier plus grand avec un deuxième plancher pour pouvoir travailler parce qu'on avait un délai qui était très court. On a recruté des nouveaux talents aussi pour le faire. Et donc, je pense que c'est un projet qui nous fait grandir.
0: Et d'ici l'ouverture au public le 6 juin prochain, Airtoile Concept va superviser le reste de l'installation, notamment l'immersion sonore à l'intérieur imaginée par un ancien du groupe Daft Punk, Thomas Bangalter.
27: Et ceux qui nous regardent à la télé ont pu voir cette impressionnante structure gonflable sur le Pont Neuf à Paris. On vous l'a mis en photo sur notre site ici.fr, Braise-Izel, structure qui sera ouverte au public dans 2 semaines à partir du 6 juin et ce pendant 3 semaine. Sur notre site et appli ici, on vous parle également de la presqu'île de Gavre au sud de Lorient qui tente de résister à la montée des eaux. La commune mise sur la nature et sur la reconstruction d'une dune de 400 mètres pour retenir et capter le sable, meilleure défense possible face à la submersion. La presqu'île qui pourrait devenir une île d'ici 2050. Et vous allez être nombreux et nombreuses à vouloir vous balader en bord de mer ce week-end, nouveau week-end de 3 jours avec le lundi de Pentecôte mais surtout avec un temps estival. Le thermomètre va continuer de monter aujourd'hui et on pourrait même dépasser les 30 degrés dans les prochains jours par endroit. Mais évidemment, prudence, notamment pour les personnes vulnérables. Elles peuvent s'inscrire dès à présent sur le registre communal à Quimper. Ça permet à des agents de contacter une par une les personnes inscrites et déclencher en cas de besoin une visite à domicile. Les infos à retrouver sur le site de la ville de Quimper ou en mairie.
1: Et c'est un temps idéal, Corentin, pour aller faire la fête ce week-end.
27: Là aussi, évidemment, toujours avec prudence, mais ce sont près de 80 000 festivaliers attendus pour la 43e édition du festival Art Rock à Saint-Brieuc qui débute ce soir. Événement très attendu dans la ville, notamment par les cafetiers qui s'attendent bien sûr à avoir beaucoup de monde. Reportage de Joanne Moison.
3: Yuen va travailler comme serveur dans un bar pour la première fois pendant le festival et il s'attend à être très occupé.
4: À vrai dire, ça fait une semaine que je suis arrivé. On me dit, t'as intérêt à prendre des vitamines, faut que tu dormes parce qu'on va se faire éclater. Et encore, c'est la version gentille du truc. Mais je sais que c'est le moment où on fait le plus de volume en fait, en termes de vente, en termes de clients, en termes de tout. Je vais faire une belle sieste tout à l'heure et puis on va faire ce qu'on peut.
3: Sophie, elle tient un petit restaurant près de la cathédrale. Elle profite d'Art Rock pour étoffer son offre.
5: Alors, on maintient quand même les menus du midi, mais on fait effectivement des sandwichs le soir et on a une grosse buvette sous les halles. Ça va être très intense, on va pas beaucoup dormir, je pense. C'est le week-end de l'année. Puis il fait le temps être la partie, donc ça va être très cool. Puis on va avoir du renfort, mon amoureux, ma sœur, la famille, quoi. En général, mon père qui est déjà là pour nous aider.
3: En ville, depuis le début de la semaine, c'est un balai de camions. Gaël est en train de livrer un bar avec ses collègues. Eux aussi sont très occupés.
6: Énormément de boulot, ouais. Par exemple, aujourd'hui, on est deux camions pour un bar. Là, c'est équivalent à 5-6 tonnes. Il y a des fûts, du mobilier, des terrasses, des tireuses, des barnums, tout ce qui peut servir à une festivité.
3: Trois semi-remorques avec 800 fûts de bière et du matériel ont aussi été livrés sur le site payant du festival. En tout, ce sont près de 30 000 litres qui seront absorbés pendant 3 jours ici.
27: Et au programme ce soir du festival Art Rock, Marguerite, Sébastien Tellier, DC's ou encore Sam Sauvage, qui sera d'ailleurs en showcase et en séance de dédicace à partir de 17h30 à la FNAC de Saint-Brieuc. Et oui, on l'a dit, Louise, il va faire très beau et très chaud aujourd'hui et tout le week-end.
1: Et il fait déjà bon ce matin, des températures que vous nous envoyez sur la page Facebook d'ici Breizh-Izel. Il fait 13 degrés à Plouigneau, 16 degrés du côté de Quimper, 12 à Concarneau et 14 degrés à Guipava. Ça va grimper entre 26 et 30 degrés pour les maximales de la journée. C'est un peu plus frais sur les côtes de la Manche, de 21 à 23 degrés. Mais du soleil annoncé à gogo pour aujourd'hui, pour demain ou encore pour dimanche et ce week-end, des températures entre 30 et 32 degrés. Vous nous parliez, Corentin Dévé, à l'instant du festival Art Rock qui va avoir lieu à Saint-Brieuc tout au long de ce week-end. Eh bien, les conditions de circulation sont un petit peu modifiées. Le centre-ville de Saint-Brieuc est fermé à la circulation toute la durée du festival. Et si vous y participez, il y a des parkings qui vous sont réservés, qui vous font marcher à peu près 5-10 minutes pour rejoindre les lieux du festival, notamment le parking Saint-Benoît, parking Gouédic ou encore parking Les Champs. Sur les routes, si vous êtes témoin d'événements routiers, 02 98 53 65 65.
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1: Et si vous êtes sur la route du travail, le pont de Térénès qui était fermé depuis lundi entre Rosnoen et Argol dans le Finistère a rouvert un jour plus tôt que prévu, c'est-à-dire hier. Conditions de circulation normales rétablies pour la journée. Corentin Dévé, on vous retrouve un peu avant 8h pour notre invité du
27: exactement,
1: jour. Exactement,
27: à tout à l'heure.
1: Côté musique, Jean-Jacques Goldman, Il changeait la vie. 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

0: Il changeait la vie, c'était Jean-Jacques Goldman. Musique de retour avant 7h30 avec Daniel Balavoine.
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0: Dans quelques instants, Mon œil avec David Ossilou. Chaque jour, on décrypte une actu à ses côtés. Grosse ambiance hier soir à Roland-Garros autour de Gaël Monfils qui a inventé un tout nouveau jeu de tennis, juste pour le plaisir. C'est à suivre dans quelques instants. Au sommaire des infos des réseaux sociaux ces derniers jours, vous l'avez peut-être vu passer, on vous recommande de ne plus faire de V avec les doigts sur vos selfies ou sur vos photos. Des photos qui seraient prises à moins d'1,50 m en tout cas. Un symbole, ce V qui renvoie à la Deuxième Guerre mondiale, lors de laquelle un ancien ministre belge qui était exilé à Londres a proposé aux Belges d'utiliser ce symbole en signe de résistance, de lutte contre l'opposant. Ensuite, il deviendra le V de la victoire. Et bien aujourd'hui, ce V peut vous porter préjudice. D'après plusieurs rapports, grâce à l'intelligence artificielle, il serait possible de copier les petites vagues qui sont présentes dans nos empreintes digitales. L'année dernière, par exemple, en Chine, des hommes ont tenté de s'introduire chez un habitant en ayant déverrouillé la porte de sa maison grâce à sa propre empreinte récupérée sur une photo via les réseaux sociaux. Alors la prudence est de mise avec ces V, et la prudence et les actus qui sont décryptés tous les jours. On en parle dans quelques instants aussi avec David Ossilou.
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0: Chaque jour, une actu décryptée par David Ossilou. C'est Mon œil. Nous parlons tennis ce matin avec une soirée très particulière. Hier à Roland-Garros, des grands champions qui étaient réunis autour de Gaël Monfils.
6: Et là, c'était juste pour le plaisir. Les copains d'abord. Il fallait voir le champion français tellement heureux de voir débarquer ses meilleurs potes.
7: Elina Svitolina,
8: Novak Djokovic,
7: Richard Gasquet,
6: beau monde pour jouer un tennis très original avec des règles inventées par Gaël Monfils. Terrain réduit, échange ultra rapide, une partie en 9 points, des coups improbables, des joueurs qui rigolent presque autant que le public. Bref, exactement tout ce que certaines reprochent aujourd'hui au paddle. Cette soirée, elle tombait en pleine polémique parce que la semaine dernière, dans l'Express, la philosophe Julia de Funès, oui, la petite fille de l'acteur, s'en est prise à ce sport pratiqué désormais par plus de 850 000 Français. Selon elle, il symbolise une époque qui veut réussir sans souffrir, sans apprendre vraiment, presque sans échouer. Elle dit même que le développement personnel est à la philosophie ce que le paddle est au tennis. Elle a en partie raison. C'est vrai qu'il faut parfois des mois pour réussir un beau geste au tennis, des mois à envoyer des balles dans le filet, alors qu'au padel, on peut s'amuser en 5 minutes. Est-ce que c'est si grave? Est-ce qu'on est obligé de souffrir pour mériter le plaisir? Est-ce qu'un sport doit forcément humilier avant de procurer une sensation? Hier soir, devant un Roland-Garros plein à craquer, des champions adulés faisaient exactement l'inverse. Des points rapides, des règles simplifiées. Comme si même les grands champions finissaient eux aussi par revenir à l'essentiel. Jouer. Et peut-être qu'après une journée de travail entre amis, à 40, 50 ans, beaucoup de Français ne cherchent pas l'enfer de Roland-Garros, mais juste du plaisir. Alors désolé, mais chez les deux Funès, je préfère le grand-père. Et au tennis, j'ai adoré mon fils hier soir, qui au passage a battu Djokovic.
0: Novak Djokovic qui souffle sa 39e bougie aujourd'hui. Dans quelques instants, on retrouve notre correspondante météo en direct de Guipava. Il est 7h17.

0: Où survivre, c'était Daniel Balavoine. Direction Guipava, à présent à 7h20 pour retrouver notre correspondante météo qui nous écoute et qui nous regarde sur Ici Matin. Bonjour Patricia.
1: Bonjour Louise, bonjour toute l'équipe,
0: Patricia,
1: bonjour les auditeurs.
0: Vous avez vu qu'il allait faire chaud et qu'il allait faire beau tout au long de ce week-end.
1: Ah ben oui, ah là là, on va en profiter.
0: Ben j'espère bien, vous allez aller à la plage?
1: Ah ben moi, c'est la mer, ah oui, direct.
0: Ben vous allez pouvoir vous baigner.
1: Degrés.
0: Ben bon. Écoutez, là elle y est, 14-15, c'est pour vous Patricia.
1: Oui, c'est très bien. Enfin, je partage, hein, Louise, je partage.
0: Vous faites de la place pour les autres sur la plage?
1: Oui,
0: j'en doute pas. Bon, si l'eau, elle est à 14-15 degrés pour les endroits les plus chauds aujourd'hui, Patricia, elle est à quelle température quelle température il fait à l'extérieur du côté de Guipava?
1: Alors ce matin, quand je me suis levée, c'était 14 degrés et maintenant on passe à 15 degrés. Bon, le ciel est bien brumeux, il y a du brouillard, mais bon, ça va pas durer.
0: C'est de la brume de chaleur, brume de beau temps.
1: La brume de chaleur, voilà, exactement Louise. Oui.
0: Vous avez quoi de prévu pour ce long week-end qui s'annonce?
1: Alors ce long week-end, eh bien, écoutez, à Guipava, il va y avoir donc dimanche du barouf dans le bourg.
0: Hop là.
1: Ouais, alors toute la journée, il faudra pas passer. Hein. Faites attention, allez vous garer où vous pourrez, parce que ça commence à 9h30 avec, vous savez, le défilé des véhicules anciens du Tour de Bretagne.
0: Eh oui, donc on peut venir profiter de ce défilé, mais on évite de passer dans le bourg de Guipava.
1: Ah oui, parce que là, tout va être bloqué et les gens vont peut-être aller.
0: Vous allez en profiter, vous, alors?
1: Ah oui, moi j'y vais. Oui, dimanche, je vais aller faire un tour, parce qu'après, donc, il y aura les caisses à savon, il y aura des artisans aussi qui seront là pour montrer ce qu'ils font et puis peut-être leur acheter quelque chose aussi.
0: Rendez-vous pris donc tout au long de ce week-end, soit à la plage du côté de Guipava, Patricia, soit directement dans le centre de Guipava pour profiter de ce week-end et de ce rassemblement de véhicules anciens. On vous embrasse, vous étiez notre correspondante météo ce matin. Brest vient d'ouvrir la Plante Verte, un café plante avec de la verdure, du sol au plafond. Tout nouveau également, un café pour les lapins. Et c'est de ce commerce exceptionnel dont nous parlons ce matin dans les dessous de l'économie bretonne. Ici, ça marche avec vous, Gaël Guéguin.
2: On vous propose de vivre une expérience originale, pourquoi pas le dire, avec la visite de Choco Lapin. Choco Lapin est un salon de thé qui a ouvert ses portes à Brest il y a quelques semaines. Et c'est Célina Ferrière qui a eu l'envie et l'idée de créer ce salon de thé. Bonjour Célina.
3: Bonjour.
2: Le salon de thé s'appelle Choco Lapin. Choco avec un K. Est-ce qu'il y a un rapport avec la langue bretonne que vous avez enseignée?
3: Oui, vous avez tout bon. C'est vrai que j'ai mis Choco Lapin avec un K, parce que comme ça faisait un petit écho au chocolat en breton. Tout en restant compréhensible en français aussi. Voilà, c'est possible de le lire en breton ou en français.
2: Choco Lapin, moi, ça me renvoie à Pâques, où on mange des lapins au chocolat. Et chez vous, il y a même un lapin dans le salon de thé.
3: C'est ça, il y a un petit lapin qui s'appelle Nosedu. C'est un lapin de race angora anglais avec des poils longs que j'ai découvert, une race de lapin que j'ai découvert grâce au tricot, au crochet, tout ça, parce que j'aimais beaucoup la laine et que j'ai découvert ce lapin grâce à sa laine.
2: Ce lapin donc qui s'est installé, si on peut dire, dans ce salon de thé est une des attractions de l'endroit.
3: C'est vrai, elle est un petit peu la star du lieu, on la voit depuis la rue et les enfants sont très friands.

0: Mais j'ai aussi vu pas mal de personnes la semaine dernière qui venaient juste pour le plaisir de retrouver un animal parce qu'elles en avaient plus, elles en avaient eu ou juste ça leur faisait du bien. Voilà.
1: Donc on peut
0: Un peu de câlinothérapie.
1: Ah voilà, on peut déguster à la fois un chocolat liquide ou dur chez vous et en
0: Oui.
1: même temps caresser le lapin.
0: Oui, c'est ça. Oui, on peut déguster des gâteaux à base de chocolat, puisque j'ai passé un CAP chocolatier également. Et donc, je propose des gâteaux et des entremets à base de chocolat. Et puis, en ce moment, il y avait aussi les fraises, évidemment.
1: C'est formidable un endroit comme ça. C'est totalement original. Un endroit où on mange du chocolat, où il y a un lapin, et même éventuellement où on peut parler breton avec la personne qui tient le salon de
0: C'est
1: thé.
0: vrai. C'est vrai, c'est vrai.
1: Ça s'appelle Choco Lapin et ce salon de thé est situé rue Pasteur, juste à côté de la fameuse PAM à Brest. D'un côté, il y a la PAM et de l'autre côté, il y a Lapin.
2: Ici, ça marche avec Gaëlle Guéguen que vous retrouvez à 17h10 pour son billet d'humeur en direct.

0: c'était Enrique Iglesias dans la playlist d'ici Braizizel. Dans quelques instants, l'info d'ici. Si vous habitez le Nord Finistère, il va y avoir des travaux sur le réseau électrique, mais sans coupure d'électricité pour vous. On en parle à 7h30.
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0: Après le 90 secondes, le tour de l'actu en France et dans le monde, votre petit cours de breton signé Clément Soubigou. Il y a un petit cours de breton en vidéo qui est dispo déjà sur la page Facebook d'ici Braizizel. Un petit cours de breton qui nous parle de la famille. Famille avec laquelle vous allez peut-être profiter des plages ce week-end. Eh bien, c'est le thème de notre petit cours de breton du jour à 7h40. Nous parlons du soleil. Pour l'heure, il est 7h30. Le 90 secondes, c'est avec Paul Tillier.
5: 710 millions d'euros d'aide carburant débloqués hier soir par le Premier ministre Sébastien Lecornu. Les dispositifs déjà en place pour les agriculteurs, les pêcheurs, les transporteurs et professionnels du BTP sont prolongés jusqu'à l'été. Les aides à domicile et les fonctionnaires qui utilisent leur véhicule intègrent le dispositif. Enfin, l'aide pour les 3 millions de gros rouleurs passe de 50 à 100 euros. Les premiers versements sont attendus d'ici 10 jours. Au Portugal, la mère de deux petits garçons retrouvés seuls au bord d'une route près de Lisbonne a été arrêté hier soir avec son compagnon. Les enfants, 4 et 5 ans, étaient portés disparus depuis une dizaine de jours et le signalement de leur père à Colmar. Selon les deux garçons, leur mère leur a bandé les yeux et les a abandonnés dans une zone boisée. À Paris, 3 animateurs dans le périscolaire, 2 hommes et une femme, présentés à un juge aujourd'hui. Ils sont soupçonnés de gestes à caractère sexuel sur une vingtaine d'enfants dans plusieurs écoles de la capitale. Une centaine d'enquêtes similaires sont en cours dans les établissements scolaires parisiens. Les Français de moins en moins attachés au livret A, quatrième mois consécutif de baisse avec plus d'un milliard d'euros en moins sur l'ensemble de ses livrets. Les épargnants lui préfèrent d'autres produits plus rémunérateurs. Une vague de chaleur précoce en France. À partir d'aujourd'hui, le mercure grimpe brutalement, plus 15 degrés par endroit. Il fera 35 dans le sud-ouest. Le mercure dépassera aussi les 30 degrés au nord du pays. Du football, ce soir, la finale de la Coupe de France. Le RC Lens affronte l'OGC Nice. C'est à 21h au Stade de France.
0: Le 90 secondes tour de l'actu en français dans le monde, c'était Paul Tillier. Dans l'info d'ici Braizizel, Cataluguin, une réparation électrique importante et sans coupure.
6: Oui, dans le Nord Finistère, une ligne électrique fait l'objet de gros travaux de maintenance et pourtant aucun foyer n'est privé de courant. RTE, le gestionnaire du réseau, intervient sur une ligne qui s'étend sur une quinzaine de kilomètres au cœur du pays d'Iroise. Une vingtaine d'agents est mobilisée pour venir remplacer une centaine de pièces rouillées sur 17 pylônes. C'est entre Saint-Arnant et Brest, après la chute de l'une d'entre en février. Le chantier dure 10 jours jusqu'à vendredi de la semaine prochaine, le 29. Une opération impressionnante, Morgane Guillaumard, car l'électricité n'est pas coupée durant le travail des équipes.
7: L'intervention se déroule au milieu d'un champ, sans aucune nacelle pour faire monter les salariés. Ils grimpent tout seuls sur le pylône électrique jusqu'au sommet à 30 mètres de hauteur.
8: Et la bretelle, on l'enverra après.
9: En février, on a connu une chute de câble sur cette ligne.
7: Sous le regard de Sylvain Lequéré, directeur de la maintenance RTE en Bretagne.
9: Et on a besoin de sécuriser la totalité de cette pièce qui a cassé sur tous les pylônes.
7: Tous les pylônes, c'est-à-dire 17 sur la zone entre Saint-Renan et Brest. Les équipes RTE viennent remplacer du matériel qui a rouillé à cause de l'air marin, une pièce nécessaire au maintien des câbles électriques.
9: Elle est tout en haut, vous voyez peut-être dans les champs les pylônes, on voit souvent entre le câble et le pylône des assiettes d'isolateur en verre. Et la pièce qui a cassé, c'est la partie qui tient vraiment ces isolateurs au pylône.
7: Cette opération est menée sans couper l'électricité aux 7000 foyers alimentés dans le secteur. Pour changer cette pièce sans risquer d'électrocuter les agents, c'est un travail de précision. Ils ne touchent pas directement les fils encore en tension, mais utilisent plutôt des perches avec lesquelles ils placent des cordes qui sécurisent et évitent la chute des câbles électriques.
9: On va sécuriser une moitié de pylône qui est encore sous tension, donc ce qui permet aux opérateurs de l'autre côté d'intervenir sans danger, et cette fois-ci, ligne coupée. Mais comme il nous reste une des deux lignes, On n'a aucune coupure client à la fin.
7: D'ici la fin de l'année, 400 pylônes feront l'objet d'une opération de maintenance similaire dans le Finistère pour se prémunir de la corrosion marine, plus importante ici qu'ailleurs.
6: Et le réseau RTE, ça représente un peu plus de 5800 km de lignes électriques en Bretagne. Les images de cette opération impressionnante sont à voir sur ici.fr.
0: 15 millions d'euros investis pour les écoles à Concarneau. On y revient dans le journal de Corentin Dévy.
6: C'était l'une des priorités de campagne du nouveau maire. Rénovation des bâtiments, plus de place à l'accueil de loisirs. On en parle donc dans moins d'une demi-heure. Un coup d'œil au ciel, Louise, je vois que le soleil s'est levé déjà à Quimper et il va faire chaud aujourd'hui.
0: Il va faire chaud, il y avait de la brume du côté d'Ipava, c'est ce que nous disait Patricia, notre correspondante météo, il y a quelques instants. C'est de la brume de chaleur, brume de beau temps, elle va se lever dans le courant de la matinée pour laisser place belle à un grand soleil. Des températures de 26 à 30 degrés pour les maximales aujourd'hui, un peu plus frais sur les côtes de la Manche, de 21 à 23 degrés. Du soleil qu'on garde tout au long de ce week-end prolongé, vous allez pouvoir faire chauffer les barbecues puisque les températures viennent avec ce soleil de 28 à 30 degrés, de 30 à 32 degrés annoncés dimanche. Sur nos routes bretonnes, dimanche aussi, il y a le passage de l'Essor breton du côté de Douarnenez à Poulan-sur-Mer, on est là dans le Finistère. Entre les deux, il passe par Confort-Mélard. Les routes vont donc être déviées, circulation modifiée notamment sur le passage de Kerguelen, le boulevard Jean Moulin ou encore la rue du Commandant Fernand. Ça concerne la journée de dimanche. Aujourd'hui, Bison Futé a placé les routes françaises en rouge dans le sens des départs. Alors prudence si vous prenez le volant. Témoin d'événements routiers 02 98 53 65 65.
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0: Cathy Luguin, est-ce que vous avez souvenir d'un caprice que vous avez déjà fait ?
6: Je crois que je me suis roulée une fois par terre dans un magasin parce que je voulais un livre ou un jouet.
0: Est-ce que ça a marché ?
6: Je pense pas. Mais ça a bien traumatisé ma maman ce jour-là.
0: Bon, le caprice de Louis XIV, c'était d'emménager à Versailles. On en parle dans le voyage dans le temps avant 8h.

0: Rumba, Jean-Pierre Madère, retour en 1985 pour découvrir cette musique. Et si vous aimez la musique des années 80, elle est dispo gratuitement sur notre web radio 100% années 80. C'est à retrouver sur notre application ICI.
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0: Et cette musique est de retour avant 8h avec Axel Red.
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0: Tu as le droit de chanter quand on t'en déverse.
4: Il fait tellement beau que j'ai pas envie.
0: Vous auriez peur que le soleil s'en aille ?
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0: Axel Red, côté musique, avant 8h et avant 8h, toujours rendez-vous avec notre invité du jour. Nous partons à Douarnenez ce matin, Corentin.
4: Et oui, avec Diana Rimer, elle est adjointe à la culture, au patrimoine et à la communication à Douarnenez. On va parler avec elle de la nuit des musées qui a lieu ce week-end. On en a beaucoup d'établissements qui font ça ce week-end en Bretagne, dont le Port-Musée à Douarnenez, pour se replonger aussi un petit peu dans les gras de Douarnenez. Elle nous fait le programme tout à l'heure. Il y a de quoi dire.
0: C'est à suivre à 7h47. C'est notre petit cours de breton du jour. Il va faire beau, il va faire chaud. 14 degrés pour la température de l'eau du côté de Saint-Quay-Portrieux. 14 degrés également à Pleumeur dans le Morbihan. Retour du soleil et de la chaleur. On apprend à le dire en breton dans le petit cours signé Clément Soumigou.
5: Il fait beau temps, Amzer Vrau, et ça donne des envies de plaisir en plein air, non ?
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5: Alors on va parler d'une activité physique aussi bonne pour la tête que pour le corps que nous allons sûrement être très nombreux à faire ces jours-ci. Mondabourmen. Ah, ce sera le classique. Mondabourmen. Allez se promener, car quand le temps est de la partie, c'est sympa. C'est mieux que sous la pluie, évidemment. Vous en conviendrez. Donc on va en voir des promeneurs ou des randonneurs sous le soleil. Baléérienne. Ce mot vous parle peut-être ? Balé. Alors non, c'est pas l'espagnol. C'est pas l'instrument non plus pour nettoyer le sol, balai. En breton, ben c'est marcher. Mondava aller, aller marcher. Baléer, c'est le marcheur, donc baléérienne des marcheurs. Baler, c'est donc l'action de marcher qui donne aussi baléaden. Urvaléaden, c'est tout simplement une balade, une promenade. Et en breton, on a coutume de dire ar balé bro a zigor ar speret, ar balé bro. Le voyage, ou littéralement marché du pays, à Zigor Arsperet, ça ouvre l'esprit. C'est pas faux ça, hein ? Voyager ouvre l'esprit. Balé, arbalé bro, à Zigor Arsperet.
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5: Et aujourd'hui, on va se faire des kili, ou des guili-guili. Ouais, un coup de projecteur sur ce drôle de mot, kili, guili. On le voit dans des noms de lieux. Bien évidemment, rien à voir avec les chatouilles. Non, non, guili. C'est la forme mutée du mot kili. Kili, ça vient du vieux breton, donc du Moyen-Âge, et ça servait à parler des bosquets. Donc ces noms en gili sont des toponymes très anciens, témoignant d'un lieu qui abritait un bosquet. Kergili, le lieu habité près du bosquet. Pengili, le bout du bosquet. Croisengili, le croisement du bosquet. Gili-glaz, le bosquet vert. Glaz, je rappelle, signifie bleu ou vert. Quand c'est naturel en breton. Et maintenant, on met tout ça ensemble, ça va donner Kit Doberer Valea den Nepen Gili. Allez faire une balade au bout du bosquet. Si vous avez des questions, bah, il suffit de contacter la radio et je tenterai d'y répondre, évidemment. À bientôt, Dahenta.
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0: La nuit des musées, c'est tout au long de ce week-end. Vous allez pouvoir en profiter, notamment du côté de l'espace des sciences à Morlaix, mais aussi à Douarnenez, dans le sud Finistère. On en parle juste après Pink, 7h43.

0: Out of Fight, c'était la chanteuse Pink dans votre playlist pour accompagner votre début de journée ce matin.
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0: 7h47, comme promis, notre invité du jour avec vous, Corentin Dévé, ce week-end, on passe sa nuit au musée.
3: Pour la très bien nommée nuit des musées, des animations prévues dans des centaines de musées en Europe. Et nous, en Bretagne, on est bien garnis, puisqu'il y en aura dans 36 établissements, par exemple à Quimper, au musée départemental breton, mais aussi à Douarnenez, au Port-Musée. On en parle justement avec notre invité Diana Rimer, bonjour.
4: Bonjour.
3: Vous êtes adjointe à la culture, au patrimoine et à la communication à Douarnenez. Alors ce week-end, vous proposez un bal fantasque. Ça nous intrigue. Pouvez-vous nous dire un petit peu ce que c'est que ce bal fantasque?
4: Alors, comme toute surprise, j'ai pas tous les éléments qui seront dévoilés le soir même. Mais déjà, comme vous le savez, à Douarnenez, on a un fort histoire de culture historique, de tradition populaire, etc. Et la ville a souhaité proposer une animation en lien avec l'expo permanent au musée en ce moment, qui s'appelle « Faire les gras, le goût de la fête à Douarnenez ». Donc les gras, pour ceux qui connaissent Douarnenez, c'est notre, entre guillemets, carnaval au mois de février. Et du coup, on a une compagnie qui va proposer une déambulation immersive, donc au Port-Musée, qui mélange musique, théâtre et costume. Car on a également la chance d'avoir une costumière de renom installée à Douarnenez qui s'appelle Gwen Tillenon. Et en fait, le thème, ça va être autour du steampunk, si vous voyez ce que c'est comme esprit. Donc ça se lit bien avec les gras. Ce sera musical, théâtral. Le public va pouvoir participer pleinement, venir même déguiser s'il le souhaite. Et c'est bien sûr ouvert à toute la famille, les amis. Voilà, c'est un moment convivial et qui va se terminer avec la participation d'un groupe swing de la MJC, donc de la danse, où on va pouvoir apprendre quelques pas de swing et puis s'essayer. Donc le mélange entre tout ça, les costumes, la musique, ça devrait être un bon moment.
3: Ouais, une belle soirée évidemment avec plein de surprises. On l'a dit, la compagnie n'a pas voulu tout dévoiler avant évidemment le grand moment, se replonger dans les gras comme ça un week-end, une soirée même, c'est assez particulier, c'est un plus aussi, ça permet de voir les choses différemment un samedi soir comme ça au musée.
4: Non, mais c'est clair, parce que bon, voilà, normalement le musée il est pas ouvert à ces heures-là. En plus, on nous a prévu une météo clémente, on l'attendait.
3: Oui, surtout.
4: Tout à l'heure. Donc c'est sûr que ça risque d'être un moment où, en passant, on voit de la lumière, on rentre, voilà, et bien entendu, c'est gratuit ce soir-là. Donc ça risque d'être un moment de découverte et qui sort un petit peu de l'ordinaire.
3: De lumière et on se déguise. Évidemment, on reste dans l'esprit des gras de Douarnenez, c'est ça le thème demain soir aussi, c'est de venir déguisé.
4: Alors, oui, alors sans obligation voilà, mais juste un accessoire ou quelque chose, ça peut participer à l'esprit festif de la soirée, voilà.
3: Et tout ça, donc, on l'a dit, c'est au Port-Musée de Douarnenez, un lieu bien connu des douarnenistes et de tous ceux du coin aussi. Pour revenir sur ce Port-Musée, vous êtes la nouvelle adjointe à la culture. Il y a pas mal de choses à faire. Qu'est-ce que, en plus donc de cette nuit, de participer à cette nuit des musées, qu'est-ce que vous, en tant que nouvelle adjointe à la culture, vous voulez aussi apporter à ce Port-Musée bien connu?
4: Alors effectivement, je suis encore en phase de découverte. Hein, on va être honnête, c'est pas en deux mois que on appréhende tous les aspects. Et j'ai un portefeuille large en plus. Donc, mais le Port-Musée, c'est vraiment un emblème de Douarnenez qui a créé par le passé aussi des discussions. Voilà, même un certain clivage. Mais c'est un endroit. On a de la chance d'être musée de France. Qui est une classification honorifique, certes, mais qui permet de d'avoir quelques leviers. On a une collection quasi unique, voilà, en réserve, etc. Des collections assez étonnantes et qui attire l'intérêt des scientifiques, des étudiants, etc. Maintenant, pour voir de l'avant, en ce moment, j'aime bien dire que quand on n'a pas d'argent, il faut avoir de l'imagination. Ça tombe bien, j'en ai beaucoup, mais on va essayer de rendre surtout la partie flottant. Donc les pour le moment, on a deux bateaux visitables sur site, mais d'essayer d'initier une sorte de résidence, donc où des bateaux qui n'appartiennent pas à la ville peuvent venir séjourner une semaine, un mois, six mois, voilà, sur les estacades et qui puissent être présentés à la population, voilà, différemment, sans que nous ayons la charge lourde, d'ailleurs, de restauration ou d'entretien.
3: Voilà plein de beaux projets et plein de beaux projets donc pour ce port-musée de Douarnenez. Merci beaucoup donc Diana Rimer, adjointe à la culture à Douarnenez, donc de nous avoir présenté aussi cette nuit des musées demain soir à Douarnenez. Merci beaucoup, bonne journée.
0: Une interview à retrouver sur notre site et sur l'application. Ici, l'un des plus gros caprices français, c'était celui de Louis XIV, une volonté de déménager jusqu'à Versailles. C'était un caprice et vous allez comprendre pourquoi dans 3 minutes. Jamais.

0: Sensualité, c'était la chanteuse Axel Red.
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0: Bison futé, voie rouge aujourd'hui sur nos routes françaises dans le sens des départs. Début d'un long week-end prolongé qui s'annonce à l'occasion du week-end de la Pentecôte. On fait un point sur la météo et sur vos conditions de circulation après l'info d'ici. Pour l'heure, c'est notre voyage dans le temps signé Stéphane Bern. Aujourd'hui, voyage au temps où un palais royal servait aussi de cage dorée.
7: Le château de Versailles ressemble au plus grand caprice royal de l'histoire de France. En réalité, c'est surtout un outil de contrôle politique. En 1682, Louis XIV décide que sa cour, son gouvernement et lui-même vont déménager à Versailles. Vu de loin, l'affaire ressemble à une fantaisie royale et à un palais qui n'est pensé que pour éblouir. Sauf que ce n'est pas tout. Derrière les dorures, il y a une stratégie très sérieuse. Versailles est un instrument de contrôle politique, car oui, le roi Soleil avait un côté plus sombre.
8: Si seulement tu connaissais le pouvoir du côté obscur.
7: 40 ans plus tôt, la noblesse s'était révoltée contre le pouvoir royal. Pendant ce qu'on a appelé la fronde. Le roi Soleil était enfant à l'époque, mais il n'a pas oublié.
9: Non, rien n'a changé.
7: Alors plutôt que de laisser les princes et autres marquis libres de vaquer à leurs occupations, il les attire à Versailles comme la lumière attire les papillons et ce faisant, les isole de leur fief. Ainsi, à trop vouloir s'approcher du soleil, il s'y brûle les ailes. D'autant qu'au château, la vie est rythmée par les règles de l'étiquette qui devient un outil de domination. Pour espérer un regard du roi, chacun doit s'incliner devant sa grandeur royale et passer une bonne partie de ses journées à assister à son lever, attendre dans les antichambres, rivaliser d'élégance, une sorte d'émission de télé-réalité mais en version royale. Et pendant ce temps, le pouvoir se concentre aux mains du monarque absolu. Pour ce qui était de contrôler la cour, le roi Soleil en connaissait vraiment un rayon. Versailles, ce n'est pas qu'un château. Pour Louis XIV, c'était l'application parfaite de l'adage « Garde tes amis près de toi et tes ennemis encore plus près ».
0: Le voyage dans le temps de Stéphane Bern. Et pour découvrir comment un roi est mort en buvant trop froid ou quel personnage historique a inspiré Shrek, vous pouvez lire le livre de Brian Christian, « La folle histoire de France ». C'est paru chez Larousse. Il était à nos micros dimanche dernier. Interview à retrouver sur l'application ici.
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0: Nous sommes le vendredi 22 mai 2026, bon début de week-end à vous, il est 8h. Et un week-end de Pentecôte estivale, Corentin Dévé, en Bretagne et partout en France.
10: Et oui, 25 degrés à Braise, 26 à Lannion, 27 à Quimper, Lorient, même 28 à Saint-Brieuc ou Saint-Malo aujourd'hui. Le soleil est de retour et le thermomètre va continuer de grimper les prochains jours. On dépassera même les 30 degrés par endroit. Un temps qui contraste avec la météo grise des dernières semaines. Alors à Saint-Malo, pas question de manquer le soleil.
11: Génial.
12: Oui, ça fait du bien. Ça donne de l'entrain, ça redonne du moral. C'est très sympa. Avec un paysage comme ça et un ciel bleu dégagé, c'est super.
13: Nous deux, on s'est baignés. C'est bien parce que ça faisait longtemps qu'il faisait moche et tout. Donc là, ça fait plaisir.
14: Je profite justement du ciel bleu, des températures clémentes pour manger un peu devant ce joli coin des Basses à Ballon. Après cette pluie qu'on a eue ces jours derniers, c'est quand même plus agréable. Je pense qu'on a beaucoup de chance de vivre à Saint-Malo.
15: À nous aussi, ça nous fait du bien. Le ciel et la mer se confondent tellement tout est bleu. C'est magnifique.
10: C'est magnifique, des Malouins heureux du soleil au micro de Justine Leblon. On fait le point complet sur votre météo à la fin de ce journal. Alors oui, le soleil et la chaleur sont là, mais on fait bien sûr attention. On se protège, on boit de l'eau et on fait attention aux personnes vulnérables. Des personnes qui peuvent s'inscrire au registre communal de la ville de Quimper. Des agents s'occuperont de les appeler et de déclencher si besoin des visites à domicile. Inscription à faire en ligne ou en mairie, vous avez les infos sur le site de la ville de Quimper. Boire de l'eau donc avec les des fortes chaleurs, c'est possible que les habitants de Guilherme et Saint-Renan, non loin de Brest, aient eu un peu de mal ces derniers jours. Notamment car l'eau du robinet avait une forte odeur de chlore. Pas de risque sanitaire, rassure l'Agence régionale de santé, mais un problème technique à l'usine de Kerléguer. Des opérations de purge sont en cours. En cas de problème, vous pouvez vous tourner vers Eau du Ponant.
0: C'est une conséquence aussi du changement climatique. L'érosion côtière touche la Bretagne.
10: Exemple sur la presqu'île de Gavre au sud de l'Orient, qui pourrait devenir une île tout simplement d'ici 2050 avec la montée des eaux. Il faut dire que la commune est au bout d'un petit cordon littoral de 2,5 km de long. Alors elle tente de retarder au maximum la disparition de ce cordon en misant sur des solutions naturelles, à savoir la reconstruction d'une dune de 400 mètres de long. Explication de Gérard Pécheux, adjoint en charge de l'environnement.
11: La finalité de la dune, c'est un noyau de kaolin, une couverture en sable et surtout une couverture en herbe. Le sable est retenu par l'herbe et plus il y a de sable, plus il y a d'herbe. C'est vertueux. On a récupéré un mètre de sable. On va installer un système d'appareils photo qui permettent de mesurer et de comparer systématiquement l'image de la dune. S'il y a besoin de réensabler à certains moments, on réensablera. Nous, notre problème par rapport à la population, c'est souvent le fait que les gens y croient pas. Moi, je me souviens des premières fois où on a mis des gagnivelles, des vieux pêcheurs du cru qui disaient « mais vous comptez arrêter la mer avec des bouts de bois ». L'objectif, c'est d'avoir du sable et de le garder. Il ne faut pas imaginer que parce que c'est une dune qu'on a reconstituée, elle ne sera pas soumise à l'érosion comme le reste du territoire. Et à terme, il est probable, au rythme où ça va, qu'il y aura une entrée d'eau et à un moment, il faudra qu'on recule. Tant qu'on peut, on résiste.
10: Un vaste chantier donc où l'on vous emmène dans le reportage d'ici Braise-Izel à 8h30 tout à l'heure. Et vous pouvez le retrouver dès maintenant sur notre site et appli ici. Un important dispositif de sécurité hier matin à Teix-Noyalo dans le Morbihan. On a dû carrément faire intervenir les démineurs de Brest car une ancienne malle militaire avait été déposée devant la gendarmerie. Après vérification, aucun objet dangereux ne se trouvait à l'intérieur. Les habitants évacués de chez eux ont pu rentrer en fin de matinée et la gendarmerie a réouvert. Le Sénat publie un rapport et dénonce les pratiques prédatrices de la grande distribution envers l'agriculture et les industriels. Un bilan après 6 mois de commission d'enquête consacrée aux marges, notamment des grandes enseignes.
0: Les enseignants de langue régionale vont avoir leur propre statut.
10: Le ministre de l'Éducation nationale l'a annoncé notamment au député breton Paul Molac, co-président d'un groupe d'enquête à l'Assemblée nationale sur ces langues régionales. Paul Molac qui se réjouit de cette annonce et qui précise que les contours de ce nouveau statut seront connus dans les prochains jours. En début de semaine, une lettre ouverte signée par une cinquantaine de députés demandait plus de moyens pour les langues régionales. Plus de moyens, les écoles de Concarneau en auront. C'était l'une des priorités du nouveau maire de Concarneau, Quentin Le Gaillard, qui a dévoilé hier son plan pour les écoles. Un budget pour tout son mandat de 15 millions d'euros. Après avoir fait un point début avril sur la situation des 9 établissements publics de la ville, une enveloppe qui servira notamment à rénover les bâtiments et ouvrir des places en accueil de loisirs, Angeline Demuynck.
16: C'était une urgence, reconnaît le maire Quentin Le Gaillard.
17: On avait plusieurs familles qui étaient en difficulté parce qu'elles ne trouvaient pas de solution de garde pour les vacances d'été, parce que ce sont des gens qui travaillent et donc aujourd'hui on doit pouvoir répondre à ça.
16: Un troisième site va donc ouvrir au sein de l'école Quérin-Poriel. Il pourra accueillir 32 enfants de maternelle. Les règles d'inscription, elles, vont se durcir. Priorité aux Concarnois qui travaillent et pour ceux qui ne jouent pas le jeu, qui inscrivent leurs enfants mais ne les emmènent pas le jour J, les pénalités vont augmenter. Voilà pour les premières mesures. Ensuite la création d'un lieu unique d'accueil des enfants.
17: Pour l'ensemble de la commune, on aurait un grand centre de loisirs qui puisse accueillir l'ensemble des enfants de Concarneau et qu'on arrête de se poser des questions d'un manque de place dans tel ou tel site. Et donc tout ce projet-là, uniquement ce projet-là, c'est 5 millions d'euros sur les 15 millions provisionnés.
16: Une façon aussi de clore l'un des débats de la campagne électorale, la fermeture de l'école de Quérandon, car c'est sur ce site que le nouveau centre de loisirs verra le jour.
17: Ce quartier, il a une âme, il est extrêmement dynamique. Il doit vivre avec ses habitants et aussi avec ce que la mairie peut apporter. Et je pense que nous, on peut lui apporter une nouvelle dynamique avec un nouveau centre de loisirs.
16: L'ouverture de ce nouveau centre est prévue en 2032.
10: Et le plan d'investissement doit encore être validé jeudi prochain en conseil municipal. Une première enveloppe de 2 millions d'euros sera alors débloquée pour 2026. C'est 5 fois plus que prévu. Un virage pour l'école que salue l'opposition. Bientôt la fin de l'attente pour les usagers du train entre Quimper et Brest. Une ligne perdue. perturbée depuis un glissement de terrain en février. Les travaux se poursuivent et hier, SNCF Réseau a annoncé la reprise de la circulation le samedi 13 juin. On termine avec le sport et le RC Van fixé sur sa demi-finale de Pro D2 de rugby. Les Vannetais affronteront Oyonnax, large vainqueur hier soir de Valence Roman en barrage. Van premier de la saison, mais qui doit encore passer par les demi-finales et une finale, on l'espère, pour être champion et remonter en top 14. Rendez-vous jeudi prochain à la Rabine à 21h. Et rendez-vous au Havre ce soir pour les basketteurs Lorientais. Quart de finale, retour de National. Les Lorientais, large vainqueur à l'aller 85-66. Face à des Normands déjà assurés de monter en Elite 2 et qui se sont donc logiquement relâchés. Mais voilà, il faut quand même gagner le match retour pour se qualifier en demi-finale. Sinon, il y aura une belle dimanche, toujours en Normandie. Coup d'envoi ce soir à 20h. Et un week-end, on l'a dit au tout début estival, Louise, des températures qui grimpent.
0: On va pouvoir faire chauffer les barbecues tout au long de ce week-end de 26 à 30 degrés pour ce vendredi, de 21 à 23 degrés pour les côtes de la Manche. On le sait, c'est toujours un petit peu plus frais dans le nord de la Bretagne. Et de 30 à 32 degrés attendus tout au long de ce week-end. C'est du soleil qui nous accompagne, on ne s'en défait pas jusqu'au début de la semaine prochaine et même pour les jours à venir. Alors, vous pouvez profiter de nos plages bretonnes. La température de l'eau est à 14 degrés du côté d'Audierne, 13 degrés à Saint-Quay-Portrieux dans les Côtes d'Armor. Si vous vous trouvez en difficulté sur l'une de ces plages ou si vous assistez à une personne qui est en difficulté, le numéro d'urgence, on vous le rappelle, c'est le 196.
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0: Et vous nous en parliez en début de journal, Corentin Dévé, c'est le début du week-end de la Pentecôte. 3 jours qui s'annoncent, peut-être même 4 jours si vous avez posé une RTT aujourd'hui. Bison futé, voie rouge dans le sens des départs. Alors prudence si vous êtes au volant sur nos routes bretonnes. Et puis le pont de Térénès qui était fermé à la circulation depuis le début de semaine a rouvert un jour plus tôt. Circulation annoncée normale aujourd'hui.

0: à tous, c'était Étienne Dao. Étienne Dao qui est à l'honneur de Lambarder, tout nouvel album de Matmata, dans lequel ils reprennent Tombé pour la France. Lambarder est sorti il y a quelques jours, vous pouvez d'ores et déjà le découvrir en intégralité. C'est un album de reprise signé Matmata.
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0: Arnaque aux faux banquiers. On en parle dans quelques instants dans notre rendez-vous C'est pas vrai avec Aude Razou. Et puis avant 9h ce matin, vous allez pouvoir découvrir en intégralité le tout nouveau titre de la chanteuse Zazie.
3: Peu importe si je mets trop fort la musique.
0: Ça s'appelle Peu importe. C'est sorti cette nuit à minuit, tout pile. On vous le fait découvrir en intégralité avant 9h. 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Iris. Dans un peu plus d'un mois, je vais passer 3 jours à valoriser la langue bretonne et ça va être incroyable. Du cinéma, des fest-noz, des tables rondes et même un escape game pour les enfants. 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
0: C'est pas vrai, notre rendez-vous anti-arnaque signé Aude Razou. Cathé Luguin, faut se méfier des banquiers maintenant.
9: Oh bah oui, alors faut... c'est quand même assez surprenant, mais bon, il faut se méfier, on vous le rappelle tous les jours. Aude Razou, une auditrice vous a contacté, elle a été victime justement d'un faux banquier.
10: Oui, et son témoignage, c'est ce que je lui ai dit, est extrêmement précieux parce qu'il va nous permettre de décortiquer les méthodes des escrocs. L'arnaque au conseiller bancaire, attention, c'est toujours probablement la plus dévastatrice. Pour Céline, tout commence avec le SMS d'un faux livreur, pas un faux banquier, hein, notez bien. Un faux livreur lui dit que son colis ne rentre pas dans la boîte aux lettres. Céline clique pour reprogrammer sa livraison, ou en tout cas c'est ce qu'elle pense, et elle paye quelques euros pour ça. L'arnaque, la grosse arnaque, elle vient juste après, coup de fil en fin d'après-midi, c'est un conseiller du service des fraudes. L'homme dit à Céline qu'elle est victime de fraude, référence au texto du livreur sur lequel elle a cliqué. Il faut faire vite, dit-il, avant que les escrocs aient accès à son compte en banque. Sauf que l'escroc, c'est lui qui veut accéder au compte en banque de notre auditrice.
9: Et alors, Aude, comment il fait ce faux banquier pour accéder à notre compte ?
10: Alors, écoutez bien, c'est important. Il demande à Céline d'ouvrir l'application de sa banque et de faire un partage d'écran. Ça veut dire que l'escroc, là, voit tout ce qui s'affiche sur le smartphone. Céline reçoit même un mail qui lui dit qu'elle est bien en ligne avec un conseiller appelé Pascal Runan et qui l'invite à, je cite, suivre scrupuleusement ses instructions. Je vous précise tout ça parce que on voit bien là à quel point l'arnaque est crédible. Céline me dit j'ai honte, je me sens ridicule, mais il n'y a pas à se sentir ridicule et surtout, notre auditrice a fini par avoir le bon réflexe, elle a douté. Elle a dit à l'homme, je trouve quand même tout ça un peu bizarre, et bim, le voilà qui lui raccroche au nez. Doutez toujours, c'est important, ça peut vous sauver.
9: Il faut se poser des questions. Attention donc aux faux banquiers.
0: Et puis attention aussi à une autre arnaque qui est en cours en ce moment, c'est Claudine qui nous a écrit sur le WhatsApp d'ici Braille Zizel pour nous dire que certains mails d'Amélie vous demandent de payer pour mettre à jour votre carte vitale. La carte vitale, c'est 100% gratuit, et sa mise à jour se fait en pharmacie, c'est aussi 100% gratuit, les pharmaciens peuvent vous aider à le faire.
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0: 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On en reparle juste après Coastal Run dans votre playlist locale Just the Kind.

0: Le Morlaisien Dylan Le Foll, alias Coastal Run, dans la playlist locale d'ici Bray Gisèle, Just the Kind. Rendez-vous des Bretons qui font bouger la Bretagne. Ils sont fous, ces Bretons, au micro d'Axel Perret. Vidéaste depuis plus de 12 ans, elle ne fait pas que des bêtises sur Instagram en lien avec l'histoire sur les toilettes ou les actrices ultra maquillées dans les films historiques, ni sur sa chaîne YouTube d'ailleurs, Passé Sanglant, où elle vous raconte le masque de fer, Dracula ou encore Jack l'Éventreur. Notre invitée est guide conférencière de métier, Axel Perret.
1: Le truc le plus chiant au Moyen-Âge, c'était quand même les latrines. C'est que tout tombait dans la rue. Enora Motoul, bonjour.
2: Bonjour.
1: Enora, vous avez créé en janvier dernier l'Œil culturel. Et depuis le mois d'avril, vous proposez des visites à Quimper, à Fouesnant, à Concarneau. Vous faites découvrir le patrimoine, l'histoire, mais par le biais du conte, le théâtre et surtout avec un grain de folie. Elles sont folles, ces Quimperoises.
2: Tout à fait, effectivement. Je voulais un petit peu changer des visites guidées traditionnelles, hein, qui sont assez populaires et qui sont très appréciées aussi par grand nombre de personnes et que je continue évidemment à animer. Mais c'est vrai que j'avais envie de proposer autre chose, une manière autre de voir la visite guidée et de découvrir notre patrimoine, effectivement par le biais du récit, avec des contes, des personnages que j'invente, qui sont en quête de quelque chose, mais toujours basés sur des faits historiques. Et effectivement des visites théâtralisées où là, je mêle à la fois une visite guidée un peu traditionnelle, j'apporte des éléments historiques, et puis il y a des personnages qui mettent un peu leur grain de sel, qui interviennent. J'ai une vendeuse de beurre à Quimper, elle va être un peu plus sur ses deux pieds, bien ancrée, le bassin un peu en avant, et puis elle va parler un petit peu comme ça, parce que c'est une vendeuse de beurre, donc elle est là pour vendre son beurre, donc elle va forcément pas avoir... Je vais essayer de mettre un peu d'accent, de tonalité, d'énergie, pour qu'on puisse comprendre que c'est... Ah, c'est plus moi, c'est Catel qui est en train de vous parler.
1: Vous aimez incarner des personnages, ça apporte du plus ?
2: Oui, tout à fait. Alors moi, il faut savoir que j'ai aussi mêlé deux passions dans ma vie. Bah, c'est le patrimoine, l'art, l'histoire. Et puis également, bah, le théâtre. Je fais du théâtre depuis très très longtemps. Et c'est ce qui me plaît, parce que ça permet d'avoir des choses incarnées, vivantes, réelles. Je pense notamment voilà, à la visite que je fais notamment à Concarneau, c'est peut-être le plus tangible, où je me suis vraiment appuyée sur la vie des marins-pêcheurs, comment ils vivaient tout ça, comment c'est de partir en mer pendant 15 jours, et puis même sur terre avec les commises qui sont là pour vérifier si votre poisson est de bonne qualité, ou les ouvrières, une peine sardine, comment c'est tous les jours de conserver, de faire les mêmes gestes, de mettre des sardines dans des boîtes pour des horaires très complexes. Enfin, ça me permet aussi d'apporter plus d'humanité à cette histoire.
1: Est-ce que vous poussez aussi des coups de gueule, comme vous le faites dans vos vidéos, sur les anachronismes historiques, je sais pas, que ce soit dans les films ou dans les visites justement patrimoniales.
2: Par exemple, je lutte corps et âme pour qu'on arrête de penser que le Moyen-Âge est une période sale avec des personnes un peu pouilleuses qui se baladent. En fait, surtout Quimper...
1: C'est après que ça s'est gâté.
2: C'est plutôt après que ça s'est gâté finalement. Et c'est surtout qu'en fait, le Moyen-Âge, c'est quand même un patrimoine très important qu'on a notamment à Quimper, avec des très beaux édifices. On a la cathédrale qui est absolument magnifique. Et c'est pour montrer qu'au Moyen-Âge, il se passait plein de choses. On avait des métiers, on avait des gens qui vivaient là, et notamment ma quête que je fais avec les Naïcs, c'est pour vraiment se balader dans ce Quimper du Moyen-Âge avec des...

0: parcheminiers voilà, qui vendent leur parchemin sur le marché, elle qui est la fille d'un potier. Je me suis permise une petite liberté voilà, pour faire un petit clin d'œil.
1: Alors vous avez cité l'Énaïque, il y a aussi donc des visites comptées à Quimper, la quête de l'Énaïque. Il faut découvrir, il faut vous inscrire. Il suffit de s'inscrire sur l'œilculturel.fr.
0: C'est ça.
1: Bon, la preuve, l'histoire, c'est pas chiant.
0: Non, c'est ça que je veux dire tout le temps.
1: Enora Motul, merci beaucoup.
0: Merci à vous.
2: Et des histoires racontées par Enora Motul sont à retrouver sur sa chaîne de YouTube Passé Sanglant.
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Léalo Kirek, le guitariste de Matmata, poursuit son aventure solo. Ce début d'année 2026 marque pour lui la sortie d'un nouvel EP. Je comprends rien, explore un univers pop et créatif.

0: Léopold Rioux, je comprends rien.
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5: Oui, dans un peu plus d'un mois, je vais passer 3 jours à valoriser la langue bretonne. Ça va être incroyable. Il y aura du cinéma, des fest-noz, des tables rondes, même un escape game pour les enfants. Et ça se déroule dans le manoir. Et oui, un domaine patrimonial remarquable qui date en partie du 15e siècle. La fête nationale de la langue bretonne, c'est là-bas. J'y serai, ce sera le 27 juin.
4: Et nous partons à Gouin pour la bonne réponse. Bonjour Yolande. Yolande ?
6: Oui, allô ?
5: Bonjour.
4: Yolande, bonjour. Est-ce que vous pourriez juste couper la radio derrière vous ? Parce que sinon, on vous entend avec du décalage et vous n'allez pas très bien nous entendre non plus.
6: D'accord.
4: Et comme ça, après, vous pourrez nous donner la bonne réponse de cette fameuse carte postale et remporter ces invitations pour le tribute de Jean-Jacques Goldman. Yolande, d'où a été envoyée notre carte postale aujourd'hui ?
6: À de Mélac.
4: Eh ouais, c'est une bonne réponse. Vous avez hésité avec une autre commune en Bretagne ?
6: Oui, Langonnette.
5: Et oui, c'était avant à Langonnette, la fête nationale de la langue bretonne maintenant. Depuis l'année dernière, c'est au manoir de Kernot, donc à Mélac.
6: Voilà.
4: Vous allez pouvoir y participer, Yolande ?
6: Oui, je pense. Oui.
4: Bon, c'est le 27 juin prochain que le rendez-vous est donné. D'ici là, le 30 mai, réservez votre soirée, Yolande, direction le Scope à Lannion pour ce tribute show de Jean-Jacques Goldman.
6: D'accord, merci, c'est gentil.
4: Quel est le programme aujourd'hui du côté de Gourin ?
6: Oh, ben moi je vais au boulot, donc le programme est assez restreint.
4: Vous faites quoi comme travail, Yolande ?
6: Je travaille dans une crêperie.
4: Bon, alors grosse journée qui s'annonce et puis gros week-end en perspective avec la Pentecôte, hein ?
6: Ben voilà, oui, c'est ça.
4: Pensez à bien vous hydrater quand même entre deux crêpes parce qu'il va faire très chaud aujourd'hui en Bretagne. Je vous embrasse Yolande du côté de Gourin et on vous souhaite un bon week-end de la Pentecôte.
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4: Dans quelques instants, un autre reportage Catalunya. Nous partons sur nos côtes bretonnes.
5: Oui, dans le Morbihan, en presqu'île de Gavre.
4: Pour parler de l'érosion côtière. C'est à suivre juste après le 90 secondes. Le tour de l'actu en France et dans le monde. C'est avec Paul Tillier. Il est 8h30.
7: Une rixe impliquant une centaine de supporters de l'OGC Nice a eu lieu cette nuit à Paris, rapporte ici Azur. 65 interpellations, 6 blessés, dont un gravement. Les supporters présents à Paris pour la finale de la Coupe de France de football ce soir entre Lens et Nice ont déambulé dans les rues et cherchaient à en découdre avec les passants, précise la préfecture de police. C'est tout ce qu'on n'aime pas dans le football, réagit Philippe Diallo, président de la Fédération française de foot. La maman de deux petits garçons, 4 et 5 ans, retrouvée seule au bord d'une route au Portugal, a été arrêtée hier avec son compagnon. Les enfants étaient portés disparus depuis une dizaine de jours après le signalement de leur père à Colmar. Selon leur récit, leur mère les aurait abandonnés dans une zone boisée après leur avoir bandé les yeux. Un nouveau paquet d'aide carburant dévoilé hier soir par le Premier ministre, 710 millions d'euros. Les mesures pour le BTP, le transport, l'agriculture et la pêche sont prolongées jusqu'à l'été. Les fonctionnaires et les aides à domicile intègrent le dispositif. L'aide aux gros rouleurs passe de 50 à 100 euros. 3 millions d'automobilistes concernés. Les versements doivent démarrer d'ici 10 jours. Le ministère de la Santé présente des mesures ce matin pour venir en aide aux soignants. Prévention, pause obligatoire, temps de récupération. Les soignants sont plus nombreux que le reste de la population à tomber malade et à souffrir d'addiction à l'alcool ou au cannabis ainsi qu'aux anxiolytiques. Les températures qui s'envolent en France, 35 degrés dans le sud-ouest, 30 degrés en Bretagne et dans le nord du pays cet après-midi. La vague de chaleur se poursuit jusqu'à mercredi.
4: Et l'eau de la mer est même grimpée jusqu'à 14 degrés du côté d'Audierne. Dans le Finistère, on fait fait un point complet sur votre météo. Juste après, notre reportage et l'info d'ici, Brahim Zizel avec vous, Catel Huguin. Nous commençons par ce combat qui concerne beaucoup de communes bretonnes.
5: La lutte contre l'érosion côtière et le retrait du trait de côte. Gavre, petite commune de 700 habitants près de Lorient, dans le Morbihan, est située tout au bout d'un tombolo, un cordon littoral fin de 2,5 km de long. Et pour retarder au maximum la disparition de cette dune mise à mal par l'augmentation du niveau de la mer, la commune vient de réaliser de gros travaux. Thomas Bier était sur place.
0: Surtout que l'hiver a été rude.
8: On avait pratiquement une tempête par semaine là. C'était vraiment un chantier pénible.
0: Cette tempête hivernale, des machines obligées de s'arrêter mi-mars pour protéger les nids d'oiseaux dans cette zone classée Natura 2000. Gérard Pécheux est l'adjoint en charge de l'environnement à Gavre.
8: C'est d'ailleurs pour ça qu'ils se sont arrêtés là-bas, parce qu'il y a eu les nids d'hirondelles et puis les gravelots. Mais normalement, on devrait aller plus loin.
0: Cette dune de la pyrotechnie, elle fait 400 mètres de long. Pour la renforcer, Gavre a misé sur une solution naturelle avec l'aide de Golf Bois Création, Xavier Le Baron et son dirigeant.
9: On a utilisé donc un filet coco à maille carrée qui permet en fait de fixer un maximum le sable. Ça va accélérer aussi la végétation et que ça refixe un maximum la dune. Et c'est biodégradable. Il y a des plantes vraiment maritimes qui vont se développer. On en voit quelques-unes ici là, et puis après on aura l'Oya qui va venir et ainsi de suite.
0: Si tout se passe comme prévu, la dune sera stabilisée par la végétation et le sable va s'accumuler naturellement pour continuer à la renforcer. La technique a déjà fait ses preuves un peu plus loin.
8: C'est l'exemple qu'on a là-bas, hein, c'est recouvert d'Oya. On a récupéré à certains endroits plus d'un mètre de sable. L'objectif, c'est d'avoir du sable et de le garder. Sur cette grande plage, il y a un potentiel de 2500 mètres cubes de sable par an qui part d'ouest en est.
0: Une petite partie de la dune, moins protégée en raison de la présence de nids d'oiseaux, s'est effondrée récemment, ce qui a provoqué des commentaires acerbes sur les réseaux sociaux. Gérard Pécheux s'en désole.
8: Il y a vraiment quand même beaucoup de science derrière tout ce qu'on fait. C'est pas des décisions politiques. Nous, notre problème par rapport à la population, c'est souvent le fait que les gens y croient pas. Moi, je me souviens des premières fois où on a mis des gannuels, des vieux pêcheurs du cru, qui disaient « mais vous comptez arrêter la mer avec des bouts de bois ».
0: Lui, il sait que ce combat sera perdu à terme.
8: Il faut pas imaginer que parce que c'est une dune qu'on a reconstituée, elle ne sera pas soumise à l'érosion comme le reste du territoire. Et à terme, il est probable, au rythme où ça va, qu'il y aura une entrée d'eau. Il y a un moment, il faudra qu'on recule. En attendant, notre politique à nous, c'est de considérer que tant qu'on peut, on résiste.
0: Résister à un coût, mais en l'occurrence, Gavre a bénéficié d'une grosse subvention de l'État et de l'accompagnement de Lorient Agglomération et de l'Université de Bretagne Sud. Le chantier d'1,2 million d'euros ne lui a pas coûté un centime.
5: Un reportage dans le Morbihan de Thomas Bier, précisions et photos à retrouver sur notre site ici.fr, Brésil.
4: Et l'info continue en breton sur votre radio locale, Catel, à Port-Louis, dans le Morbihan.
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2: Et dans le journal de 9h, Catel ont dépoussière l'image des traditionnels PMU.
0: Oui, à Brest, le bar tabac, la presqu'île change d'allure pour les paris mutuels urbains. On en parle dans le journal de Corentin Dévé. Mais avant, le thermomètre continue de grimper, Louise, avec des records, mais en tout cas des grands écarts entre la semaine dernière et cette semaine. Il va falloir se protéger aujourd'hui.
2: On sort les crèmes solaires, les bouteilles d'eau et les chapeaux de 30 à 32 degrés attendus dimanche, entre 26 et 30 degrés aujourd'hui, vendredi, et du soleil à gogo pour nous accompagner lors de ce week-end de la Pentecôte. 3 jours pour profiter de nos plages bretonnes. La température de l'eau est à 13 degrés à Saint-Quay-Portrieux dans les Côtes d'Armor, 14 degrés à la plage du Perello à Pleumeur dans le Morbihan. Un week-end qui s'annonce aussi chargé sur nos routes bretonnes. Bison futé, voie rouge dans le sens des départs aujourd'hui. Prudence donc si vous prenez le volant. Et puis c'est aussi le festival Art Rock en ce moment du côté de Saint-Brieuc. Si vous y participez, il y a des parkings qui sont prévus pour vous permettre d'accéder à pied au festival en 5-10 minutes de marche. Notamment le parking Saint-Benoît, parking Guédic ou encore parking Les Champs et le centre-ville. Et quant à lui, fermé à la circulation toute la durée du festival. Si vous êtes témoin d'événements routiers, 02 98 53 65 65.
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2: Catel Huguin, on se retrouve à 8h50 pour votre rendez-vous 100% Sport Breiz.
0: Oui, on parlera du basket et des play-offs qui s'annoncent pour le CEP Lorient.
2: C'est à suivre avec Gaëtan Pinel. Côté musique, Louise attaque ton invitation, il est 8h39.

0: Ton invitation, c'était Louise Attaque.
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0: Peut-être que vous êtes essoufflé en montant les escaliers. Est-ce que c'est normal ou est-ce qu'il faut chercher une cause médicale? On en parle avant 9h avec notre docteur Kirzek. Pour l'heure, ce sont les petits bonheurs du jour. Chaque matin, vous nous racontez, vous nous donnez la recette de ce qui vous rend heureux. C'est au micro de Laurent Le Limentour que ça se passe. C'est les petits bonheurs du jour.
3: Salut Brice Hizel.
4: Comment tu t'appelles?
3: Je m'appelle Jean-Sébastien.
5: Vous êtes un compositeur célèbre.
6: J'ai composé dès l'âge de 5 ans. Je suis un enfant prodige de la musique. Et je suis, oui.
7: Jordi.
3: Je suis maçon tailleur de pierre.
8: Bah c'est pas le même âge non plus.
3: J'ai 48 ans.
7: Mais qu'est-ce qu'il fout là?
3: Je suis dans les petits bonheurs.
9: Et tes amis, t'appelles comment?
3: Le surnom qu'on me donnait étant petit, c'était Tintin, car je m'appelle Jean-Sébastien, et mes sœurs avaient décidé que c'était ce qui me représentait le mieux, Tintin.
4: Et alors? Je vois pas le rapport.
3: La fin de mon prénom, Jean-Sébastien, tiens, Tin, Tintin.
4: Oui, un peu tiré par les cheveux dans le contexte.
3: Ouais, j'ai une sœur qui s'appelle Jessica, je l'ai pas appelée Caca.
4: Ah, c'est dommage.
10: Qu'est-ce que vous faites ici à part foutre la merde?
3: Je suis à Quimper, j'aime bien être ici, j'aime mon pays, surtout dans le centre-ville authentique, avec ses maisons à pans de bois, en pierre, les pavés sous les pieds, et puis il y a plein de beaux coins encore autour, on s'ennuie jamais, on va à la côte, 20 bornes en voiture c'est vite fait, en un quart d'heure on y est.
11: Vous savez qu'il y a une limitation de vitesse dans cette ville?
3: Si on veut aller dans le Morbihan, c'est vite fait, si on veut aller dans le Nord, c'est vite fait aussi.
12: Permis de conduire, papier de la voiture s'il vous plaît.
13: Ce matin, exercice d'expression orale.
3: L'expression typiquement bretonne que j'utilise, ça peut arriver, gast dans un temps de tête.
10: C'est tout?
3: Je peux aller plus loin, arfeis agariez obreur arroir.
4: Mais qu'est-ce que ça veut dire ça encore?
3: La foi et la langue sont frères et sœurs. C'est à une époque où il y avait un peu la chasse aux curés bretonnants, et c'est d'ailleurs comme ça qu'ils ont créé le parler gallo. C'est à force de ramener des latins. Et un curé qui s'opposait à ça a décrété que arfeis agariez obreur arroir, que la langue et la religion catholique et bretonne étaient indissociables.
14: On n'enlèvera pas l'idée que c'est une curieuse religion. À mon avis, vous allez vite vous enlacer.
15: Allez, vas-y, fais-nous rire.
16: Raconte-nous une histoire, allez.
10: Préparez-vous psychologiquement, hein. Je pense que tout va aller très très vite.
3: À l'ombre, Sarko Blanchi. Au soleil, Carla Bruni.
10: Et tellement poétique.
4: C'est une honte.
3: Allez, salut.
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0: Il est venu en studio exprès pour l'occasion, le retour de Corentin Dévé.
9: Le retour de Zazie surtout.
0: Eh oui, après 3 ans d'absence.
9: Bah oui, ça me manquait.
0: Ça vous manquait tellement. Évidemment. Que c'est la première chose que vous m'avez dit vendredi la semaine dernière.
9: Bah quand elle a annoncé, hein, j'étais déjà prêt.
0: Ça fait déjà une semaine qu'il est dans les starting blocks pour découvrir ce tout nouveau titre de Zazie. En attendant, vous connaissiez les paroles avant la fin du week-end, Corentin.
9: Oh, sans problème.
0: Peu importe, c'est le tout nouveau titre de Zazie dans la playlist d'ici Brice Hizel.
2: Peu importe.

0: importe.
1: Peu importe, c'était le tout nouveau single de la chanteuse Zazie. Corentin Dévé, vous allez pouvoir prolonger le plaisir parce que Zazie est aussi présente sur le tout nouvel album de Pascal Obispo qui sort aujourd'hui.
2: Oh, le duo en plus, il est magnifique, il existe déjà, il est connu, ils ont déjà fait des grandes chansons. Ça là, je les connais par contre.
1: Corentin, ambassadeur de Zazie.
3: Complètement.
1: C'est notre groupie. h 49, c'est notre rendez-vous 100% Sport Braise, Catalunya.
3: Oui, les basketteurs du CEP Lorient s'apprêtent à disputer leur quart de finale retour des playoffs. Bonjour Gaëtan Pinel.
4: Bonjour Catel, bonjour à tous.
3: Alors on parle là du championnat national 1. Les Morbihanais ont pris une belle option au match aller.
4: Ça y ressemble, oui. Ils ont battu l'équipe de Saint-Thomas Basket, Le Havre, 85-66 vendredi dernier. Ils ont maîtrisé le match de bout en bout et avec 19 points d'avance sur le match aller, ils sont en bonne posture. Alors faut dire aussi que le Havre avec quelques absents, mais quand même, la performance lorientaise est à souligner parce qu'en face, c'est l'équipe qui a terminé en tête de la saison régulière, qui est déjà aussi assurée de monter en Élite 2. Donc c'est pas rien. Et maintenant, faut confirmer au match retour ce soir au Havre.
3: Alors maintenant, l'objectif du CEP, c'est la montée en Élite 2 ?
4: Depuis quelques années, oui. Mais le club du président Christian Pasquier n'y arrive pas. Alors pourquoi pas en 2026 ? Mais même cette saison n'a pas toujours été simple pour les CEPistes. Il y a eu du bon, du moins bon. Et Pascal Thibault, qui était le coach en début de saison, a été écarté fin janvier après une série de 4 défaites consécutives. À ce moment-là, on se demandait si Lorient allait réussir à se qualifier pour la poule haute, celle qui peut conduire à ces fameux playoffs. Bon, finalement, Lorient l'a fait. C'est la première fois d'ailleurs depuis 2021-2022. Et ça donne forcément des idées, l'envie d'aller plus loin et de jouer la montée, elle est là, c'est certain.
3: Alors, si les Lorientais sont qualifiés ce soir, c'est quoi la suite du programme pour eux ?
4: Ils affronteront Tarbes-Lourdes ou Levallois, deux équipes contre lesquelles ils ont perdu leurs deux matchs en saison régulière. Après, sur une formule de play-off, le contexte sera complètement différent et surtout les Lorientais arriveraient avec beaucoup de confiance parce que ça voudrait dire qu'ils auraient éliminé Le Havre, mais pour ça, faut assurer ce soir et se qualifier.
3: Et oui, Le Havre-Lorient, c'est à 20h ce soir. Merci Gaëtan, on vous dit bon week-end, on vous retrouve lundi.
4: À lundi.
1: C'était votre rendez-vous 100% Sport Braise. Dans quelques instants, on retrouve notre docteur Kirzek, essoufflé ou pas quand vous montez les escaliers. On en parle juste après Renault, Mistral gagnant. Merci à vous, Catalunya. Bon week-end.
3: Merci, Louise. À bientôt.
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0: Mistral gagnant, c'était Renaud dans la playlist d'ici Brahe Zizel.
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2: Il est 8h55, c'est l'heure de notre rendez-vous avec notre docteur Kierzek. C'est les week-ends prolongés qui s'accumulent en ce moment au mois de mai. Des week-ends pendant lesquels vous en profitez peut-être pour visiter le patrimoine breton. Et nombreuses sont les marches dans les anciennes maisons, les églises, les chapelles que vous pouvez visiter. Eh bien, nous parlons essoufflement. Peut-être que ça vous arrive quand vous arrivez en haut de l'escalier de la maison ou simplement du monument que vous visitez. C'est normal, mais pas toujours, docteur.
3: Bonjour à tous. Monter des escaliers, c'est plus dur que de marcher sur le plat. Mais quand vous gravissez des marches, vous luttez contre les gravités. Donc, vous soulevez votre propre poids à chaque pas. Donc, oui, c'est tout à fait normal de voir sa respiration s'accélérer un peu. Vos muscles réclament plus d'oxygène. Le cœur pompe plus fort. C'est la mécanique du corps en action. Une respiration rapide pendant une minute ou deux, tout ça, c'est normal. Mais ça redevient normal rapidement aussi. C'est une réaction physiologique banale. C'est pas tout à fait normal quand vous êtes à bout de souffle après un effort qui est beaucoup plus modéré. C'est là où l'essoufflement est inquiétant. C'est l'essoufflement qui va changer. Je m'explique. Vous étiez capable de monter vos 3 étages sans problème il y a 6 mois et aujourd'hui vous êtes à bout de souffle après un seul étage. Ça, c'est un signal d'alarme. Si vous êtes essoufflé plus de 3 minutes après l'effort, là, c'est un autre signal. Vous ne redescendez pas finalement en pression. Et puis, surtout, si l'essoufflement s'aggrave, si c'était d'abord à un effort, puis à un moindre effort, puis au repos ou pour des effort minime, par exemple pour enfiler vos chaussures, là il ne faut pas attendre. Ce qui doit aussi vous alerter, ce sont les signes d'accompagnement. Allez, une douleur dans la poitrine, un gonflement des chevilles, des palpitations cardiaques ou des sueurs. Si vous avez l'un de ces signes, n'attendez pas parce que derrière il peut y avoir des causes plus graves. Ça peut être le cœur, ce qu'on appelle l'insuffisance cardiaque débutante, ça peut être une maladie pulmonaire, la bronchite pulmonaire chronique obstructive ou de l'asthme, ça peut être aussi une anémie. Bref, il y a plein de causes qu'il va falloir trouver.
2: Mais si on n'a aucun de ces signes d'alerte, docteur, est-ce qu'il y a des bons gestes à adopter pour améliorer notre souffle au quotidien?
3: Si votre essoufflement est isolé et qu'il ne s'accompagne d'aucune douleur ni signe alarmant, alors c'est probablement juste un déconditionnement physique. En fait, vous manquez d'entraînement et le manque d'activité régulière, la sédentarité, le surpoids ou une perte de masse musculaire, par exemple, après une maladie ou une hospitalisation, c'est les causes les plus fréquentes. Ce qui est formidable, c'est que ça se corrige. Le meilleur traitement, c'est justement de continuer à monter les escaliers. Alors évidemment, pas d'emblée jusqu'au 7e étage en courant, mais progressivement. Vous commencez par un étage, puis deux, vous faites une petite pause et vous intégrez des activités cardio douces comme la marche rapide, la natation ou le vélo. Et puis adopter une bonne technique aussi, monter les marches une par une, tranquillement, en expirant par la bouche, en poussant sur une jambe avec de la régularité. Vous verrez, vous allez reconditionner votre système cardiovasculaire et dans l'immense majorité des cas, votre corps vous dit simplement réveille-toi, bouge-toi un peu, donc pas de panique, pas de fatalité non plus, l'essoufflement, ça se travaille. Allez, d'ici là, portez-vous bien.
2: Votre rendez-vous avec le docteur Kierzek. Dans quelques instants, votre émission Bienvenue chez vous avec Estelle Gass. Nous partons en voyage. Moi, je vous donne rendez-vous demain à partir de 7h pour vos programmes du week-end et vous retrouvez Axel Perret en image sur Ici Matin à la télé, donc à partir de 6h30, c'est donc lundi matin. Dans quelques instants, Estelle Gass, on lui a réservé une petite surprise, restez bien à l'écoute d'ici Bray Gisèle.

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3: Bonjour Estelle Gass.
4: Bonjour Louise Jean-Pierre.
3: Vous avez un petit sourire malicieux.
4: Ben oui, j'ai hâte de savoir ce que vous m'avez réservé comme surprise. J'adore les surprises.
3: Ben, je vous propose de fermer les yeux.
4: Ok, je ferme les yeux.
3: C'est très important pour la suite. 28 degrés annoncés à Bégard dans les Côtes d'Armor, 31 degrés à Pontivy dans le Morbihan. Alors ce matin, avant même que votre réveil ne sonne, Estelle, avec Fabien qui réalise cette émission, on a chargé le camion. Dans le coffre, une tente pour que vous puissiez pour la première fois de votre vie faire un bivouac. De la citronnelle aussi, parce qu'on sait que les moustiques, c'est pas votre truc.
4: Ah, je déteste ça.
3: Alors ça va être un peu rude, Estelle, il faut qu'on se dise les choses. Le fourgon de la radio, il n'est pas du tout prévu pour ça. Corentin, notre journaliste, va s'occuper des grillades ce soir.
4: Bon, je sens déjà l'odeur.
3: Le hic, c'est qu'elles seront peut-être un peu trop cuites, ce qui va remettre en boucle le nouveau titre de la chanteuse Zazie. Mais demain matin, Estelle, vous aurez oublié qu'il y a eu des moustiques. Vous aurez oublié le sol en bois du camion qui était un peu dur pour le dos. Parce que Fabien, lui, il a pensé au duvet, mais moi j'ai oublié les matelas.
4: Ah super.
3: Et puis en plus, vous aurez eu peur de dormir toute seule dans la tente. Donc vous serez revenu dormir dans ce van. Mais au petit jour, après cette nuit un peu compliquée, on vous fera un café. On ira se baigner. Estelle, ce matin, je vous emmène en week-end et vous aussi, chers auditeurs, on vous embarque avec nous. Alors Estelle, elles sont pas belles les vacances?
4: Ah, je dis oui tout de suite, hein. Mais vous oubliez pas les matelas, Louise, par contre. Non, parce que moi, mon dos, c'est primordial, une bonne nuit de sommeil. Hein.
3: Bah, vous dormirez dans le van.
4: Mais je pars avec vous volontiers, il n'y a pas de souci. Par contre, Coco qui s'occupe, Corentin qui s'occupe du barbecue, laissez-moi en douter.
5: De quoi vous doutez?
4: Allez, on part en vacances avec vous ce matin notamment et on va vous demander si vous préférez la vie en van, la van life comme on l'appelle, ou si vous êtes plutôt camping-car. 02 98 53 65 65, on vous retrouve dès demain Louise.
3: À 7h.
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4: Belle matinée à tous, ici Bray Zizel, il est 9h. Et à 9h, le journal est présenté par vous, Corentin Dévé, bonjour.
5: Bonjour Estelle, bonjour à tous.
4: Siège en cuir, luminaire en laiton, bienvenue au nouveau PMU de Brest.
5: Et oui, oubliez l'image des PMU un peu anciens dans les petits villages. Ici, c'est un nouveau concept plus chic. Ça se trouve au bar tabac, la Presqu'île, institution du port de commerce qui a fait peau neuve. C'est le 18e établissement comme ça en France, mais le premier en Bretagne. Il s'adresse à tout le monde, explique Olivier Pribil, directeur marketing de PMU.
6: Ce nouveau concept, il représente pour nous le meilleur du PMU, tout simplement. Vous le voyez ici, on est dans un bistrot à la française des années 30, revisité, mais en même temps modernisé. On a des gens qui vont jouer au Paris Hippique, mais en même temps qui vont manger. On a des gens qui viennent que pour manger, que pour boire, que pour faire du jeu. Le PMU, ça a toujours été un bar où tout le monde est le bienvenu. Et ces dernières années, parfois, on peut se dire que dans certains bars, on n'a peut-être pas envie de rentrer. Eh bien, chez les Paris Mutuel Urbains et dans une grande majorité aujourd'hui de nos points de vente, tout le monde peut venir. Qu'on soit des jeunes, plus âgés, en groupe ou à plusieurs, quelles que soient nos origines, on peut venir partager une belle expérience dans un bar. C'est une montée en gamme, mais c'est pas non plus excluant. Ici, à la Presqu'île, on peut manger avec des prix tout à fait convenables, on peut prendre un verre, on peut tout simplement jouer. Et en fait, quel que soit son portefeuille, on va y trouver un bon accueil, on va y être bien. Et donc, c'est une montée en gamme, mais en même temps, une ouverture à tout le monde.
5: Et on vous a mis quelques photos de ce nouveau PMU moderne à Brest sur notre site ici.fr, Bray Zizel. À terme, le PMU souhaite ouvrir 150 établissements comme celui-là partout en France. Et vous irez peut-être vous poser en terrasse ce week-end. La météo s'y prête bien sûr complètement. Grand soleil et température autour des 30 degrés. On se croirait presque en été. Pensez donc à faire attention en vous protégeant et en protégeant aussi les personnes vulnérables à Quimper. Un registre communal permet de les identifier plus facilement et de les appeler pour prendre des nouvelles. Les inscriptions sont ouvertes. Rendez-vous rendez-vous à la mairie ou sur le site de la ville de Quimper.
3: Eux aussi vont profiter du beau temps tout le week-end.
5: Les festivaliers d'art rock à Saint-Brieuc. La 43e édition s'ouvre ce soir. 80 000 personnes attendues en 3 jours dans le centre-ville. Alors ceux qui ont le sourire, ce sont bien sûr les festivaliers, les artistes ou encore les organisateurs, mais aussi les cafetiers de la ville. Les terrasses vont faire le plein de monde tout le week-end, comme chez Laurent qui tient le Levrette Café.
7: Ça risque d'être sympa, c'est super pour le business du centre-ville et pour tous les commerçants, ça c'est génial quoi. C'est le week-end de l'année, pas le rater. On met tous les moyens à disposition et on est à fond sur ce week-end-là. On rajoute un bar supplémentaire, on pousse un peu les murs, il n'y a pas le choix. Les stocks sont pleins, donc du coup on n'a pas le choix. Et puis, voilà, faut pas se rater ce week-end-là quoi. On double ou triple les équipes. Faut du monde sur l'ensemble du week-end, faut que tout le monde puisse se reposer aussi correctement. On ferme bien évidemment à 1h quand tous les bars ferment, mais après nous on réouvre pas le matin, mais on a du taf à faire le matin, nettoyer, remise en place. On a des concerts, des DJ tout pendant 3 jours. De milieu d'après-midi jusqu'à 1h du matin. C'est des milliers de personnes. Il y a des gens qui viennent pour 2 minutes, il y a des gens qui restent toute l'après-midi ou toute la soirée. Chacun y trouve son compte en fait finalement, et c'est ça qui est bien dans un rock, c'est que chacun va de bistrot en bistrot et il trouve un copain, une copine, et puis finalement on n'a pas prévu de passer là, et puis bah, du coup on y reste 2-3 heures, on mange un morceau, et puis voilà.
5: Et ce soir, rendez-vous avec Dici, Sébastien Tellier, Marguerite ou encore Sam Sauvage qui sera en showcase et en séance de dédicace à la FNAC de Saint-Brieuc à partir de 17h30. Autre festival qui a lieu tout le week-end, les Petites Folies à l'Empole Ploirzel dans le Finistère, festival au bord de l'eau. Là aussi, le cadre promet ce week-end. Et en plus, il y a Matmata au programme ce soir. Une grande soirée donc de musique et de fête à l'Empole Ploirzel. Une idée de sortie également ce week-end avec la nuit des musées. 36 établissements bretons seront ouvert demain soir dans le port-musée de Douarnenez. Une soirée musicale, théâtrale et en costume avec une ambiance similaire au Gras. Diana Rimer, adjointe à la culture de la ville, était notre invitée ce matin pour en parler. Interview à retrouver sur notre site ici.fr. Braille Zizel, rendez-vous demain à partir de 20h. L'entrée est gratuite. Les basketteurs lorientais espèrent pouvoir faire la fête aussi tout le week-end. Quart de finale, retour de National, l'équivalent de la 3e division. C'est face au Havre. Assuré, quoi qu'il arrive, de monter en Elite 2, les qui vont gagner le match aller 85-66. Il faut gagner le match retour donc pour passer en demi-finale. Sinon, ça sera la belle dimanche. Coup d'envoi ce soir à 20h. Et on l'a dit, on le répète, mais ça fait du bien. Estelle, il fait beau et chaud ce week-end.
3: Et oui, tout au long de ce week-end, un week-end de 3 jours en plus pour certains. Donc vous allez pouvoir en profiter avec une belle journée ensoleillée aujourd'hui. 19 à 25 degrés déjà ce matin. Cet après-midi, 23 degrés à Morlaix, 25 à Brest, 27 à Guingamp et jusqu'à 28 degrés attendus à Quimperlé ou encore à Lannion. Le beau temps donc pour profiter des plages tout au long de ce week-end. J'allais dire tout au long de cet été, mais pas du tout, on y est pas
5: doucement,
3: encore.
5: Doucement.
3: À 9h05. On fait un petit point sur nos conditions de circulation. Tout roule à 7h06, 02 98 53 65 65 si vous êtes témoin d'une perturbation.
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3: Finalement, Corentin, on pourrait dire que c'est un petit peu le paradis ce week-end avec ce temps.
5: Complètement, surtout
3: c'est
5: ici.
3: C'est complètement le bonheur, le paradis, avec plein de belles choses à faire, notamment sur notre côte bretonne. Juste avant ça, on écoute Michel Polnareff, on ira tous au paradis.

0: Michel Polnareff avec On ira tous au paradis à 9h10.
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0: Imaginez-vous, vous vous réveillez face à la mer avec le soleil qui se lève et surtout personne autour de vous. Vous allez me dire le rêve, hein ? Eh bien c'est le paysage que vous pouvez voir notamment si vous partez en vacances en van. Est-ce que vous avez déjà testé le van, la van life comme on appelle ça ? Qu'est-ce qui vous a attiré dans le van ? Ou alors est-ce que vous êtes plutôt camping-car ? Camping-car contre van ce matin, je veux vous entendre. Qu'est-ce que vous aimez justement dans ces vacances itinérantes ? Vous venez nous en parler au 02 98 53 65 65 ou encore par WhatsApp au même numéro. Vous venez nous dire aussi ce matin les plus beaux coins à faire en van et en camping-car en Bretagne. Je veux tout entendre. À 9h11, c'est Charles Doré, notre costard mauricain préféré qui arrive avec famille ou pas famille. Ah.

0: savez qui nous chante à 9h14, famille ou pas famille?
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0: 02 98 53 65 65 ou encore par WhatsApp au même numéro. Ce matin, vous venez nous dire qu'est-ce que vous préférez faire comme vacances, le van ou le camping-car? J'ai envie qu'on lance le débat ce matin au 02 98 53 65 65. Pourquoi vous aimez ces vacances itinérantes notamment? Eh bien, on a Philippe par WhatsApp qui nous dit que lui, il adore le van depuis qu'il a découvert ça il y a 2 ans. Avant, il était à fond dans le camping-car et désormais, il ne pourrait plus se passer du van. C'est plus petit et donc, il peut notamment voyager un peu plus partout et surtout, notamment dormir au bord de la plage. Et vous, au 02 98 53 65 65, ou encore par WhatsApp, vous faites aussi partie ce matin entièrement de cette émission. Vous venez nous dire qu'est-ce que vous préférez, le van ou le camping-car? C'est Wake Me Up qui arrive avec Avicii.

0: qui nous donne envie de danser avec ce retour de soleil, c'était Avicii avec Wake Me Up.
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0: et des voyages, surtout à une destination à 1200 km de Concarneau.
1: Où ça ?
0: C'est-à-dire que je passe toutes les régions de France, notamment Grenoble, et j'arrive dans les Hautes-Alpes, un petit village à côté de Saint-Véran qui s'appelle Seillac. Voilà.
1: Qu'est-ce que vous aimez dans le camping-car, Eric ?
0: Ben, on s'arrête où on veut, on va où on veut, et il y a aussi des aires de camping-car park où on peut s'installer. Sur la France, et puis on arrive à itinérer et puis s'arrêter où on veut, quand on veut, n'importe où, sur les aires d'autoroute, et puis voilà, c'est la vie, un peu la vie de bohème.
1: Comment vous faites justement pour savoir où vous pouvez dormir avec votre camping-car? Est-ce que vous utilisez une application spéciale?
0: Il y a l'application sur le téléphone, ça s'appelle je vais la chercher Camping car park.
1: Et donc ça vous aide à savoir où vous pouvez dormir, notamment avec votre camping car.
0: Alors on met le lieu où on va et le GPS nous dit où aller, où c'est le mieux, quoi. Le plus près. Mais c'est marqué le nombre de personnes qui sont dedans.
1: Oui.
0: Et les places disponibles. Comme ça, on peut s'installer. Voilà. Puis, en général, la semaine dernière, il y a 15 jours, j'ai été à Crozon. Je suis installé dans un camping-car park. C'est des aires de camping-car qui sont installées. On paye 15-16 €. Et on a l'électricité et l'eau gratuitement. Voilà. À volonté.
1: Ça, c'est pas mal. Et alors, j'ai bien compris, Eric, vous êtes partisan camping-car. Est-ce que vous avez déjà eu envie de tester le van ?
0: Non, j'ai pas eu. Nous, c'est un camping-car Eriba, avec un moteur de voiture, je ne sais plus lequel. Mais le devant, c'est un Trafic. Un Trafic, et derrière, c'est une caravane Eriba.
1: Bon, bah parfait. Merci beaucoup, Eric, pour votre témoignage ce matin sur le camping-car.
0: C'est le voyage, C'est super. On va où on veut, on s'arrête où on veut, et puis pas d'hôtel, pas tranquille, quoi.
1: Tranquille, effectivement, Eric, pour des vacances tout en douceur et sans attente, sans planning. Eric, donc, qui est partisan du camping-car. Et vous partez comment en vacances ? En camping-car, en van ? Peut-être que vous optez pour un autre moyen de locomotion. Eh bien, vous venez nous en parler au 02 98 53 65 65 avec le retour des beaux jours, notamment, et de ce week-end de 3 jours. Peut-être que vous en profitez justement pour partir en camping-car, pour partir en van. Vous venez nous en parler au 02 98 53 65 65 ou encore par WhatsApp au même numéro. J'attends tous vos témoignages ce matin jusqu'à 10h. Je vous donne la parole. Michel Berger arrive avec la groupie du pianiste. Belle matinée à tous.

0: Est-ce que la vie en van ou en camping-car, c'est aussi ne pas danser quand on veut au bord de la plage, notamment sur du Michel Berger avec la groupie du pianiste?
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0: Et ce matin, j'ai lancé le débat jusqu'à 10h. Camping-car contre van. Venez défendre votre cause ce matin. Qu'est-ce qui fait que vous partez plutôt en camping-car? Qu'est-ce qui fait que vous préférez le van? Ou vous adorez justement loger aussi en van ou en camping-car? Est-ce que plutôt face bord de mer, face au coucher de soleil, quels sont vos endroits préférés en Bretagne? 02 98 53 65 65 ou encore par WhatsApp au même numéro. C'est vous que je veux entendre ce matin sur Ici Bray Zizel jusqu'à 10h, notamment Hubert que j'accueille. Bonjour Hubert.
3: Bonjour.
0: Hubert, ça va avec le soleil là ce matin?
3: Nous ici on est à plus de 34 degrés.
0: Ah ben oui, il fait déjà chaud là.
3: Non, c'est parce que je suis dans le sud de la France.
0: Ah.
3: Je suis dans le centre Finistère il y a quelques années et je suis venu en retraite dans le sud de la France.
0: Et vous nous écoutez?
3: Voilà, tout à fait.
0: C'est merveilleux ça Hubert.
3: Tous les matins.
0: Et ben, ouais. Ça nous fait énormément plaisir. Hubert, vous êtes plutôt team camping-car je crois, non?
3: Ouais, je suis camping-cariste on va dire, mais bon, pas un violent. Mais dès que je peux le prendre, je pars avec. Et ici, je peux vous dire que j'en profite quand même pas mal avec la montagne à côté, les Pyrénées, et puis la plage qui n'est pas bien loin non plus. Hein, par rapport à où j'étais en Bretagne, dans le Finistère, c'est à peu près la même distance pour rejoindre la mer, c'est-à-dire une bonne route.
0: Et alors, vous êtes camping-cariste depuis combien de temps, Hubert?
3: Mon camping-car, c'est depuis 2021, celui-là. Mmh. Le dernier, là. J'ai eu un autre il y a 30 ans, un peu plus de 30 ans.
0: Ah oui, ça fait longtemps. Vous êtes tombé là-dedans comment, finalement? Comment vous avez découvert le camping-car, Hubert?
3: Grâce à une C15, une voiture Citroën C15, pour que les anciens connaissent. On en voit encore sur les routes. Mm-hmm. Donc, Citroën, et on est parti en vacances avec... une petite remorque à l'arrière de la C15. L'intérieur, j'avais mis un contreplaqué au-dessus des passages de roues. Et un vrai matelas.
0: Un vrai matelas.
3: Et on a fait tous les alentours du Limousin, là.
0: Mm-hmm.
3: Fin août, début septembre. Pour se laver, on allait à l'époque, hein, on était courageux, on était jeunes. Et puis, on allait un petit peu dans les rivières, mais on faisait très attention au savon, déjà. Et après, alors, pour faire la grosse toilette, comme on dit, la grande toilette, on profitait des piscines municipales où tu payais l'entrée, puis tu prenais ta douche avant de rentrer, tu profitais de la piscine. Et voilà, c'était bien. Et on s'arrêtait, à l'époque, je me souviens, très bien, je m'arrêtais par mesure de sécurité dans des exploitations agricoles.
0: Ah, les exploitations agricoles, vous accueillez?
3: Je demandais gentiment et on me disait, vas-y, mets-toi là. Et faites attention au feu quand même, parce que bon, à cette époque-là, il y a aussi des coins, des endroits secs. Et souvent, on était invité chez les agriculteurs à manger avec eux le soir.
0: Ah, mais c'était super convivial, ça.
3: Et je pense que les petits-enfants ne connaîtront pas ça, parce que c'est plus la même mentalité. Mmh. C'est dommage. Après, moi, mon camping-car, je pêche en mer. Mmh. Donc, je monte souvent en Bretagne. L'année dernière, je suis monté 3 fois. Et puis à chaque fois, je profite pour taquiner le poisson, comme on dit. Quoi.
0: Et Hubert, vous venez où en Bretagne avec votre camping-car alors?
3: Ah, alors là, je fais Concarneau. J'aime bien partir de... Après Concarneau, du Morbihan, j'adore. Hein, mais c'est surtout la côte nord. Quoi. Alors là, la côte nord, à partir de Crozon, vraiment. Là, Crozon, c'est mon spot. Ça, c'est...
0: Crozon, c'est votre spot.
3: J'adore. Après, j'ai aux alentours de Cancale, la pointe du Groin et tout ça, et j'ai un petit spot de pêche, là.
0: Et c'est vrai que les plages sont plutôt sublimes. Hubert, dernière petite question, est-ce que justement vous trouvez que dans votre camping-car, il y a tout le confort finalement, que le même que si vous étiez finalement à l'hôtel ou que si vous louiez un appartement?
3: Bien sûr, mais c'est en plus petit.
0: Voilà. Oui.
3: Donc, comment j'ai exactement la même chose, à part il me manque peut-être le congélateur. Mais bon, en général, on essaye de ne pas mettre trop de poids dans les camping-cars. Et moi, surtout avec mon camping-car, ça c'est mon truc à moi, c'est que je ne prends jamais l'autoroute.
0: Ah, vous y allez que par les petites routes.
3: Le camping-car, si tu pars, c'est que tu as le temps Donc, tu as le temps de rouler, tu as le temps de te poser. Et moi, je m'arrête, je profite des aires de camping-car camping-car park, comme disait le collègue
0: d'avant. Oui, Eric.
3: Mais bon, ça c'est pour l'hiver, comme ça je peux me brancher en 220, autrement je suis autonome comme tous les camping-cars. Après, moi je choisis des petits patelins. Mm-hmm. Et tu as toujours une place, soit derrière l'église, soit près de la mairie, soit près le parking d'une école. Tu déranges personne, bien sûr, il ne faut pas déballer la table et les chaises tous les jours. Hein, mais voilà. Avant d'arriver dans mon spot, si je décide de monter en Bretagne, je monte en deux fois.
0: Oui.
3: Trois fois. Et ben voilà, je visite le centre de la France. Le Limousin, j'adore. Je trouve cette région le plateau des Mille Vaches, tout ça là. Mm-hmm. C'est magnifique. Il y a encore des endroits magnifiques à trouver. Il y a des endroits tranquilles pour se poser. Mais il faut être respectueux. Moi, j'ai vu des camping-caristes. J'ai suivi en voiture. Ouvrir leur vanne de vidange d'eau grise. Je dis non, non.
0: Effectivement.
3: Les communes s'embêtent à nous poser des stations pour pouvoir faire le plein, pour pouvoir vider nos eaux sales. Eh ben non, les gens continuent à mettre sur la route. Mais non, il faut arrêter. Après, qu'ils ne s'étonnent pas que tous les endroits soient fermés aux camping-caristes, aux camping-cars. C'est normal. Si on fait comme ça, je ne dis pas tout le monde, mais il y en a.
0: Effectivement.
3: On voit qui coule derrière.
0: Effectivement, Hubert, faut bien faire attention à tout ça et vous avez raison de rappeler le fait que la nature nous appartient à tous et qu'il faut faire évidemment très attention. Merci beaucoup, Hubert, d'être venu nous partager votre passion du camping-car ce matin.
3: Au revoir, bonne journée.
0: À bientôt sur notre radio ici, Braise Isel. Vous faites comme Hubert, vous nous appelez au 02 98 53 65 65 ou encore par WhatsApp au même numéro. Je vous donne la parole ce matin jusqu'à 10h. Plutôt team camping-car comme Hubert ou Eric ou alors plutôt team van. Peut-être que vous avez découvert le van il y a quelques mois, quelques années. Peut-être même que vous avez réaménagé un fourgon. Venez nous dire comment s'est passé cet aménagement au 02 98 18 53 65 65.
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0: À vos côtés notamment parce que ce week-end, si vous êtes en famille, avec vos enfants ou petits-enfants pour ce week-end de 3 jours, eh bien il y a la nuit européenne des musées à Brest, notamment le château ouvre exceptionnellement ses portes à l'occasion donc de cette nuit des musées. Samedi soir, les visiteurs pourront découvrir le musée national de la marine dans une ambiance un petit peu magique à la tombée de la nuit. Exposition, animation, parcours de visite qui prennent donc une autre dimension une fois le soleil couché. Puis à Pleumeur-Baudou pour une soirée un petit peu hors du temps, à la Cité des Télécoms qui participe elle aussi à la nuit des musées. Samedi soir, le site ouvre donc ses portes pour des animations et des visites dans une ambiance nocturne, originale. Les familles pourront découvrir l'univers des télécommunications, explorer les expositions et admirer le célèbre Radome sous un autre regard. Donc un week-end à partager en famille ou avec vos amis.
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0: 02 98 53 65 65, je vous donne la parole ce matin. Camping-car, vous venez nous dire ce que vous aimez dans les camping-cars. Van, vous venez nous dire ce que vous aimez dans le van. The Connell vous accompagne avec 74 75.

0: The Connells, 74-75 à 9h40 sur votre radio. 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
0: Team camping-car ou team van ce matin? Je veux vous entendre jusqu'à 10h02 98 53 65 65, ou encore par WhatsApp au même numéro. Vous êtes nombreux à nous écrire sur WhatsApp aussi, comme Hélène qui nous dit qu'elle est plutôt team van notamment, et plutôt dans le sud Finistère où les plages sont très belles et elle adore notamment regarder le coucher du soleil. Pour ceux qui sont team camping-car, eh bien vous nous appelez au 02 98 53 65 65. Qu'est-ce que vous aimez dans le camping-car? Quels sont vos plus beaux coins, vos plus beaux spots notamment? Et puis, est-ce que vous utilisez des applications aussi pour savoir où dormir, où loger? 02 98 53 65 65 ou encore par WhatsApp au même numéro.
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0: Alan Stivell à 9h42, ce sont nos artistes d'ICI que l'on aime écouter.

0: Alan Steven avec Pop. Stivel avec Popline à 9h45.
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0: Et vous, est-ce que vous êtes plutôt team camping-car ou team van? 02 98 53 65 65 ou encore par WhatsApp. Et peut-être qu'on m'a glissé aussi dans l'oreillette, peut-être que vous êtes fan de caravane aussi. Eh ben, je veux vous entendre ce matin jusqu'à 10h au 02 98 53 65 65. Qu'est-ce que vous aimez dans ces vacances itinérantes? Est-ce que c'est le fait de pouvoir bouger sans vraiment d'attente, sans vraiment d'accroche aussi? Est-ce que vous partez en famille ou entre amis plutôt? Peut-être que c'est aussi, ça vous permet de vous regrouper entre potes, entre amis l'été, ou est-ce que vous aimez partir en camping-car, en van ou en caravane? Eh bien, je vous donne la parole jusqu'à 10h au 02 98 53 65 65 ou encore par WhatsApp au même numéro. 9h46, c'est Vita. Eh bien oui, en camping-car, en caravane ou en van, on peut aussi écouter ici Brice Zizel ou de la musique. Et ça fait plaisir. Eh bien, pour l'instant, on écoute Vita avec Promets-moi.

0: 9h49, c'est Vita qui vous accompagne avec Promets-moi.
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0: Team van, team camping-car ou team caravane? 02 98 53 65 65 ou encore par WhatsApp au même numéro. Je veux tous vous entendre ce matin, justement, jusqu'à 10h sur votre radio. Ici, Brice Hizel, qu'est-ce que vous aimez dans ces vacances itinérantes? Où est-ce que vous partez? Je vais poser la question à Jean-Jacques de la Nestère. Bonjour Jean-Jacques.
3: Oui, bonjour Desmat.
0: Jean-Jacques, vous êtes plutôt camping-car?
3: Alors, camping-car, oui.
0: Pourquoi?
3: Parce que, alors d'abord, moi j'ai commencé il y a très très longtemps, c'était au siècle dernier, en 86. Alors, j'ai aménagé un fourgon, un petit C25 à ce moment-là, et on est parti à la découverte de l'Europe avec nos enfants, nos deux garçons. Et donc on a pas mal voyagé avec ça, on a fait une quinzaine d'années, puis après on est passé au camping-car avec un autostar. Le camping-car d'Esther.
0: Comment vous avez eu l'idée, tout d'abord, Jean-Jacques, d'aménager ce fourgon?
3: Alors, l'idée, c'était d'abord une raison économique. C'est parce que partir en vacances loin, ça coûtait cher pour mon porte-monnaie.
0: Bien sûr.
3: Et puis, donc, on s'est dit, on va prendre un fourgon, ça nous servira de deuxième véhicule, parce qu'il y en avait besoin par rapport au travail. Et puis, en l'aménagement, nous-mêmes, avec des fonctions rudimentaires, ça nous permettait de faire. Mais il était confortable, c'est une belle petite bête.
0: Et un fourgon à 4, ça va? C'était pas trop serré?
3: Ah, parce que quand c'est bien organisé, on a même été, on a dormi à 7 dedans.
0: Ah oui, quand même, c'était un bon fourgon alors.
3: C'était un C25, c'est petit, mais bon, il avait une casquette dessus là. Et puis donc on a été jusqu'en Pologne, en Hongrie, en Écosse avec.
0: Ah oui, vous avez pas mal bourlingué avec, on va dire.
3: Ouais. Et donc après, on est arrivé au numéro 7 quoi.
0: Au numéro 7, c'est-à-dire?
3: C'est-à-dire que c'est le 7e camping-car que j'étais tout à l'heure en train de mettre les bouteilles de blanc et de rosé dedans pour partir ce week-end.
0: Toujours à consommer avec modération, bien évidemment, Jean-Jacques. Mais
3: c'est
0: important.
3: C'est de la grenadine.
0: C'est de la grenadine, voilà, c'est ce qu'on va dire. Jean-Jacques, qu'est-ce que vous aimez dans le camping-car, justement?
3: Alors, le camping-car, c'est, contrairement à la publicité, c'est pas seulement la liberté, c'est pas la liberté. C'est partir à la découverte et à la rencontre des autres. Ce qui m'excite un peu là-dedans, c'est que le matin, quand je me lève, je sais pas où je vais dormir. Parce que c'est camping-car, c'est itinérant. Il faut être un peu avoir l'esprit manouche, quoi.
0: Oui, faut aimer ne pas savoir, en fait, être un peu baroudeur finalement, Jean-Jacques.
3: Ouais, c'est ça. Il faut pour vraiment en profiter, parce que si c'est pour aller, alors on va souvent au camping, parce que comme de toute façon maintenant il y a des aires de stationnement partout, c'est bien, on peut. Mais alors, des fois c'est tellement, il y a tellement de camping-cars, ça devient un camp de réfugiés où on est garé, on entend l'autre ronfler à côté, tout ça, donc c'est.
0: C'est moins sympa d'entendre l'autre ronfler à côté. Je veux bien le croire, Jean-Jacques. Est-ce que vous avez des applications justement pour vous permettre de savoir un peu où dormir hors camping finalement?
3: Oui, il y a la fameuse Park for Night qui et puis il y a d'autres trucs qu'on utilise aussi. Puis bon, il y a aussi le guide du camping, parce que des petits campings sympas, pas chers, on s'arrête là et puis on peut s'installer comme il faut, rencontrer du monde et puis.
0: Et vos enfants, ils sont devenus adeptes aussi à ce genre de voyage, finalement?
3: De temps en temps, ils prennent le camping-car de papa et maman, quoi.
0: Oh, ça, c'est génial.
3: On a toujours prêté comme ça aussi. Comme ça, eux, ils travaillent, ils partent pas longtemps. Maintenant, nous, on travaille plus, donc on peut partir plus longtemps. L'année dernière, on est allé près de 2 mois en Grèce.
0: Oh là là, trop bien. Et alors Jean-Jacques, justement, là, il y a un beau week-end qui s'annonce avec quand même des températures au-dessus des 30 degrés. Vous me disiez il y a un instant que vous aviez mis des bouteilles au frais dans le camping, que vous commenciez à charger le camping pour partir. Vous partez où, Jean-Jacques?
3: Alors, on sort du département.
0: Et bien, vous allez où?
3: On va aller au bout du monde. Je pense qu'on va aller du côté de la presqu'île de Crozon, Argol.
0: C'est génial. Les plages sont sublimes vers la presqu'île de Crozon.
3: Ouais, on connaît, on a déjà été plusieurs fois, mais c'est bien.
0: Bon, parfait. Je vous souhaite en tout cas de profiter de votre week-end ensoleillé. Faites attention aux coups de soleil, où on se protège.
3: Oui. On va rester à l'ombre. Il y a ce qu'il faut pour être à couvert en Bretagne.
0: Tout à fait. Merci beaucoup Jean-Jacques pour votre témoignage ce matin.
3: Allez, kéno.
0: Bon week-end, kéno, à vous sur votre radio ici, Brésil. On va faire justement des économies avec Valère Coréard. Valère, qu'on retrouve donc pour notre pouvoir d'achat. Aujourd'hui, vous vouliez nous parler d'une astuce pour garer sa voiture pas chère d'ailleurs quand on part en vacances.
4: C'est un vrai sujet ça quand on prend la voiture pour aller en vacances. Une fois sur place, on se retrouve à chercher une place, un parking gratuit, parfois très éloigné du centre-ville. Il peut aussi y avoir le sujet de la gare, de l'aéroport. Quand on va sur le lieu en voiture et qu'il faut payer 2 semaines de parking, ça peut vite faire monter la note et s'ajouter à un budget déjà contraint. À ce sujet, j'ai peut-être une solution intéressante pour vous. Une société propose de mettre en relation des particuliers. D'un côté, une personne qui a de la place dans un jardin, un garage vide par exemple, et de l'autre, quelqu'un qui a besoin de stationner sa voiture le temps d'un week-end ou d'un séjour plus long. Un petit revenu, une petite dépense, tout le monde s'y retrouve. Cette société s'appelle Casa Park, c'est le parking chez l'habitant.
0: Et alors Valère, cette solution, elle est vraiment moins chère qu'un parking classique ?
4: Le fondateur promet 50% moins cher et avec du service, parce que l'idée c'est que la personne qui vous accueille vous dépose ensuite sur votre lieu de destination. Allez jeter un œil sur le site casapark.fr, casa, C-A-S-A, park, P-A-R-K.fr. Vous pouvez créer un compte gratuitement, vous inscrire en tant qu'hôte pour accueillir les véhicules des voyageurs ou rechercher une place de parking. Or, comme souvent dans l'économie collaborative, des rencontres, des économies, du gagnant-gagnant aussi, puis la tranquillité d'esprit, ce qui n'est pas du luxe quand on part se reposer. Je vous recommande au passage d'écouter le dernier numéro de la version magazine de cette chronique. Au sommaire, vacances à petit prix, mode d'emploi, tout est sur ici.fr. Et sinon, qu'est-ce que vous pensez de cette solution? Est-ce que vous seriez prêt à tenter? Mon mail, parici-les-économies@radiofrance.com.
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0: Après avoir parlé van, camping-car, caravane, faut prendre les choses au sérieux. Et oui, avec ce week-end et ce soleil, on va parler grillades juste après le journal de 10h. Quelles sont vos meilleures grillades, justement? Qu'est-ce que vous aimez faire au barbecue? Est-ce que vous êtes un pro du barbecue? Eh bien, vous viendrez nous le dire par WhatsApp.

0: Pierre Chaud avec The Riddle à 9h59.
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0: Bon vendredi à tous, ici Braise-Izel, il est 10h. Et à 10h, l'actualité est présentée par vous, Corentin Dévé. Une malle suspecte crée la panique dans le Morbihan.
2: Et c'était hier matin, à Teix-Noyalo, une vieille malle militaire déposée devant la gendarmerie. Les démineurs de Brest ont été appelés pour sécuriser tout ça. Au final, aucun objet dangereux à l'intérieur et une alerte levée en fin de matinée. Plusieurs habitants évacués de chez eux ont pu rentrer sans souci. Un nouveau statut va être créé pour les enseignants en langue régionale. Annonce faite par le ministre de l'Éducation. Par le ministre de l'Éducation nationale, oui, au député breton Paul Molac notamment, qui est coprésident d'un groupe d'études sur le sujet à l'Assemblée. Il se félicite d'avoir été entendu. Les contours de ce statut seront dévoilés dans les prochains jours. Plusieurs députés avaient signé plus tôt dans la semaine une lettre ouverte pour demander plus de moyens pour les langues régionales. Les écoles de Concarneau vont-elles aussi avoir plus de moyens? Une enveloppe de 15 millions d'euros pour le mandat du maire Quentin Le Gaillard, qui avait fait des écoles une priorité. Il a dévoilé son plan hier. Un plan d'investissement qui doit être encore validé en conseil municipal jeudi prochain. Mais l'opposition salue déjà ce plan et ce virage pris pour les écoles. Ça permettra notamment de rénover les bâtiments. On vous a mis les détails sur notre site ici.fr Braise-Izel. Sur notre site et appli ici, vous voyez aussi l'immense structure gonflable qui recouvre depuis hier le Pont Neuf à Paris, une structure imaginée par l'artiste JR et produite en Bretagne chez l'entreprise Airtoile Concept à Plougoumelen entre Auray et Vannes dans le Morbihan. 120 mètres de long, 20 mètres de large, 18 mètres de haut. Ouverture au public le 6 juin pour une durée de 3 semaines.
0: Et vous le voyez déjà en sortant de chez vous, il fait chaud, il fait beau.
2: Et oui, un week-end de Pentecôte estivale partout en France et chez nous, bien sûr, en Bretagne, on va dépasser même les 30 degrés ce week-end à certains endroits. Idéal par exemple pour les festivals comme Hard Rock à Saint-Brieuc ou encore les Petites Folies à l'Empol Ploirzel qui démarrent les deux ce soir. Du beau temps, mais évidemment beaucoup de prudence. On se protège du soleil, on boit de l'eau, bien sûr. On fait le point tout de suite justement sur votre météo. Oui, on fait pas n'importe quoi.
0: On met de la crème solaire aussi.
2: Évidemment, parce qu'on est très sujet ici au cancer de la peau. Donc on évite.
0: Tout à fait.
2: Mais on profite quand même.
0: Parce que ça fait du bien. On va peut-être d'ailleurs faire les premières baignades aussi de la saison, comme ça.
2: Pas.
0: En maillot de bain, sans combinaison, avec ce soleil et cette belle journée. Beau week-end d'ailleurs ensoleillé. 19 à 25 degrés déjà ce matin. Cet après-midi, 23 degrés à Crozon, 25 à Concarneau, 27 à Carré et Lorient. Et jusqu'à 28 degrés attendus à Lannion ou encore à Quimperlé. À 10h02, on fait un petit point sur vos conditions de circulation. Tout roule à cette heure-ci, que ce soit à Brest, Lorient, Quimper ou sur le reste de nos routes bretonnes. 02 98 53 65 65 si vous êtes témoin d'une perturbation.
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0: Alors, vous le savez, Corentin, j'adore vous faire voyager.
2: Oui,
0: on a voyagé à travers le Van. Voyager à travers la cuisson de la viande et les bonnes grillades dans un instant. Mais j'ai envie de vous dire, finalement, est-ce qu'on n'est pas si bien en Bretagne? On n'a pas besoin de voyager.

0: Désirless avec Voyage, Voyage à 10h07.
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0: Vous la sentez cette odeur de grillade de barbecue? Il va faire beau tout au long de ce week-end et vous allez peut-être en profiter d'ailleurs pour faire votre premier barbecue de la saison. Mais alors que faire? Eh bien on en parle avec mon invité.
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0: Et c'est vous mon invité Alain Crivelli ce matin, vous êtes chef à domicile spécialiste barbecue. Bonjour Alain.
3: Bonjour Estelle.
0: Est-ce qu'on devient bon au barbecue avec la technique ou plutôt avec l'expérience selon vous Alain?
3: Alors par nature, l'expérience souvent, je donne des cours de barbecue à Brest et souvent quand les gens arrivent, ils ont l'impression de connaître le barbecue depuis 30 ans et ils découvrent en fait les techniques. Donc je dirais bien sûr la technique avant tout.
0: La technique avant tout. Et alors Alain, est-ce que vous avez cette impression en tout cas que les Français cuisinent différemment au barbecue par exemple qu'il y a 10 ans?
3: Oui, en fait, il y a eu on était dans le barbecue classique avec une grille avant, et là maintenant on a des barbecues quand même plus sophistiqués, plus modernes, on a du gaz, on a du pellet, on a plein de choses, donc effectivement on monte en gamme dans le barbecue, automatiquement on monte en gamme dans la cuisine.
0: On va en parler justement dans un instant avec cette toute nouvelle gamme de barbecue. Est-ce qu'il faut mieux choisir du gaz, du charbon, du bois? Quelles sont les premières choses à faire justement là si avec le beau temps on veut ressortir notre barbecue après l'hiver? Est-ce qu'il y a des choses à faire sur ce barbecue?
3: Bah déjà, j'espère qu'ils l'ont bien entretenu pour le mettre au chaud tout l'hiver, parce qu'après on a peu risque d'avoir des désagréables surprises. Donc bien sûr, le renettoyer, bien huiler les grilles pour pas qu'elles prennent un petit peu, en Bretagne notamment, la rouille. Bien qu'aujourd'hui, maintenant, les grilles sont de plus en plus sophistiquées, mais oui, il faut l'entretenir et le mettre en route. Avant de le mettre en route, bien l'entretenir pour pas qu'on risque un feu à l'intérieur du barbecue avec les graisses qui sont restées tout l'hiver.
0: Et à quelle fréquence, justement, il faut nettoyer la grille, Alain?
3: Alors, je dirais à chaque barbecue, mais bon, c'est un peu utopique. Ce qu'il faut surtout, c'est quand on rallume le barbecue, on nettoie toujours les grilles quand elles sont très chaudes. Donc, quand on rallume le barbecue, eh ben là, on va avoir l'effet pyrolyse, c'est-à-dire très chaud, et là, on va pouvoir renettoyer la grille en début de barbecue, avant, pour pas éviter d'avoir des graisses qui sont collées, qui amènent des choses pas très sympathiques, quoi.
0: Est-ce qu'il y a des erreurs qui abîment, justement, notre barbecue, sans qu'on s'en rende compte, finalement? Est-ce qu'on fait des erreurs comme ça, pour abîmer notre barbecue sans faire exprès?
3: Ouais, la principale erreur, c'est de mettre du bois dans un barbecue à charbon. C'est ce qui va bousiller le barbecue, en étant très clair, parce que le bois va monter à une température de 1000 degrés, alors que le charbon va stagner à 300 degrés. Et là, toutes les peintures que vous avez dans les barbecues, les grilles, elles vont complètement s'abîmer. Donc effectivement, jamais de bois dans un barbecue à charbon. On va mettre du bois essentiellement dans un brasero, par exemple.
0: Et alors, est-ce qu'il y a une différence aussi d'entretien entre charbon, gaz, électrique, bois?
3: Il n'y a pas vraiment, parce qu'en fait l'entretien se situe surtout sur les grilles, hein. c'est le principal problème, hein. C'est vrai que maintenant les grilles en fonte, ça simplifie un peu la vie par rapport aux grilles en fer avant. Le barbecue, on va le nettoyer tous les 3-4 fois dans sa totalité de la cuve, mais la grille c'est à chaque fois par contre.
0: À chaque fois, on va continuer de parler avec vous, notamment comment faire un bon barbecue. Et vous, qu'est-ce que vous aimez passer sur votre barbecue? On a Romain par WhatsApp qui nous dit que lui il adore les ribs notamment. 02 98 53 65 par WhatsApp, vous venez nous écrire vos meilleures grillades. Juste avant ça, c'est Marine avec son tout dernier single. Ça s'appelle Escroc.

0: Académie Marine avec Escroc.
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0: Et jusqu'à 11h, on parle de vos grillades, de l'été, du barbecue, parce que là, avec les plus de 30 degrés qu'ils annoncent ce week-end, je suis sûre que vous allez tous foncer chez le boucher, acheter vos grillades, la viande, et faire votre premier barbecue de la saison. On peut faire du poisson aussi, hein. D'ailleurs, dessus, je parle de viande, mais on peut faire du poisson, on peut faire des légumes aussi grillés. Et on en parle avec Alain Crivelli. Vous êtes chef à domicile, spécialiste barbecue. Vous conseillez quoi pour éviter ce goût de brûlé parfois que la viande ou le poisson ou les légumes peuvent avoir?
3: Bah, c'est surtout effectivement déjà l'entretien du barbecue, surtout les grilles, de pas laisser de graisse parce qu'elle risque de flamber. Mais souvent l'erreur que font les gens, c'est qu'ils cuisent au barbecue sur des braises. Mmh. En fait, il faut essayer de mettre une zone froide au milieu du barbecue, par exemple en mettant une barquette, excusez-moi, aluminium. Et du coup, on va cuire nos grillades, un peu de tout sur la grille, mais en dessous, on aura des braises qu'à droite et à gauche qui formeront un petit peu un four, mais on n'aura pas cette graisse qui va tomber. Tous les aliments ont des sucs, et ces sucs, quand ils tombent dans la braise, ils créent des flammes. Et la flamme est l'ennemi du barbecue. Ça, une fois que les gens auront compris, on sera sorti de l'auberge, comme on va dire.
0: On le comprend avec vous, justement, ce matin. Alors, parlons sérieux, surtout, Alain. Qu'est-ce qu'on peut trouver là de meilleur sur nos étals en ce moment pour un bon barbecue?
3: Écoutez, moi je suis pas du tout saucisse merguez, et dans mes cours j'essaye j'essaye justement dans mes cours de donner aux gens envie de faire autre chose, hein. Par exemple des petites gambas grillées façon à la taille avec de la mangue, on peut faire des ananas grillés en dessert, on peut faire du pain perdu, on peut faire des gâteaux au chocolat dans un barbecue.
0: Des gâteaux au chocolat dans un barbecue.
3: Bien sûr, c'est un four en barbecue quelque part, hein, si on l'utilise bien correctement. Après, la viande, bien sûr, ça reste traditionnel, mais forcément, encore faut-il savoir bien cuire une côte de bœuf et pas la saccager alors qu'elle va coûter 30 à 40 euros quand même.
0: Mais alors, comment on cuit bien une côte de bœuf, justement?
3: Bah justement, c'est un petit peu le dilemme. Il y a tellement de techniques aujourd'hui, mais la principale cuisson de la côte de bœuf, c'est d'abord de la saisir pour qu'elle fasse une croûte, ce qu'on appelle en cuisine une réaction de Maillard. Et une fois que cette croûte est faite, on va plus mettre de flamme en dessous et essentiellement la mettre dans une formation au four où on va avoir une température à cœur de 47 à 50 degrés. Et là, on aura une cuisson parfaite. Mais jamais de flamme en dessous d'une côte de bœuf, parce qu'en fait, on n'aura pas le temps elle va griller à l'extérieur, mais à l'intérieur, en fait, elle va être froide.
0: Oui, donc pas de flamme en dessous de notre côte de bœuf. On le retient bien, mais surtout, ce qu'on retient aussi avec vous ce matin, finalement, Alain, c'est que on peut faire un barbecue un peu plus léger et raffiné parfois.
3: Ah ben, complètement. Ça, c'est mon cheval de bataille.
0: Est-ce que vous avez une petite marinade simple mais efficace à nous conseiller ce matin?
3: Alors il y a deux façons de faire le barbecue. Il y a la marinade, c'est des marinades mouillées, on va dire, où on peut mettre du soja, on peut mettre de l'huile d'olive, on peut mettre du paprika, vous voyez, même un peu de sucre si on veut faire par exemple des échines de porc un peu croustillantes, le sucre va caraméliser, on va avoir quelque chose de très sympathique. Et après il y a le rub, R-U-B. Le rub, ce sont pas des marinades, mais ce sont des herbes sèches qu'on va coller en fait sur la viande, et ça sera à l'inverse de la marinade, elles vont pas rester pendant 3 heures à mariner, mais on va les utiliser tout de suite. Donc on a le rub et la marinade, ce sont deux choses bien différentes dans le barbecue.
0: Qu'est-ce que vous préférez, vous, Alain?
3: Moi, je préfère le rub parce que la marinade, si vous voulez, ça. Moi, je marine jamais, par exemple, côte de bœuf, c'est un scandale.
0: On l'entend.
3: La côte de bœuf, c'est pur, voilà, il faut la manger
0: ça,
3: telle
0: oui,
3: qu'elle.
0: Je suis d'accord.
3: On va faire une sauce avec, bien sûr, mais pas de marinade avant. Puis de toute façon, une côte de bœuf qui fait 2 cm, la marinade avant qu'elle atteigne le milieu, il va se passer 15 jours.
0: Mais donc, des petits pignons de poulet marinés, ça, c'est pas mal.
3: Oui, voilà, ouais, tout ce qui est viande blanche, oui, parfait, tout à fait, ou alors des crevettes, voyez, des choses comme ça. Mais effectivement, sur des côtes de bœuf, on va mettre plutôt en fin de cuisson du rub, des choses, des épices un petit peu. Sachez que toutes les épices que l'on met sur les viandes ou sur les aliments à 200 ou 300 degrés, elles vont cramer, quoi. Donc il y aura pas un goût excessif. Donc il faut vraiment les mettre en tout dernier, quoi. Sauf les marinades, bien sûr.
0: Et alors, selon vous, Alain, quelle viande est sous-estimée au barbecue, et si on peut trouver aussi une alternative végétarienne?
3: Ah bah bien sûr, il y a des alternatives végétariennes. Dans chaque barbecue aujourd'hui, on peut acheter des petites planchas qui vont se mettre dans notre barbecue. On va pouvoir faire des légumes, on va pouvoir faire plein de choses. Hein, des asperges, dimanche j'ai un cours de barbecue, on va faire des asperges grillées, des fraises grillées.
0: Oui, fraises
3: enfin grillées, grillées à la plancha, je veux dire.
0: Oui.
3: C'est pas grillées. Hein,
0: oui.
3: Mais, Donc vous voyez, on a plein d'alternatives. Hein. La viande reste quand même dans la tête des gens, c'est saucisse merguez. Aujourd'hui, on fait un barbecue, c'est saucisse merguez. C'est un peu dommage parce qu'on peut faire plein d'autres choses. Mais après, il y a des viandes qui sont très sympathiques.
0: Comme quoi?
3: Je parlais de l'échine de porc, par exemple. C'est un morceau
0: succulent,
3: très succulent, avec un petit peu de paprika, de sucre et d'huile d'olive. Vous les faites un petit peu revenir et elles vont être croustillantes, comme je le disais tout à l'heure, et on croquer sous la dent, ça va être sympathique. Mais après, il y a plein de choses. Hein. J'entendais parler de ribs, mais les ribs, le problème, c'est qu'il faut quand même 2-3 heures de cuisson, donc c'est un autre domaine.
0: Effectivement, on va continuer de parler avec vous de barbecue ce matin, parce qu'avec plus de 30 degrés annoncés ce week-end, ce sera sûrement votre premier barbecue de la saison. Vous venez nous dire par WhatsApp d'ailleurs ce que vous aimez faire comme grillade. Peut-être des légumes, du poisson, de la viande. Ça se passe au 02 98 53 65 65 par WhatsApp.
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1: Viennet avec Beau Papa à 10h24.
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1: Et peut-être que Vianney, eh ben, c'est un pro du barbecue qui nous a caché ça. En tout cas, nous, on est avec l'un des pros, c'est Alain Crivelli. Vous êtes chef à domicile, spécialiste barbecue. Alain, est-ce que on fait bien chauffer son charbon, ou plutôt une cuisson lente?
4: Oui, effectivement, il y a deux cuissons différentes. De plus en plus, maintenant, les gens, d'ailleurs, utilisent les cuissons lentes. Mais il y a d'autres appareils que barbecue à charbon pour faire des cuissons lentes, notamment des poêlés, des choses un petit peu plus sophistiquées. Mais la cuisson lente, par exemple, sur le poisson, on n'a pas parlé de poisson, mais moi, je fais, par exemple, un saumon. Voilà, et cuit sur une planche qui va être mouillé, qui va apporter un petit peu de fumée, et on va mettre dessus un petit beurre d'aneth ou il y a des choses sympathiques, mais qui va cuire tranquillement. Et on va avoir cet aspect un petit peu nacré, et on va être sur une cuisson non agressive, parce qu'effectivement, mais là on a des niveaux sur les barbecues. Des fois on a des grilles qui sont un petit peu plus surélevées où on a moins de température.
1: Mais vous, alors Alain, quelle est votre recette phare au barbecue, celle qui comble toujours les envies de vos clients, celle que vous adorez faire, que vous adorez manger vous aussi?
4: Bien sûr, la côte de bœuf, c'est ma recette phare. Toujours. Parce que parce qu'elle est très technique déjà.
1: Oui.
4: Et effectivement, c'est par là que je commence mon cours de barbecue. Je leur explique comment cuire une côte de bœuf et ils comprennent en fait comment tout cuire. Parce que effectivement, quand on sait cuire une côte de bœuf, on sait après tout cuire. Mais après, les recettes phares gustativement, par exemple, des petites brochettes de crevettes ou de gambas façon thaï, un petit peu, avec un petit morceau de mangue. Ouais, ça, c'est des trucs qui sont très sympas. Ça surprend les gens.

0: à l'apéritif. Et c'est vrai, quand les gens sortent de mon cours et qu'ils refont le même repas, ils me disent, bah, les gens sont surpris qu'on puisse faire tout ça au barbecue, quoi.
1: Vous aimez allier le sucré salé?
0: Oui, parfaitement, oui. Mais ça, c'est mon goût à moi. Hein. C'est mon goût culinaire. Mais bon, oui, qui paraît quand même assez ouvert à tout le monde.
1: Alain, on va parler justement aussi dans un instant des cours que vous proposez, des cours au barbecue. Ça se passe justement vers Brest, ou en tout cas en Bretagne. Si vous voulez prendre des cours avec Alain Crivelli, c'est possible puisque vous êtes chef à domicile, spécialiste barbecue. On revient dans un instant, juste après Matmata, avec Tombé pour la France.

0: Matmata, tombé pour la France à 10h30.
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0: Bon, on va se faire plaisir de le répéter, ils annoncent hyper beau ce week-end avec de fortes chaleurs et en plus plein d'événements, notamment pour fêter eh bien, la fête de la Bretagne, avec notamment le festival Zik et Bière. C'est la deuxième édition dans ce cadre donc de la fête de la Bretagne, avec un salon de brasserie artisanale bretonne de 15h à 22h. 8 brasseries bretonnes seront présentes et vous feront découvrir leur travail tout au long de la journée. Animation de rue en journée avec des chorales, des groupes aussi, un concert dès 18h30 et surtout de la restauration sur place, comme des pâtes à tolard, des saucisses, des frites, des crêpes, le tout pour bien manger sous le soleil. Et c'est donc dans le bourg de Quimer de 15h à 2h du matin et c'est donc demain soir, samedi 23 mai. Puis à Pléneuve-Val-André, pour célébrer la fête de la Bretagne, musique, danse, culture bretonne et animation familiale prennent possession de la station balnéaire, le temps d'une journée pleine de bonne humeur avec des concerts ou encore des initiations aux danses bretonnes.
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0: Dans un instant, on retourne à notre barbecue. Parce que là, les grillades, elles doivent être cuites. Que ça soit légumes, viande ou poisson. Et on va prendre un cours avec notre chef à domicile ce matin. Juste avant ça, c'est Rem, Losing My Religion.

0: Losing My Religion à 10h35.
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0: Et ce matin, on parle du barbecue. Ce sera le premier de la saison, peut-être pour certains d'entre vous, ce week-end, vu qu'ils annoncent très très bon. On en parle avec Alain Crivelli, chef à domicile, spécialiste barbecue. Bon, Alain, sans se le cacher, hein, les puristes disent souvent que seul le charbon donne le vrai goût au barbecue. Est-ce que vous êtes plutôt d'accord avec eux ?
3: C'est un mythe. Ouais, alors oui, qu'est-ce qui donne ce goût fumé au barbecue? Ben, la réponse est dans ma question. Fumée, c'est la fumée, c'est essentiellement la fumée qui donne le goût. Comment voulez-vous qu'un bois qui a cuit 50 heures donne encore un goût de charbon, de bois? Non, c'est vraiment la fumée, et c'est, comme je le disais tout à l'heure, les sucs qui sont dans tous les aliments, que ce soit de la viande, mais également dans les légumes, ces sucs qu'on voit des fois dans la casserole ou dans la poêle qui sont noirs un petit peu, qui collent, ben c'est ces sucs qui tombent dans la braise, qui vont créer cette fumée. Mais quand sur un barbecue à charbon, elles vont tomber sur des barres qui protègent les brûleurs, et ben elles vont créer à peu près cette même fumée. Donc il y a peu de différence. J'ai fait un test une fois, quelqu'un qui me croyait pas, on a fait les deux côtes de bœuf, une au bois, une au gaz, ben il a pas pu reconnaître les deux. Après, il y a des moyens de pouvoir fumer un petit peu plus les aliments avec des procédés comme mettre du bois dans l'eau, le mettre dans les braises ou le mettre dans une petite boîte, et effectivement on va apporter beaucoup plus de fumée. Mais là c'est du fumage, c'est complètement différent.
0: Qu'est-ce qu'on apprend avec vous justement, Alain, dans vos cours que vous proposez, dans vos ateliers?
3: Alors l'essentiel, c'est d'apprendre des techniques pour bien cuire au barbecue et arrêter de griller les saucisses et les merguez, arrêter de manger des merguez noires. Voilà,
0: c'est ça, pas très,
3: c'est
0: bon
3: déjà
0: en plus.
3: La première chose. C'est de savoir aussi, parce que moi je travaille avec beaucoup de magasins qui vendent des barbecues, où je fais des démonstrations, ben les gens ils ont envie de savoir pourquoi pas passer au gaz, et voilà. Donc quand ils viennent à un cours de barbecue, souvent c'est qu'ils hésitent et ils se disent bah tiens, je vais changer de barbecue, comme j'ai beaucoup de barbecue, ben ils vont essayer du gaz, ils vont essayer de la plancha, ils vont essayer du bras zéro, ils vont tout essayer, et après se faire une idée de dire ouais, moi je veux vraiment, finalement c'est ça qui me convient, quoi.
0: Est-ce qu'on peut apprendre à sentir une cuisson, savoir si elle est bonne rien qu'à l'odeur?
3: Non, ça c'est faux. Peut-être les grands chefs, alors qu'on arrive, il y a des techniques avec le cure-dent, voir si la viande, etc. Aujourd'hui, le seul élément qui peut vraiment donner une technicité au niveau des cuissons, c'est des températures à cœur. C'est-à-dire qu'on va mettre un thermomètre dans une viande, notamment dans la côte de bœuf, et quand au milieu, la côte de bœuf sera à 47 degrés, elle sera parfaite. Voilà. Et là, effectivement, on peut plus rater ces côtes de bœuf, mais il faut un thermomètre.
0: 47 degrés, hein, je le note.
3: Entre 47 et 50, suivant. Là, on est sur du saignant. Hein, je ne veux pas parler du bien cuit avec une côte de bœuf. Ça serait un sacrilège.
0: Ah, bah oui, il faut une bonne côte de bœuf bien saignante, on est bien d'accord. Est-ce que, Alain, le barbecue devient un objet un petit peu plus haut de gamme quand même ces dernières années?
3: Oui, beaucoup, beaucoup. Moi, je travaille en collaboration avec une marque, Napoléon, là, qui est vraiment dans la technicité aujourd'hui. On voit les évolutions qu'il y a eu ces dernières années. C'est extraordinaire. On était au salon du barbecue à Paris, où j'ai passé 3 jours avec eux. Les barbecues, ça devient vraiment des instruments de cuisson. Et maintenant, de plus en plus, d'ailleurs, des gens font des cuisines extérieures. Alors même en Bretagne, hein, parce que justement, ils sont protégés pour pouvoir. Moi, j'ai des amis qui font des barbecues le soir de Noël, hein, mais ils ont une cuisine extérieure.
0: Et oui, donc ça, c'est hyper pratique. Merci beaucoup, Alain, d'être venu nous parler ce matin de barbecue et d'avoir mieux compris, en tout cas, comment faire cuire notre côte de bœuf ou encore nos légumes au barbecue ou à la plancha pour ce week-end où ils annoncent de belles températures et surtout de la chaleur et du soleil. Merci beaucoup, Alain.
3: Belle journée
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0: Est-ce que vous avez déjà entendu une pierre sonnante? Non? Eh bien, restez avec nous. Nous serons dans la chapelle Saint-Gildas tout à l'heure, toujours avec notre géologue ambulant. Juste avant ça, M. Pokora.
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1: En suivant le chemin de halage, après 3 km de marche du bourg de Saint-Nicolas-des-Eaux, vous allez être époustouflé par la beauté du paysage et du lieu, RL Belloni.
4: Dernière étape de notre balade avec Samuel Pierrioux. On est à Saint-Nicolas-des-Eaux et face à une petite chapelle qui, j'imagine, n'était pas une chapelle, mais une grotte peut-être, avant, je ne sais pas.
5: Ouais, bah, tu vois, on est au pied d'un, encore une fois, d'un affleurement rocheux blanchâtre, très très imposant. C'est aussi un filon granitique. D'ailleurs, on y découvre localement des très très gros cristaux, aussi gros que ma main. Et la construction des chapelles, ça doit être 15e et 16e. Il y a celle-ci, la plus ancienne, et puis il y a eu une extension un peu plus récemment. La falaise ici est un peu concave et je pense que c'est lié au début du passage du Blavet qui a creusé à une époque où il était un peu plus haut. Il a creusé comme ça la falaise et entraîné cette concavité. Et donc, à une époque, évidemment, c'était un abri sous roche avec la petite source en bas. Et donc, c'est là, soi-disant, que le Saint Gildas est venu faire son ermitage. On y a trouvé une pierre sonnante à l'intérieur. On va essayer de rentrer dans la chapelle. Et donc, évidemment, ici, on est sur un petit lieu de plénitude. Aujourd'hui, on est privilégié. On est tous les deux là. C'est sympa. Avec cette énorme gueule là, on dirait un animal au-dessus.
4: Ah ouais.
5: Donc, ici, évidemment, on est sur une carte postale du centre Morbihan et même ailleurs.
4: C'est la chapelle Saint-Gildas, c'est ça son nom?
5: Oui, oui. Ouais. Chapelle Saint-Gildas.
4: Alors vous pouvez venir pique-niquer, il y a une table de pique-nique, c'est très calme, on est sur les bords du Blavet. On monte jusqu'à la chapelle parce qu'on en a les clés.
5: Ouais.
4: Saint-Gildas, il est important hein, ici, on l'en retrouve un petit peu partout.
5: Bah, ce serait le fondateur de l'abbaye de Saint-Gildas de Ruys. Et oui, et tout le long du Blavet, tu trouves des lieux dits à son nom, Geltas, Localtas, le lieu de Saint-Gildas. Bon, c'est un personnage très très important.
4: Bon alors là, on est dans la chapelle.
5: On voit la roche affleurée hein, pour partie, puisqu'on est dans l'abri sous roche qui est couvert pour moitié par la toiture de la chapelle. On voit des... Alors, je ne sais pas si tu vois, mais on voit des... Moi, je les vois, mais il y a des très très gros cristaux dans la roche. Et puis ici, tu as la pierre sonnante rapportée à Saint-Gildas. Donc, je vais essayer... Ça sonne bien, je ne sais pas si c'est trop pour ton micro. Voilà, donc soi-disant, donc on l'aurait trouvé là. Il y en a une autre aussi dans l'église de Saint-Biosy. Soi-disant, il tapait sur la roche pour appeler les fidèles. Et puis, il nous racontait des choses ici, je suppose. Mais peut-être aussi que ça avait d'autres fonctions. En tout cas, c'est aussi un des rares endroits en Bretagne où on trouve une pierre sonnante. Alors après, on peut discuter de l'origine de la roche. Je pense qu'elle vient pas de très loin. C'est un ancien sable qui est au milieu des schistes dont j'ai parlé. Et un sable qui est devenu très très compact. On appelle ça un quartzite. Et puis, bah, par moments, ça peut être très très sonnant. Et encore une fois, je ne suis pas sûr que tous les Morbihanais connaissent ce site et c'est vraiment à découvrir quoi. Enfin, ouais. Moi, je suis amoureux de ce coin.
4: Bon, bah, merci beaucoup pour cette balade, Samuel. On le rappelle, ton site internet, c'est le géologue ambulant. Il n'y en a pas deux, de toute façon, les gens le trouveront très facilement. Et puis, il y a beaucoup de balades qui sont proposées tout au long de l'année. Vous pouvez tout simplement vous renseigner sur ce site. Merci et puis à bientôt.
5: Merci, RL.
1: RL Belloni que l'on retrouve donc à partir de demain pour la balade diffusée complètement, ce sera à 10h. Elton John et Kiki D à 10h48 avec Don't Go Breaking My Heart.

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0: Retour du soleil, chaleur. On va ajouter quelques mots en breton pour une pause ensoleillée.
3: Il fait beau temps, Amzer Vrau, et ça donne des envies de plaisir en plein air, non?
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3: Alors on va parler d'une activité physique aussi bonne pour la tête que pour le corps que nous allons sûrement être très nombreux à faire ces jours-ci. Mondabourmen. Ah, ça sera le classique. Mondabourmen. Allez se promener, car quand le temps est de la partie, c'est sympa. C'est mieux que sous la pluie, évidemment. Vous en conviendrez. Donc, on va en voir des promeneurs ou des randonneurs sous le soleil. Baléérienne. Ce mot vous parle peut-être? Balé. Alors non, c'est pas l'espagnol. C'est pas l'instrument non plus pour nettoyer le sol. Balé. En breton, ben c'est marcher. Mondava aller, aller marcher. Baléère, c'est le marcheur, donc baléérienne, des marcheurs. Balé, c'est donc l'action de marcher qui donne aussi baléaden. Urvaléaden, c'est tout simplement une balade, une promenade, et en breton, on a coutume de dire ar balé bro a zigor ar speret, ar balé bro, le voyage, ou littéralement marché du pays, a zigor ar speret, ça ouvre l'esprit. C'est pas faux ça, hein? Voyager ouvre l'esprit. Balé, ar balé bro a zigor ar speret.
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3: Et aujourd'hui, on va se faire des kilis, ou des guiliguilis. Ouais, un coup de projecteur sur ce drôle de mot, kili, gili. On le voit dans des noms de lieux. Bien évidemment, rien à voir avec les chatouilles. Non, non, gili, c'est la forme mutée du mot kili. Kili, ça vient du vieux breton, donc du Moyen-Âge, et ça servait à parler des bosquets. Donc ces noms en gili sont des toponymes très anciens, témoignant d'un lieu qui abritait un bosquet. Kergili, le lieu habité près du bosquet. Pengili, le bout du bosquet. Croisengili, le croisement du bosquet. Gili Glaz, le bosquet vert. Glaz, je rappelle, signifie bleu ou vert quand c'est naturel en breton. Et maintenant, on met tout ça ensemble, ça va donner Kit Doberer Valea den Nepen Gili. Allez faire une balade au bout du bosquet. Si vous avez des questions, bah, il suffit de contacter la radio et je tenterai d'y répondre, évidemment. À bientôt, Dahenta.
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0: Dans un instant, je vous attends au 02 98 53 65 65, juste après l'actualité de 11h, voyons, pas de 10h, 11h, la matinée passe à vos côtés, 11h, on va jouer ensemble au torpène, on va se creuser les méninges ensemble, je vous attends jusqu'à midi. Juste avant ça, c'est Mylène Farmer avec Tristan.

0: avec Tristan à 10h59.
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0: Belle fin de semaine à tous, il est 11h, ici Bray Zizel. Et à 11h, l'actualité est présentée par vous, Thomas Bié, bonjour.
2: Bonjour Estelle, bonjour à tous. Des records de chaleur pour un mois de mai attendus sur la Bretagne, peut-être dès aujourd'hui. Ce sera sans doute le cas ce week-end ou lundi. Les températures moyennes pour la journée seront parfois supérieures à ce que la région connaît en plein cœur de l'été. À Brest, le record du 26 mai 2017 est de 29,5 degrés. C'est 30,3 degrés pour Quimper, ça date de 2012, et 29,8 degrés. Pour Lorient, de nouvelles aides pour les gros rouleurs pour faire face à la flambée des prix des carburants depuis le début de la guerre en Iran. Décorum impressionnant hier autour du Premier ministre Sébastien Lecornu. 10 ministres, 710 millions d'euros de factures, mais des annonces jugées très insuffisantes par les oppositions. Le gouvernement élargit les aides à de nouveaux secteurs. Pour les aides à domicile, les professeurs remplaçants ou encore les accompagnants d'élèves handicapés, ils pourront bénéficier d'une revalorisation des indemnités kilométriques jusqu'à 20 centimes par litre. 3 millions de Français modestes et gros rouleurs vont par ailleurs bénéficier d'une aide de 100 euros. Les aides existantes pour les pêcheurs, les transporteurs, le BTP ou les agriculteurs seront prolongées jusqu'en août. La consommation de carburant qui a baissé de 14% depuis le début du mois sur un an, indique le ministère de l'Économie. Un rapport du Sénat publié hier dénonce les pratiques prédatrices de la grande distribution envers l'agriculture et les industriels. Ce rapport, qui est issu d'une commission d'enquête, elle a duré 6 mois et a été consacré aux marges des industriels, mais aussi et surtout celles des enseignes comme Leclerc, Carrefour, Intermarché ou la coopérative U. Et ce rapport dresse un bilan très sévère des relations entre la grande distribution et les industriels de l'agro, alors que la FNSEA appelle à rouvrir ses négociations pour prendre en compte les coûts liés à la guerre en Iran. Adrien Pain est libre, le marin d'une trentaine d'années qui vit une partie de l'année à Douarnenez avait été intercepté lundi avec 430 militants de la flottille pour Gaza. Il a été relâché et est arrivé hier soir à Istanbul en Turquie. Il évoque des conditions de détention très dures pendant 4 jours. Bonne nouvelle si vous attendez avec impatience la réouverture de la ligne TER Quimper-Brest, perturbée depuis le glissement de terrain du 11 février dernier. Le délai fixé par le patron de la SNCF, Jean Castex, lors de sa venue à Quimper sera tenu. Il avait évoqué la mi-juin. L'entreprise indique que la circulation reprendra sur toute la ligne à partir du 13 juin. Et les basketteuses de Lorient jouent leur quart de finale retour de National. Ce soir, la Nationale, c'est la 3e division. Match au Havre pour tenter de se qualifier après leur large succès à l'aller 85-66. Les Normands, eux, sont assurés de monter en 2e division. Une victoire et ce sera donc la qualif en demi-finale. Sinon, il faudra en passer par une belle. Ce sera dimanche et toujours en Normandie. Et donc la météo, c'est une journée estivale, Estelle.
0: Et oui.
2: Et ça ne fait que commencer.
0: Et tout à fait, je vais révéler un petit peu les coulisses. Ce matin, on vous a vu arriver avec vos sublimes lunettes de soleil, Thomas. On a senti que le soleil était présent. Par vous, et par le soleil de dehors, bien évidemment.
2: Autant les sortir.
0: Mais vous avez bien raison, avec donc une belle journée ensoleillée, un beau week-end ensoleillé. Ce matin, 19 à 25 degrés, il fait déjà un peu chaud. Cet après-midi, 23 degrés à Morlaix-Crozon, 27 à Guingamp et Lorient, et on attend jusqu'à 28 degrés du côté de Quimper. Les 11h03, on fait un petit point sur vos conditions de circulation. Vous roulez très bien à 7h6, 02, 98, 53, 65, 65 si vous êtes témoin d'une perturbation.
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0: Est-ce que la chaleur, le soleil comme ça donne pas envie de tomber un peu amoureux?
2: Si, sans doute, oui.
0: Eh bien, on va tomber amoureux avec Alain Souchon sur Full Sentimental. À tout à l'heure pour un prochain point.
2: À tout à l'heure.

0: Alain Souchon avec Folle Sentimentale à 11h08.
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0: Jusqu'à midi, on joue au Torpène ensemble, votre jeu de société 100% breton. La règle, elle est simple, une histoire inédite, des indices, et c'est à vous de résoudre l'enquête en démasquant le sujet du jour. Je vous rappelle bien évidemment que c'est un Torpène 100% breton. Vous pouvez vous poser confortablement, peut-être dans votre siège, dans votre jardin, puisque vous profitez peut-être du soleil ce matin, et à tout moment, pendant une heure, cette question, qu'est-ce que l'on recherche aujourd'hui? Un seul numéro pour entrer dans le jeu avec moi, c'est le 02 98 53 65 65. À gagner, vous l'écoutez tous les matins vers 9h50. Il s'appelle Valère Coréard et il vous conseille sur votre pouvoir d'achat. Il vient de sortir justement sa boîte de cartes par ici, les économies, avec un livre explicatif notamment donc de Valère Coréard. Ce sont en tout 60 cartes illustrées pour vous guider. Et donc c'est le cadeau à remporter aujourd'hui avant midi.
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0: Si vous êtes prêts, eh bien je vous propose d'écouter la toute première partie. Il y a des matins comme ça. On se questionne, non pas sur le monde, mais sur notre place dans le monde. Ce moment arrive souvent quand on en a marre de notre train-train quotidien. La routine et son célèbre métro au boulot, dodo. Bon, ici, hein, il n'y a pas de métro et de boulot. Renvoie à des heures de cours au fin fond de la classe. Lisa soupire, elle a 20 ans et elle semble déjà dépassée par le temps.
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0: 02 98 53 65 65. Que vous évoque cette première partie? Quel est l'indice que l'on recherche? Pourquoi il y a une machine à café? Vous venez faire vos suggestions juste après Jeanne Masse. Toute première fois.

0: Jeanne Mas qui nous chante sa toute première fois.
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0: On joue en Torpène ensemble jusqu'à midi avec votre boîte de cartes par ici, les économies, un livre explicatif de Valère Coréard pour faire attention à votre pouvoir d'achat. C'est à remporter avant midi au Torpène. 02 98 53 65 65. C'est le numéro pour jouer avec moi. Eh bien, je vous conseille d'être bien à l'écoute puisque je vous relis cette toute première partie. Il y a des matins comme ça. On se questionne. Non pas sur le monde, mais sur notre place dans le monde. Ce moment, il arrive souvent quand on a marre de notre train-train quotidien. La routine et son célèbre métro, boulot, dodo. Bon, ici, il n'y a pas de métro et le boulot renvoie à des heures de cours au fin fond de la classe. Lisa soupire. Elle a 20 ans et elle semble déjà dépassée par le temps.
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0: Est-ce qu'il y aurait quelque chose autour du temps, de l'heure, peut-être du train ? 02 98 53 65 65, vous venez tout nous dire, juste après Cara Mariuccia.
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0: La reprise corse de Petite Marie, notamment par Francis Cabrel ou encore Affiletta.
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0: On joue au Torpène ensemble jusqu'à midi, 02 98 53 65 65 avec un superbe cadeau à remporter. Votre boîte de cartes par ici, les économies et un livret explicatif de Valère Courrière. Valère Courrière qui vous donne des conseils sur votre pouvoir d'achat tous les jours à la fin du 9h, juste avant l'actualité de 10h. 02 98 53 65 65, on joue avec Karine ce matin. Bonjour Karine.
2: Oui, bonjour.
0: Comment ça va en ce week-end ensoleillé, Karine?
2: Oh, très bien.
0: Vous avez prévu des choses?
2: Parfait.
0: Vous avez prévu des choses pour ce week-end?
2: Oui, quand même. Des balades en bord de mer, déjà.
0: Oui.
2: Oui, au moins.
0: Au moins.
2: Oui, au moins.
0: Vous allez vous balader où?
2: Pas très loin de chez moi, je pense. Sur la côte nord, Finistère Nord.
0: Avec des très belles plages, en plus, sur la côte nord.
2: Ah oui. Ouais.
0: Karine, ce matin, vous faites quoi de bon en nous écoutant?
2: Ben, je faisais des démarches, là, papier. Bon, voilà, rien de transcendant, mais bon.
0: Et
2: cet après-midi sera mieux, peut-être.
0: Ben, je l'espère pour vous. En tout cas, le Torpène vous a coupé dans ses démarches administratives. Karine, vous pensiez à quoi ce matin?
2: Alors, moi, j'ai pensé peut-être à la ligne de train qui réouvre la Brest-Quimper, Brest-Go.
0: Pourquoi vous aviez pensé à ça?
2: Parce que je sais que sur Telegram, ce matin, c'est un des sujets du jour. Voilà, c'est d'actualité, on va dire.
0: Est-ce qu'il y a un indice quand même dans la première partie qui vous aurait fait penser à ça?
2: Oui, le train-train, voilà, le train-train.
0: Ben, le train-train, effectivement, c'est l'indice que l'on cherche dans la

0: Pas du tout.
1: Pas du tout.
0: Pas du tout avec le Finistère.
1: Bon.
0: Bon.
1: Déjà.
0: Karine, voilà. Vous continuez de nous écouter pour jouer ensemble. Je vais dévoiler la deuxième partie de l'histoire.
1: D'accord.
0: Merci beaucoup. Belle journée ensoleillée.
1: Belle journée, au revoir.
0: À bientôt sur notre radio ici au Brésil. Vous faites comme Karine, 02 98 53 65 65. On sait désormais donc que le premier indice de cette première partie, en tout cas il n'y en avait qu'un seul, c'était train-train. Qu'est-ce que l'on cherche autour du train-train? En tout cas, pas quelque chose qui a un rapport avec le Finistère. Je vous conseille de bien réécouter. Je vais vous faire cette première partie avec la deuxième partie. Il y a des matins comme ça. On se questionne, non pas sur le monde, mais sur notre place dans le monde. Ce moment, il arrive souvent quand on en a marre de notre train-train quotidien. La routine et son célèbre métro, boulot, dodo. Bon, ici, il n'y a pas de métro, et puis le boulot renvoie à des heures de cours au fin fond de la classe. Lisa soupire, elle a 20 ans et semble déjà dépassée par le temps. On pense souvent que 20 ans, c'est l'âge de l'insouciance. Lisa est préoccupée. Elle se pose tout plein de questions sur elle, l'amour, son corps, son avenir, sans pour autant être le centre du monde. Lisa se questionne, les jeunes en 1967, à quoi pensaient-ils ?
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0: 02 98 53 65 65. À quoi se pensez-vous? Je vous rappelle que train-train est le premier indice de cette première partie, qu'on ne cherche pas quelque chose en rapport avec le Finistère. Quel est ou quels sont les indices que l'on cherche dans cette deuxième partie? Je vous attends au 02 98 53 65 65.
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0: De la bonne humeur, ça se passe forcément sur Ici, Bray Zizel. Et de la musique, ça se passe avec Rick Astley. Never gonna give you up.

0: Casley avec Never Gonna Give You Up.
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0: On joue ensemble au 02 98 53 65 65. Vous jouez avec nous jusqu'à midi au Torpen pour tenter de remporter votre boîte par ici, les économies de Valère Corrière que vous avez la chance d'écouter tous les jours aux alentours de 9h50. On joue ensemble 02 98 53 65 65. On joue avec Nicole. Bonjour Nicole.
3: Oui, bonjour à vous.
0: Nicole, qu'est-ce que vous avez prévu de beau dans ce week-end ensoleillé ?
3: Oh, de rester au jardin, il y aura trop de monde, disons, sur les plages. Donc le jardin, ça sera très bien.
0: Jardin, ce sera très bien. On fait attention au soleil, on met un petit chapeau, Nicole.
3: Oh, un grand chapeau. J'ai un beau chapeau.
0: Oh, super, ça, j'adore les chapeaux, Nicole.
3: Oui, c'est bien de le porter quand... Le soleil tape.
0: Ah bah oui, c'est important effectivement quand on est à la tête dans le jardin de porter son chapeau parce qu'avec des températures qui pourront dépasser les 30 degrés notamment ce week-end. Nicole, oui. Ce matin vous jouez avec nous, vous pensez à quoi ?
3: Je pensais au petit train qui emmène les touristes jusqu'à Quiberon.
0: Et alors pourquoi vous pensiez à ça ?
3: Ben parce que on parlait du train, je crois que les vannes qui vont, il me semble.
0: Mm-hmm.
3: Seulement l'été, apparemment, l'hiver, ça doit pas.
0: Effectivement, je crois qu'il passe seulement l'été, le petit train à Quiberon. Alors, effectivement, on est potentiellement sur une bonne piste, mais ce n'est pas le petit train à Quiberon que l'on cherche, Nicole.
3: Bon, ben tant pis pour moi.
0: Est-ce que vous avez une petite question à nous poser pour faire avancer le jeu ?
3: Bon, non, je suis désolée. Je vais chercher un autre petit train, peut-être.
0: Eh ben, vous pouvez aller chercher un autre petit train, et puis vous nous rappelez, si vous voulez, Nicole.
3: Oui, j'essaierai.
0: Belle journée.
3: Je vais essayer.
0: Super. Voilà. Eh ben, je vous souhaite une belle journée dans votre jardin, Nicole.
3: Bonne continuation à vous.
0: Merci beaucoup. À bientôt sur notre antenne. Ici, Brésil, vous faites comme Nicole. 02 98 53 65 65. On joue ensemble jusqu'à midi. On sait que l'on cherche quelque chose autour du train-train, mais qui n'est pas dans le Finistère. Alors, ça vous évoque quoi? 02 98 53 65 65.
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0: Lundi dernier a commencé un chantier de 7 semaines sur la RN24 entre Lorient et Rennes, notamment si vous empruntez cette route tous les matins, peut-être pour aller au travail. La direction interdépartementale des routes de l'Ouest rénove la chaussée de la voie express, la signalétique et des bretelles d'entrée et de sortie. La circulation est donc réduite à une seule voie dans les deux sens sur 10 km entre Josselin et Plouermel dans le Morbihan avec une vitesse limitée à 80 km/h. Les bretelles d'entrée des échangeurs de la Belle Alouette et de la Baie aux sont fermées et la bretelle de sortie de Plouermel Ouest et elle fermée, des déviations sont en place.
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0: Pas besoin d'aller en Corse avec les plages que l'on a et le soleil et la chaleur que l'on a. Mais bon, Julien Doloré veut quand même nous emmener un petit peu à Porto Vecchio. Juste le temps de 3 minutes, vous inquiétez pas.

0: Julien Doré qui nous a emmené un petit peu à Porto Vecchio.
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0: Jusqu'à midi, on joue ensemble au Torpen 02 98 53 65 65. Que vous évoque déjà un peu les deux premières parties que j'ai pu vous énoncer, notamment avec ce premier indice de cette première partie, Train-train, et ce n'est pas dans le Finistère. Ben, je vous propose de réécouter bien la première partie et la deuxième partie et d'essayer de savoir qu'est-ce qu'on cherche autour du train. Il y a des matins comme ça. On se questionne. Non pas sur le monde, mais sur notre place dans le monde. Ce moment, il arrive souvent quand on en a marre de notre train-train quotidien. La routine et son célèbre métro, boulot, dodo. Bon, ici, il n'y a pas de métro, et le boulot renvoie à des heures de cours au fin fond de la classe. Lisa soupire. Elle a 20 ans et elle semble déjà dépassée par le temps. On pense souvent que 20 ans, c'est l'âge de l'insouciance. Lisa est, elle, préoccupée. Elle se pose tout plein de questions sur elle. L'amour, son corps, son avenir, sans pour autant être le centre du monde. Lisa se questionne, mais alors les jeunes, en 1967, à quoi pensaient-ils ?
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0: Que vous évoquent ces deux parties ensemble ? On cherche quelque chose autour du train, pas dans le Finistère, et pas de rapport avec le Finistère. 02 98 53 65 65.
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0: J'attends toutes vos propositions. 02 98 53 65 65. On joue ensemble jusqu'à midi pour emporter votre cadeau, votre boîte Par ici les économies de Valère Coyard. 11h38, c'est Michael Jackson qui arrive. Est-ce que vous avez été voir le film d'ailleurs sur Michael Jackson au cinéma? Est-ce que vous l'avez aimé? Ça a été plutôt partagé, les avis. On l'écoute tout de suite avec Dirty Diana.

0: Dirty Diana avec Michael Jackson à 11h42.
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0: On joue ensemble jusqu'à midi. Vous pouvez remporter votre sublime cadeau. C'est une boîte par ici les économies de Valère Coréard. Justement, Valère Coréard qui vous conseille sur votre pouvoir d'achat tous les matins à la fin du 9h, juste un petit peu avant 10h. Vous allez pouvoir jouer avec ces cartes et notamment comprendre comment peut-être économiser sur certaines factures, peut-être des factures notamment d'électricité. Pour la remporter, 02 98 53 65 65. On joue avec Eric de Morlaix. Bonjour Eric.
2: Bonjour Estelle.
0: Vous faites quoi de beau ce week-end ensoleillé ?
2: Calme à la maison.
0: Calme à la maison, vous avez bien raison. Eric, vous pensiez à quoi ce matin ?
2: Ben, je pensais au train, la vallée du Trieux, la vapeur du Trieux entre Paimpol et Pontrieux.
0: Pourquoi vous pensiez à ça ?
2: Ben, c'est à Au Pif, j'ai dit Au Pif.
0: Au Pif. Il n'y avait pas d'indice qui pouvait vous aider ?
2: Ben, je suis rentré, j'ai fait mes courses.
0: Ah.
2: Et j'ai mis la radio et je me suis dit, ben. Tant qu'à faire, autant on attaque et hop, je mets ça.
0: Puis parfois, le pif, ça peut marcher, Eric.
2: Ben, bien sûr.
0: Ben oui. Bon, alors là, malheureusement, le pif, ça n'a pas trop marché, Eric. C'est pas ce qu'on cherche ce matin.
2: Bon, c'est pas grave.
0: Est-ce que vous avez une petite question à nous poser avant, pour faire avancer le jeu ?
2: Ça parle de train, quoi.
0: Ah bah oui, ça parle de train, oui.
2: Ah bon ?
0: Eh oui. Bon, vous continuez de jouer avec nous, je vais dire la troisième partie.
2: Côte d'Armor, hein.
0: Comment ça ?
2: C'est dans les Côtes d'Armor.
0: Ah bah ça, je sais pas, vous m'avez déjà posé une question, Eric. Je vais pas répondre à la deuxième.
2: Allez, bonne journée.
0: Bonne journée, Eric. À bientôt sur notre radio. Ici, Brésil. 02 98 53 65 65. Je vous conseille de bien écouter puisque je vais vous lire toute l'histoire. Mais déjà, les deux indices que l'on cherchait dans la deuxième partie sont centre et 1967. Pourquoi la date de 1967 ? Ça vous évoque quelque chose ? Eh bien, écoutez, je vous lis toute l'histoire ensemble. Il y a des matins comme ça. On se questionne, non pas sur le monde, mais sur notre place dans le monde. Ce moment, il arrive souvent quand on en a marre de notre train-train quotidien. La routine et son célèbre métro, boulot, dodo. Bon, ici, il n'y a pas de métro. Et le boulot renvoie à des heures de cours au fin fond de la classe. Lisa soupire, elle a 20 ans et elle semble déjà dépassée par le temps. On pense souvent que 20 ans, c'est l'âge de l'insouciance. Lisa est, elle, préoccupée. Elle se pose tout plein de questions sur elle, l'amour, son corps, son avenir, sans pour autant être le centre du monde. Lisa se questionne, les jeunes en 1967, à quoi pensaient-ils ? Sans crier gare, Lisa, son sac sous le bras, elle se laisse tenter par une journée ailleurs. Le train numéro 56560 en provenance du Torpen va entrer en gare voie 2. Éloignez-vous de la bordure du quai.
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0: 02 98 53 65 65. À quoi ça vous fait penser ? On écoute vos propositions juste après Céline Dion. Dansons.

0: avec son tout nouveau titre Danson, écrit et composé notamment par Jean-Jacques Goldman.
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0: On joue au Torpène jusqu'à midi au 02 98 53 65 65. On joue avec Dominique de Pédernec. Bonjour Dominique.
3: Bonjour.
0: Dominique, vous faites quoi de beau en ce week-end ensoleillé?
3: Bah, avec ce beau soleil, la tonte des pelouses, un peu de bricolage et puis écouter Brice Gisèle.
0: Eh ben oui, c'est important d'écouter Brice Gisèle même quand il fait beau. Dominique, vous pensez à quoi pour le Torpène du jour?
3: Alors moi, j'ai pensé à la gare de Guistriff dans le Morbihan.
0: Pourquoi?
3: Alors c'est un peu Internet qui m'a aidé, mais bon, j'avais pensé à, d'abord à une gare SNCF. Mmh. Et avec la date 1967, bon, j'ai trouvé qu'elle avait la voie ferroviaire entre Carré et Rospordin avait fermé donc à cette année-là. Mmh. Et puis et ensuite ça avait été transformé en voie verte et puis je crois qu'il y a un musée de la SNCF.
0: Eh ben écoutez, on va vérifier. Est-ce qu'il s'agit de la gare de Guistriff? Il s'agit bien de ça, Dominique, vous avez la bonne réponse. Effectivement, le premier indice dans la première partie était train-train, puisque c'est une ancienne gare ferroviaire qui permet de découvrir l'histoire du réseau breton de manière ludique. La deuxième partie, on cherchait centre et 67. Et oui, parce que ça fait partie du centre Bretagne, et c'est en 1967 que le dernier train est passé en gare. Et puis en troisième partie, il y avait le mot gare, puisque c'était une gare, et 56 560, puisque c'est le code postal de Guistriff. Maintenant, l'ancienne gare 1, d'ailleurs, est restauré et aménagé, vous propose un large éventail d'activités et de services. Vous y trouverez notamment l'unique musée dédié à l'histoire du réseau breton, ainsi qu'un escape game, un tour au musée, un escape game, une pause au café ou simplement l'ambiance unique de la gare. Tout est réuni pour une belle journée donc à la gare de Guistriff. Vous, Dominique, vous remportez votre jeu de cartes de Valère Correa.
3: Bah écoutez, merci beaucoup.
0: Vous allez pouvoir faire quelques économies et puis jouer en famille avec lui.
3: Très bien, merci.
0: Merci
3: beaucoup.
0: Dominique, je vous souhaite un bon week-end.
3: Merci Radio Brice Gisèle.
0: À bientôt, je vous souhaite une belle journée.
3: Merci.
0: Une belle journée ensoleillée à l'écoute d'ici Brice Gisèle. 11h51, on reste en Bretagne avec Green Lads, Valley Green.

Green Lads avec Valley Green. Dans 4 minutes, c'est le journal de Thomas Bié. Juste avant de retrouver Valérie Damido et Eric Bastien pour Au Taquet. Juste avant ça, Dépêche Mode. Just Can Get Enough.

0: musique qui nous donne un avant-goût du week-end, c'était Dépêche Mode sur votre radio, ici Brice Dizel.
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0: Bon appétit à tous, vous écoutez ici Brice Dizel, il est midi. Et à midi, le journal est présenté par vous, Thomas Bier, bonjour.
2: Bonjour Estelle, bonjour à tous.
0: C'est l'été avant l'heure sur la Bretagne.
2: Des records absolus de température pour un mois de mai pourraient tomber ce week-end ou en début de semaine prochaine. Vague de chaleur et grand ciel bleu, ça tombe très bien pour ce week-end de la Pentecôte, pour les barbecues entre amis, les verres en terrasse, les balades sur le littoral et pour tous les événements en plein air, tournois sportifs, concerts ou festivals. Près de 80 000 personnes et sans doute autant de casquettes et de tubes de crème solaire attendues à Saint-Brieuc pour la 43e édition du festival Art Rock. 3 jours de concerts très attendus, aussi évidemment par les cafetiers de la ville. Reportage de Johan Moison.
3: Yoann va travailler comme serveur dans un bar pour la première fois pendant le festival et il s'attend à être très occupé.
4: À vrai dire, ça fait une semaine que je suis arrivé. On me dit, t'as intérêt à prendre des vitamines, faut que tu dormes parce qu'on va se faire éclater. Et encore, c'est la version gentille du truc. Mais je sais que c'est le moment où on fait le plus de volume, en fait, en termes de vente, en termes de clients, en termes de tout. Je vais faire une belle sieste tout à l'heure et puis on va faire ce qu'on peut.
3: Sophie, elle tient un petit restaurant près de la cathédrale. Elle profite d'Art Rock pour étoffer son offre.
5: Alors, on maintient quand même les menus du midi, mais on fait effectivement des sandwichs le soir et on a une grosse buvette sous les halles. Ça va être très intense, on va pas beaucoup dormir, je pense. C'est le week-end de l'année. Puis vous... le temps être la partie, donc ça va être très cool. Puis on va avoir du renfort, mon amoureux, ma sœur, la famille, quoi. En général, mon père qui est déjà là pour nous aider.
3: En ville, depuis le début de la semaine, c'est un balai de camions. Gaël est en train de livrer un bar avec ses collègues. Eux aussi sont très occupés.
6: Énormément de boulot, ouais. Par exemple, aujourd'hui, on est 2 camions pour un bar. Là, c'est équivalent à 5-6 tonnes. Il y a des fûts, du mobilier, des terrasses, des tireuses, des barnums, tout ce qui peut servir à une festivité.
3: 3 semi-remorques avec 800 fûts de bière et du matériel ont aussi été livrés sur le site payant du festival. En tout, ce sont près de 30 000 litres qui seront absorbés pendant 3 jours ici.
2: Le reportage de Johan Moison, Sam Sauvage qui est en showcase, en dédicace aujourd'hui à 17h30 à la FNAC de Saint-Brieuc. Puis la ville de Quimper rappelle, elle, qu'il est possible de s'inscrire sur le registre communal des personnes vulnérables avec cette vague de chaleur. Le beau temps qui donnera sans doute aussi des envies de balade aux motards, aux cyclistes, mais prudence, une motarde de 32 ans grièvement blessée hier soir à Fréhel dans les Côtes d'Armor dans une collision frontale avec une voiture, départementale 34, elle a été héliportée en urgence absolue à l'hôpital de Saint-Brieuc. L'Union européenne vient de valider les aides du gouvernement aux pêcheurs pour faire face à la crise des carburants. La commission juge l'enveloppe de 13 millions d'euros nécessaire, appropriée et proportionnée, des aides qui viennent d'être prolongée d'ailleurs jusqu'au mois d'août. Le gouvernement annonce aussi l'élargissement des aides à de nouveaux secteurs, aides à domicile, professeurs remplaçants et accompagnants d'élèves en situation de handicap qui verront leurs indemnités kilométriques revalorisées jusqu'à 20 centimes par litre. Une forte odeur de chlore dans l'eau du robinet à Guilherme et Saint-Renan, désagréable mais aucun risque sanitaire, explique l'agence régionale de santé. C'est dû à un problème technique à l'usine de Kerléguer. Des opérations de purge sont en cours.
0: Il y a parfois de gros travaux dont on ne se rend même pas compte.
2: Aucun foyer du Nord Finistère ne sera privé d'électricité ces jours-ci, enfin normalement. Et pourtant, RTE, le gestionnaire du réseau de transport d'électricité, réalise une maintenance de 10 jours sur une ligne qui s'étend sur une quinzaine de kilomètres dans le pays d'Iroise, entre Saint-Renan et Brest. Il faut changer les pièces rouillées sur 17 pylônes suite à la chute de l'une d'elles en février, ce qui mobilise une vingtaine d'agents depuis mardi et jusqu'à la fin de la semaine prochaine. Sylvain Lequéré, qui est directeur de la maintenance RTE en Bretagne, nous explique comment il procède.
7: On peut aller au contact du câble sous tension, pour autant que la totalité du corps de l'opérateur se retrouve à la même tension que le câble. Donc c'est pas forcément le cas aujourd'hui, c'est une partie des opérations sous tension, donc on retrouve ça lorsque, par exemple, vous avez peut-être déjà vu des opérateurs avec des combinaisons d'argent, en fil d'argent, ça leur permet d'avoir le corps entièrement au même 63 000 volts, et ça leur permet d'aller rentrer en contact du câble. Une autre solution, c'est d'utiliser du matériel qui permet de garder le câble à la bonne distance de l'opérateur. Donc ils vont utiliser des perches qui leur permettent d'accrocher soit la corde, soit des mousquetons, soit des pièces d'accrochage directement sur le câble.
2: Sylvain Lequéré, directeur de la maintenance RTE Bretagne, au micro de Morgane Guillaumard, dont vous retrouvez le reportage long format et les photos de cette intervention sur ici.fr Brézizel. Et puis la circulation des trains entre Quimper et Châtelain va reprendre le 13 juin prochain, c'est officiel. Annonce de la SNCF, bonne nouvelle pour tous ceux qui prenaient cette ligne perturbée depuis le mois de février. La météo, c'est déjà l'été. Il va faire très chaud, Estelle.
0: Voilà l'été. Et oui, c'est une belle journée ensoleillée.
2: Toujours aussi forte en karaoké.
0: Et de la chaleur, 19 à 25 degrés, il a fait ce matin. Cet après-midi, 25 à Brest et Concarneau, 27 à Guingamp, Carré, Lorient, je vous retiens, Thomas. 28 degrés à Quimperlé et Lannion. À midi, 5 sautés avec Valérie Damido et Eric Bastien. Belle matinée à tous. Belle journée.
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9: Bonjour la France, j'espère que tu vas bien. La France en ce jour de finale. Pour ceux qui sont déjà en week-end de Pentecôte, j'espère que vous allez bien, que le soleil vous bronze où que vous soyez. Comment ça va Eric ?
10: Écoutez, très en forme. Bonjour Valérie, bonjour à tous. Je vous ai prévenu avant l'émission. Je vous ai dit aujourd'hui, c'est même pas la peine, tu ne vas pas au bout.
9: Ah bien sûr.
10: C'est pour moi aujourd'hui.
9: Bon, écoutez, le gars s'est mis en
10: short. C'est pour moi aujourd'hui.
9: Oui, bien sûr.
10: Oui, j'ai mis en short. Vous êtes toute belle, toute
9: oh
10: en jaune.
9: Là. Moi, je suis en jaune, ouais. Alors, je vous rappelle que l'enjeu est de taille. Le premier prix, c'est un séjour pour 4 personnes au parc Astérix. Et là, c'est le cap sur l'Égypte. Grâce au parc Astérix, parmi plus de 50 attractions et spectacles, vous allez affronter les remous de la descente du Nil. Vous allez prendre de la hauteur avec l'envol d'Ibis, mais vous découvrirez aussi cet Automatix. Vous dormirez évidemment dans une chambre familiale pour 4 personnes. Les petits-déj et les dîners, c'est compris. Et puis surtout, pour qu'on vous accompagne jusqu'au bout, oui. On vous offre une carte carburant de 100 € et le parking inclus. Si ça, c'est pas du beau cadeau.
10: Bien sûr.
9: Alors ça, c'est le premier prix. Qu'est-ce qu'on gagne si on ne va pas voir Astérix et Obélix ?
10: Alors, on pourra quand même aller se balader au parc Astérix. Ça sera pas totalement offert.
9: C'est pas une musique égyptienne, ça.
10: Non, pas du tout. Parce que dans le parc Astérix, toute l'entreprise Malongo s'est installée. Et alors, devant chaque attraction, vous arrêtez. Vous voyez, vous prenez un petit peu des petites pièces comme ça. Hop, et hop, vous appuyez sur le bouton. Et là, attendez, je le goûte.
9: Malongo est là.
10: La machine espresso Malongo qui vous sert un petit.
9: Voilà, alors 32 dosettes, 6 verres en verre.
10: 32 dosettes. Hein.
9: Et nos 4 candidats victorieux de la semaine, on les accueille. Bonjour les amis.
10: Bonjour.
11: Bonjour.
9: Comment ça va ?
11: Bonjour.
9: Ça va ?
12: Ça va bien.
11: Ça va bien aussi.
10: C'est Christophe.
9: Ah bah il y a un seul mec, un rescapé. Eh oui, c'est le rescapé de l'équipe de Eric, évidemment. Oui. Alors évidemment, bon, 2 demi-finales. La première demi-finale verra s'affronter Maud contre Lydia, ce qui veut dire que Muriel et Christophe, vous pouvez aller boire un petit café ou faire du cheval.
10: Oui.
9: Alors.
10: Non mais attendez, qui va accepter de jouer avec nous entre Maud et Lydia ?
9: Alors on l'a tiré au sort.
10: Et voilà.
9: Lydia, je suis désolée, je suis obligée de te confier à Eric.
10: Ah là là.
11: Oui, bah pourquoi pas, j'ai rien contre lui. Hein.
9: Ah bah c'est super. Merci Lydia de cette belle.
11: Il n'y a pas de jaloux, j'aurais fait les deux.
9: Exactement. Alors Maud, tu restes avec moi. Je rappelle que tu joues avec ICI Touraine.
11: Touraine.
9: Exactement. Tu as 47 ans, tu habites Charentilly. Tu es mariée à Olivier, tu as 3 enfants, tu as 2 chats et tu es infirmière scolaire. J'ai oublié un truc ou pas ?
11: Non, c'est très bien, très bien.
9: C'est bien, il y a un truc que tu aimerais que je dise sur toi. Tu aimerais que je dise.
11: Non, je suis une personne formidable.
9: Oui, bah oui, t'as toujours raison, c'est ça.
11: Oui, et ça se confirme en fait.
9: Hein. Bah bien sûr, évidemment.
11: Puis j'ai toujours raison.
9: T'as toujours raison, mais évidemment, qu'est-ce qu'il dit Olivier ? Il dit que t'as toujours raison aussi ou pas ?
11: Ah bah non, hein, bah non, mais il me le dit qu'après, par contre, il dit « Ah, si j'avais su, je t'aurais écouté ».
9: Ah, mais ça c'est, oui, ah. Ouais, mais ça c'est le, le principe de l'homme, hein, de pas écouter sa femme, et après de dire « Si j'avais su, j'aurais pas venu ».
10: Oui.
9: Alors
11: voilà, bah, je vois que c'est partout pareil, quoi, en fait.
9: Mais évidemment, tous les hommes ont cette qualité exceptionnelle de reconnaître bien après que leur femme a toujours raison. Alors, est-ce que tu as pris ton œil de Nazar, qui est ton porte-bonheur ?
11: Bien sûr, il est toujours avec moi, mon œil de Nazar.
9: Bon, donc tu l'as dans la main, t'es prête à dégainer, etc. Alors.
11: J'espère qu'elle me porte chance.
9: Mais oui, ça va te porter chance. On va tout de suite marquer le premier point, histoire d'être dans le tempo. Tiens, je te mets un petit bout de Mission Impossible. Ça, c'est la musique pour Eric Bastien qui, chaque semaine,
10: c'est impossible pour moi,
9: tente de gagner.
10: Je n'y arrive pas.
9: Alors, écoute bien cette question. Notre ami Tom Cruise, Mission Impossible. Eh bien, figure-toi qu'avant d'être acteur, il a failli être prêtre. Est-ce que c'est vrai ou faux ? Top chrono, 5 secondes.
11: Oh, bah, je dirais peut-être vrai, en fait, peut-être.
9: Bah, t'as bien raison parce que c'est vrai. Il a même fait des études pendant quelques temps dans un séminaire franciscain à Cincinnati. Et puis finalement, il a décidé que c'était mieux les cascades que la soutane. Bravo, premier point pour Maud.
10: Lydia est donc avec nous et Lydia, très gentiment, a accepté voilà, de changer de team et d'être avec moi aujourd'hui. Tu vas voir, Lydia, tu ne vas pas le regretter.
12: Est-ce que t'as bien... À vrai dire, pour être honnête, j'ai pas le choix.
9: Voilà, alors, merci de le reconnaître.
12: Mais ça me va très bien.
9: Voilà. Voilà, voilà.
10: Comment dire? Bon, Lydia, est-ce que t'as bien dormi? Moi, voilà, ça c'est du coaching. Est-ce que c'est du coaching? Est-ce que t'as bien fait dodo, par exemple? Oui, ça a été.
12: Bien. Oui.
10: Ok, t'as fait de beaux rêves. Qu'est-ce que tu as pris à ton petit déjeuner ce matin? Voilà, est-ce que tu étais heureuse?
12: Comme d'habitude, hein. Un petit jus d'orange, les petites biscottes.
10: Oui.
9: C'est beau chez toi ou
10: pas?
9: Bah
10: oui, est-ce qu'en Loire-Atlantique, c'est beau?
12: On crève de chaud.
10: Ouais, oui, tu habites à Bouey, en Loire-Atlantique, avec ton chéri, Jeannot, deux enfants, Laurent, Adeline, ils ont 36 et 40 ans, les petits-enfants, Théo et Arthur. T'as un truc de prévu ou pas ce week-end d'ailleurs, puisqu'il fait chaud, tu vas profiter un peu?
12: Non.
10: Pourquoi?
12: Non.
10: Faut sortir.
12: Une petite marche, je pense. Mais le matin, parce que l'après-midi fera tôt chaud, je pense que je vais aller dans le jardin le matin.
10: Bien sûr. Quand je te reposerai cette même question à 12h58 et que je te dirai qu'est-ce que tu fais ce week-end, tu me diras je fête ma victoire, bien évidemment.
9: Ok, c'est bien. Tout ce qui est peau de l'ours, compagnie, quoi.
10: Voilà, la fontaine, tout ça, tout ça.
9: La fontaine, la poutre, enfin tout ça.
10: Exactement.
12: Connaissez
10: vos classiques. On y va, on joue. Voici un premier point avec A. On adore.
13: Laissez parler les papiers.
9: Ding tac.
10: Régine. Évidemment. On peut recycler le papier à l'infini. C'est mon affirmation du jour. On peut recycler le papier à l'infini. Vrai ou faux? Top chrono, Lydia, 5 secondes.
12: Faux.
10: Il est faux. Oh, tu commences bien, Lydia. Oh, t'es bien. Oui, c'est absolument faux. Certains matériaux, comme le verre ou l'aluminium, peuvent être recyclés presque à l'infini. En revanche, le papier et le plastique se dégradent à chaque cycle. Bravo. Un point, Lydia.
9: Un point, Maud. Un point, Lydia. C'est magnifique. Allez, tout de suite.
10: Attendez, j'ai un petit message pour Patrice.
9: Oui.
10: Patrice qui a joué avec nous hier. Et je sais qu'il nous écoute à cette heure-ci. Je voulais lui rappeler que...
14: Et maintenant...
10: C'est pas Claude Nougaro, c'est bien Gilbert Bécaud. C'est pour toi, Patrice. Merci beaucoup.
9: L'humiliation jusqu'au bout,
10: jusqu'au
9: même
10: bout.
9: Quand le candidat n'est pas là. Alors, Patrice, je te soutiens. Je
10: t'embrasse.
9: Bien, allez, tout de suite, vous écoutez ici. Et comme il fait beau, je veux gagner parce que je suis toujours en tête. Allez, c'est Zaz, je veux vous écouter ici. On vous kiffe, à tout de suite.

0: kazoo. Je prends mon kazoo, hein.
1: Non. Allez, voilà. Mon petit Basile, voilà.
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0: En même temps, on a bien fait flipper le dauphin toute la semaine, vous. Hein, donc...
1: Oui, mais moi, on a reconnu que c'était un dauphin.
0: Allez-y. On dirait un coq, mais qui a mal aux dents.
1: Alors, Maud un point, Lydia un point, pou. Alors, dis donc...
0: C'est bien Marilyn Monroe, hein.
1: T'as vu? Qu'est-ce que tu vas faire, Maud, toi, ce week-end? Est-ce qu'il, d'abord, est-ce qu'il fait beau?
3: J'espère que je vais pouvoir aller à Astérix, du coup.
1: Mais évidemment, tu penses bien. Il fait beau chez toi, là, en plus, là.
3: Oui, en Touraine, il fait beau, là. Il fait très beau.
1: Ah,
3: que c'est partout en France, là.
1: Bah, j'espère que c'est partout en France. Bon, ma chérie, c'est le quiz musical. Alors, musical. Écoute bien. On va te faire écouter, je vais te faire écouter deux gros tubes. Hein, vraiment, alors là, pour le coup, c'est des énormes tubes. L'un après l'autre. Et puis, j'espère que tu marqueras les deux points. Écoute bien, c'est un chanteur. Premier extrait. Et Patrick Hernandez?
3: Oui.
1: Bah écoutez.
0: C'est simple.
1: Born to be alive.
3: To be alive.
1: Oui, premier point pour toi, ma chérie. Alors. Hey. Born to be alive.
0: Oh, c'est l'apéritif, ça, hein, parce que c'est facile.
1: Calme-toi, c'est pas évident. Elle aurait pu ne pas trouver. Elle est forte, c'est tout.
3: Ah oui, hein, je suis stressée. Hein.
1: Mais évidemment, respire mon petit bouchon.
0: Oh, c'est-à-dire que Patrice nous aurait dit que c'est Claude Nougaro. Hein.
1: Oui, Patrice.
3: J'allais dire dédicace, mais sinon ça allait me porter mauvais espoir. Mais je voulais dire dédicace, Gilbert Bécaud, mais j'aurais perdu. Donc.
1: Ah, exact.
0: Pas possible.
1: Eh, oui. Ah. Patrice.
0: Pauvre t'embrasse, Patrice.
1: On sait que toute ta famille t'écoute. J'ai
0: trois générations.
1: Alors, attention, là c'est une chanteuse, c'est aussi un énorme tube. C'est parti.

0: je sais pas, je vais dire Mireille Mathieu, mais je pense.
1: Alors, sache que cette chanson a remporté l'Eurovision en 1983 pour le Luxembourg. Après, elle a eu une carrière, elle a fait deux trucs, c'était Corinne Hermès.
2: Est un cadeau.
1: Et Corinne Hermès, elle avait fait quoi après? C'était quoi son autre tube?
3: Elle a travaillé dans la maroquinerie, non, je crois.
1: Non, mais...
3: Hermès, non. T'as pas fait ça, non.
1: Allez, un point pour Maud. Vas-y, c'est à toi de jouer.
3: Bon, Lydia, tu l'avais ou pas, Corinne Hermès? Parce que c'était pas évident.
0: Ah non, moi j'étais partie sur Marie Myriam, mais pas la chanson de l'Eurovision, une autre qu'elle aurait sortie après, donc j'aurais pas trouvé non plus.
3: Ça avec l'année prochaine, ça fera 50 ans qu'on n'a pas gagné l'Eurovision. Parce que c'était en 77, oui, on est en 2027.
0: Quand on voit ce qu'on propose, c'est normal.
3: Hein. Bon, alors on va passer à autre chose tout de suite. Tu vas nous mettre mal avec les maisons de disques, là. Donc,
0: quand on voit ceux qui gagnent, c'est pareil. Ouais. Voilà.
3: Bon. Ah, c'est sûr que si à l'Eurovision, on avait ça, c'est tout autre chose.
0: Ah bah là, oui, c'est clair.
3: Patrice, on t'embrasse, encore une fois.
1: Patrice.
3: T'aimerais partir en Mongolie, dis donc. Parlons un peu de voyage. On a envie de s'évader. Pourquoi t'as envie d'aller là-bas? Toi qui as déjà fait le Pérou, le Népal, Madagascar?
0: Parce que c'est un pays qui me plaît. Il y a un petit peu de tout. Il y a des déserts, il y a de la montagne, il y a des cascades, il y a des temples. On peut dormir dans des yourtes, on peut faire du cheval, faire du chameau. Et voilà, moi je fais beaucoup de tourisme solidaire. Et là j'ai eu un break parce que j'ai eu des opérations pendant 4-5 ans. Et j'aimerais, tant que je suis encore capable, de pouvoir faire du tourisme solidaire. Et la Mongolie m'a toujours intéressée.
3: Je te souhaite, je sais que tu aimerais faire avec Jeannot aussi, ton mari, un week-end en Europe, peut-être à Rome, entre autres.
1: Tous les 200 personnes.
3: Ah, ça serait bien si j'étais 100 personnes, ça c'est sûr. Quand est-ce que j'anime au taquet 100 personnes? Enfin bref. Bon, Lydia, nous allons jouer tout de suite avec ton quiz musical. Deux artistes, c'est très court, on écoute un petit extrait. Et il faut reconnaître de qui il s'agit, voici le premier.
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0: Cookie Dingler.
3: Oui, madame, Cookie Dingler, oh là là, mais oui, bien sûr. Même pour le chrono. Lydia, c'est un point de plus. C'était un peu l'équivalent de Patrick Hernandez. On était sur un niveau un peu d'apératif. Voilà, on est d'accord. Un truc cool. On complique un chouïa. Voici le second.
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3: On complique.
0: Sabine Paturel, les bêtises.
3: Bah oui.
0: Je l'ai chanté à Jeannot au karaoké.
3: Attends.
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3: Voilà, mais voilà, j'allais te demander de le
0: chocolat.
1: J'ai tout fumé, les cravenes.
3: Ça fait un point de plus. On est sur la même génération que Corinne Hermès. Hein. C'était les mêmes années.
1: Maud 2, Lydia 3. Et tout de suite, on part avec un petit titre des années 80. Mike Oldfield, Moonlight Shadow. Ah, vous écoutez.

0: Vous avez vu tous les efforts que j'ai fait à la guitare quand même, hein.
1: Je suis bon, hein, quand j'accompagne Michael Field.
2: Vas-y,
0: ah, Moulin Crado.
3: Ici, à midi,
0: je suis en orchestre.
3: On est au taquet.
0: À moi tout seul.
2: Comment il s'appelait
0: Rémi Bricard.
2: Rémi Bricard. Voilà, je vais...
0: C'est la vie.
2: Blah, cool. Alors avec
0: voilà,
2: la la la la la avec la colombe qui lui faisait caca dessus là. Oui. Alors
0: ah bon,
2: oui.
0: Pauvre colombe.
2: Maude, il paraît que bon, alors on rappelle que Maude est infirmière scolaire, hein, c'est Mère Teresa. Elle est toujours là quand il se passe un truc. Elle est au resto, elle est peinarde. Il y a un mec qui s'étouffe. Pof, qu'est-ce que tu lui fais?
4: Bah, un petit emniche, en fait, hein, pour
2: lui
4: faire cracher le morceau de viande qu'il avait avalé de travers.
2: Voilà. Elle a un petit rencard. Elle est peinarde. Pouf, elle sauve la vie d'un mec. Il y a un voisin qui l'appelle parce que sa femme est pas bien. Pouf. Et du coup.
4: Ouais. Eh ben oui, bah un petit malaise, et puis bah voilà, qu'est-ce qu'il va... Et en fait, ils m'appellent tous avant d'appeler les pompiers ou le SAMU, quoi. Je suis pas... Bon, des fois, j'arrive...
2: Bah
0: c'est
2: oui,
0: normal, elle est infirmière.
2: L'enfant des voisins, il sonne chez toi, il vient de se couper le doigt, bim, c'est...
4: Non. Bah le morceau de doigt dans le torchon.
2: Eh bah voilà, eh voilà. Ah bah heureusement que tu n'es pas la voisine d'Éric Bastien, ma chérie.
0: Je serai tout le temps chez elle, hein.
2: Ah bah, ça,
4: je... Oh, pas de soucis. On vous accueille, c'est ce que je vous ai dit au début de semaine. Il y a pas
0: oui, oui,
4: de...
0: non, alors, je crois qu'elle ne me connaît pas. Hein.
2: Alors, je crois que tu ne connais pas le niveau d'hypocondrie d'Éric Bastien,
0: ah
2: ma chérie.
4: J'en ai un aussi à la maison, ils se partageront peut-être qu'à deux. Ça...
2: Oh mon Dieu, Olivier est hypocondriaque, ton mari est hypocondriaque.
4: Non, pas mon mari, j'ai un de mes enfants qui est, d'ailleurs, Enzo, s'il m'entend, lui, un petit truc, il en fait une montagne, quoi. Mais
2: oh
4: bon.
2: Mon Dieu.
0: Enzo, my brother.
2: Ah là là là, l'hypocondrie, cette maladie, bien trop souvent, qui casse les pieds de tout le monde. Alors ma chérie,
4: ouais,
2: tu as deux points, il faut absolument que tu marques et que tu prie que Lydia ne marque pas. Tiens, une ambiance. Comment s'appelle une terrasse aménagée sur le toit d'un immeuble, souvent avec une ambiance branchée, un bar, une vue panoramique? Comment on appelle une terrasse aménagée sur le toit d'un immeuble? Top chrono.
4: Oh là là, sur le toit.
2: Ouais.
4: Je sais pas du tout, je suis stressée.
2: Oh ma chérie, c'est un rooftop.
4: Ah non, j'aurais pas eu ça.
2: Eh oui, un rooftop, c'est bon, alors c'est vraiment, il y en a beaucoup, c'est très urbain, hein, les rooftops. Il y en a plein à New York, à Paris, il y en a même à Marseille, bref. Eh oui, on fait des soirées privées, des bars, des DJ. Bon, ma chérie, là, malheureusement, même si Lydia ne marque pas, vu qu'elle a trois, c'est elle qui part en...
0: Oui, non, mais allez-y, hein, terminez vos phrases, hein, je sais que vous avez un petit peu du mal.
2: En même temps, c'est ma candidate, hein.
0: Ouais, elle aussi. C'est vrai.
2: Alors.
0: Ah, Valérie, vous êtes tout en jaune, cette petite mésange comme ça sur votre épaule, moi qui arrive avec mon bric-à-brac, et hop, c'est parti.
5: C'est la vie en couleur. Tiens,
0: c'est ça que vous cherchiez.
2: Rémi, bricouille. Ah là là, mon Dieu.
0: Bon, Lydia. Ma Lydia.
4: Ah, je suis désolée pour Maud.
0: Hein. Ah oui,
4: j'aurais
0: oui,
4: pas
0: je
4: trouvé
0: comprends.
4: Non plus, honnêtement. Aucune idée.
2: Eh oui, c'est une question. Raphaël et Luigi, c'est des questions beaucoup trop parisiennes.
0: Ouais.
4: Ouais.
0: Est-ce qu'on peut écouter du Cobu? Parce qu'à 10 ans, Lydia, petite
2: Lydia.
0: Lydia.
2: Lydia Jones.
0: Tu faisais du vélo avec un copain en maillot de bain. C'est bien, là, il fait chaud, c'est tendance. Qu'est-ce qui s'est passé?
4: Ben, on faisait le tour de l'immeuble, on partait chacun d'un côté, c'est à qui arrivait le premier, et c'était un été où il faisait très chaud, donc j'étais en maillot de bain, et on s'est frôlé, et il est reparti avec ma culotte.

0: avec sa poignée de frein. Je suis descendue de mon vélo et j'ai monté en courant à la maison me cacher.
1: Oh mon Dieu.
2: Ah oui, parce que t'es...
0: Ils m'ont pas mis pendant deux jours.
2: Et oui, t'avais les fesses nues, t'es remontée comme ça rapidement. Ah là là,
0: c'est ça.
2: Quelle histoire.
1: Ça, bon. C'est horrible. Quand t'es enfant...
0: Avec un bel hématome sur
1: la cuisse. Ah ouais, c'est horrible.
2: Bon,
1: ouais.
2: Tu te le diras. Ouais. Bon, allez, pour le fun, on va poser cette question, mais tu as bien compris qu'avec tonton Eric, ça se passe comme ça, et tu seras avec nous pour...
1: Tonton Eric, il récupère mes candidats.
2: Voilà.
1: Allez.
2: Oui, mais alors... Attention, parce que je les récupère, mais j'arrive jamais à les faire gagner.
1: C'est vrai.
2: Là, allez. Oui, mais pas jusqu'à la fin.
0: Non.
2: Attends, on va y arriver. Tiens, je vais prendre une petite photo de toi, là. Quel appareil photo instantané a connu un immense succès dans les années 80? Top chrono, 10 secondes. Quel appareil
0: le
2: photo?
0: Polaroid.
2: Le Polaroid, l'appareil photo instantané qui a connu un immense succès grâce à son développement instantané. Le Polar, Jacques-Henri. Oui, c'est le Polaroid. Bravo.
1: Bien, ma petite Maud, je t'embrasse très fort. Et Lydia, tu vas directement sur le banc de la finale. Avant d'accueillir Christophe et Muriel pour la deuxième demi-finale. L'autre, il prend ses fiches, ses lunettes. Tout ça pour dire que là, maintenant, c'est la réclame et l'actualité dans toutes vos régions grâce aux 44 locales de votre radio ici. À tout de suite, mes chéris.
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1: Et je vous rappelle que Lydia s'est qualifiée pour la finale pour tenter de gagner premier prix, un séjour pour 4 personnes au parc Astérix, pour faire la descente du Nil, pour prendre de la hauteur avec l'envol d'Ibis et pour découvrir cette automatique, la chambre familiale, les petits-déj, 100 euros de carburant, le parking inclus ou la machine à café Malongo, les 32 dosettes et les 6 verres en verre. On accueille maintenant Christophe et Muriel qui vont s'affronter à main nue. C'est parti. Comment ça va, Muriel?
0: Eh bien, ça va bien, mais là, aujourd'hui, j'ai beaucoup de stress.
1: Ah non, non, non, non, non, non. Ma petite Muriel, tu ne peux pas avoir du stress, pas une femme comme toi. Non.
0: Bon, allez. On va y aller.
1: Oui, tu as eu 80 ans il y a deux jours, tu habites à Nice.
0: Ouais, mais peut-être que c'est dur à partir de 80 ans, on va savoir.
1: Oh, mais non, t'as la patate, on dirait pas que t'as 80 ans. Non, tu as fait de l'équitation, tu marches, tu bricoles, tu maroufles, tu jardines, oh là là, pop. Non, non, il paraît même que t'as collectionné des cravates, dis donc.
0: Oh putain, oui, c'est vieux ça. Oh, je sais que c'est vieux. Oui, j'en avais plein. Et j'en avais une amphore pleine.
1: Et alors, tu en faisais quoi de ces cravates?
0: Eh ben, je les gardais comme elles étaient belles, et puis un beau jour, j'en ai eu ras-le-bol, je les ai vendues sur un vide-grenier.
1: Eh ben voilà, comme ça, allez, put. Alors, il paraît que t'as un petit rituel. Avant de te coucher, il faut que toutes les portes de placard soient fermées.
0: Ouais, faut pas le dire, c'est atroce. Même, j'ai collé le virus à ma petite fille parce que maintenant, elle fait comme moi. Elle se lève et elle ferme ses portes de placard. C'est dingue.
1: Ben non, moi, j'ai fait ça toute ma vie. S'il y a un monstre dans le placard, qu'est-ce qu'on fait?
2: On chasse.
0: Ah ben on l'accueille.
4: Bah ça dépend, je veux dire. Dans Monstres et compagnie, il n'y a pas toujours des monstres sympas. Hein, donc bon,
0: on ouais, sait. On arrive à en faire ce qu'on veut quand même d'un monstre quand on veut bien.
4: Ouais, bah écoute, avec une bonne batte de baseball. Alors ma chérie, on va tout.
0: D'accord.
4: Tout de suite, on va marquer le premier point avec une question et une petite ambiance. Même si je m'améliore, oh, oh, je rêve encore. Alors, nous allons parler de rêve. Il paraît que Sigmund Freud a une théorie selon laquelle, si on n'arrive pas à s'endormir le soir, c'est parce qu'on est éveillé dans le rêve de quelqu'un d'autre. Est-ce que cette théorie est celle de Sigmund Freud? Si on n'arrive pas à s'endormir, c'est qu'on est éveillé dans le rêve d'un autre. Top chrono, 5 secondes.
0: Moi, je vais dire que oui, après tout, il n'était pas si con que ça, ce mec.
4: Bon, alors, il n'était pas si con que ça, mais c'est pas lui. C'est faux. En fait, c'est une légende japonaise. Et oui, c'est une vraie légende japonaise. Au Japon, on pense vraiment que si tu n'arrives pas à t'endormir, c'est parce que tu es dans le rêve de quelqu'un d'autre. C'est une théorie extrêmement romantique. Mais pas de point pour toi, ma chérie.
2: Christophe, bienvenue. Christophe, mon chouchou, mon poulain. Christophe, comment ça va?
13: Ça va bien.
2: Bah oui, parce que t'es le seul à rescapé, t'es le seul garçon déjà, oui. T'es le seul à avoir gagné avec moi cette semaine. Donc, c'est pas un petit coup de pression, Christophe, mais moi je pense qu'on va aller au bout de cette aventure ensemble. T'es d'accord?
13: Ben, j'aimerais bien.
2: Bah oui, moi aussi. T'es avec ici Brazizel, t'habites à Landivisio dans le Finistère. Et tu sais quoi? À la main, j'ai un joli petit bracelet avec le triskel, figure-toi.
13: Ah, c'est bien ça.
2: Oui, c'est le symbole breton, ça, symbole breton celtique. Monsieur est breton. C'est déjà pour t'encourager. Oui. Non, mais j'améliore mon coaching.
4: Eh ben, ça serait pas mal.
2: Regardez,
4: parce que...
2: deuxième coaching. Voilà la musique qui fait plaisir à Christophe.
4: Ah oui, c'est vrai.
2: Voilà.
4: J'avais oublié qu'il veut déjeuner avec l'autre, là.
2: Bien sûr. Dark Vador, ton héros, Christophe.
13: Oui, je suis ton père.
2: Bien sûr. Merci pour ces révélations. Tu as le porte-clés, tu as la tasse, tu as tout. Tu as tout Dark Vador en toi. Et tu as le déguisement, tu en as parlé hier, hein, le costume.
13: Oui.
4: Ah, il est essayé de la faire.
13: Voilà.
2: Écoute, si tu gagnes, est-ce que tu me promets de te déguiser en Dark Vador dans l'après-midi, de nous envoyer une photo? Qu'on regardera
13: d'accord.
2: ensemble. Et on la commentera lundi avec bonheur. Christophe, on va jouer, on va tout de suite te permettre de gagner un premier point. Je te souhaite bonne chance. Et nous partons au Japon. Au Japon, Christophe, les fruits que l'on achète sont accompagnés de la photo de l'agriculteur qui les a fait pousser. C'est original, mais est-ce que c'est vrai ou est-ce que c'est faux? Top chrono, 5 secondes. Vite.
13: Faux.
2: Est-ce que c'est vrai? Et ouais, après plusieurs crises sanitaires, les Japonais sont devenus très attentifs à l'origine des produits et donc ils affichent la photo du producteur. C'est devenu, bah, d'ailleurs, un espèce d'outil marketing qui pourrait nous inspirer en France. Bon, pas de points.
4: Alors, là, ça fait 0-0. Ah, à Bastiano.
2: Je vais enlever mon bracelet breton. Hein,
4: parce que... Et là, tout de suite, vous écoutez ici. Et là, on va partir. Oh, Bernard Lavilliers, Jimmy Cliff, Melody.
2: Oui.
4: Tempo, harmonie.
2: Oui,
4: harmonie, puisque vous écoutez ici, mes chéris, on vous aime, à tout de suite.

0: Harmonie sur ici. À 12h40, madame.
1: Jingle.
0: Bah oui.
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1: Et ici nous.
0: Ah, excusez-moi. Excusez-moi. Il y a quelqu'un qui nous appelle. Bonjour, Patrice.
3: Oui, bonjour, bonjour.
1: Et maintenant.
0: Bienvenue, Patrice.
3: Je ferme.
1: Oui, et qu'est-ce
4: que c'est?
0: Pour ceux qui nous rejoignent, il était avec nous hier. Il était incapable de savoir qui chantait ce titre.
1: On si, si, si, il a dit Claude Nougaro.
3: Oui, voilà. J'ai dit Claude Nougaro.
1: Voilà.
0: Depuis midi, on n'arrête pas de
3: c'est
0: te chambrer.
3: C'est son cousin, hein, c'est son cousin.
1: Bah évidemment, oui. Merci.
0: Alors, on voulait te faire un coucou parce que depuis midi, on n'arrête pas de dire des choses sur toi. Alors, ça va toi?
3: Ça va très bien, merci. À part la défaite, tout va bien.
1: Oui, ouais. Bah, c'est pas grave, mon chat. Ça n'empêche pas que tu es formidable.
0: On te fait des bisous, Patrice.
1: On t'embrasse, Patrice.
3: Merci beaucoup.
0: Passe un bon week-end.
3: À bientôt, Val.
1: À bientôt.
0: Salut.
1: Alors, ma petite Mumu, c'est l'heure du quiz musical. C'est une spéciale grande voix américaine. Un titre après l'autre. Et tu essayes de marquer les deux points. Attention, premier titre.
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0: Tu m'as dit Frank Sinatra ?
1: Eh oui.
0: Eh oui. Évidemment, c'est notre petit Sinatra.
2: C'est moi The Voice. Qui vais gagner.
0: Alors, attention, après Frankie, nous allons écouter une deuxième énorme voix américaine. Écoute bien. Music play. Hey. Tu m'as dit Barry White, est-ce que c'est Barry White? Oui! The music play! Hey! La la la la la la la la la la la voix magnifique de Barry White et deux points pour Mumu.
3: Ouais. Et oui, ça fait deux points pour Muriel.
2: Et ça va, ça va.
3: Ça fait deux points pour Muriel.
2: Muriel,
0: elle a deux points.
2: Oui, mais je vous rappelle que Muriel a dit qu'elle était venue avec son stress. Et voilà, et moi je suis ravi qu'elle soit bien accompagnée aujourd'hui. Et il faut qu'elle le garde à ses côtés.
0: Bon, regarde, elle est pas stressée, elle a eu deux points.
2: Oui, je vois bien qu'elle s'est détendue, je suis inquiet.
0: Oui,
2: Christophe.
4: Oui.
2: Qui c'est le Breton? C'est papa, là, hein?
4: C'est nous.
2: Bah oui, c'est nous, les Bretons, là.
0: Mais t'es pas Breton, t'es Auvergnat, toi.
2: Je suis Breton quand ça m'arrange, vous savez. Salut Céline, qui est à la réalisation, qui est une vraie Bretonne.
0: Elle, oui.
2: Allez. Qu'est-ce que tu fais en Bretagne ce week-end, Christophe?
4: Travailler.
2: Tu travailles?
4: Oui, on travaille un week-end sur deux, donc du coup, c'est mon week-end de travail.
2: D'accord, t'es cuisinier en EHPAD hein, depuis un an, on en a parlé d'ailleurs avec toi cette semaine. Tu voulais être pâtissier quand t'étais petit. Et en parlant de cuisine, un tout petit mot, tes enfants te réclament une espèce de plat signature. C'est quoi
4: hein? Alors, soit c'est des saucisses lentilles.
2: Ouais.
4: Elles adorent ça, on adore tout ça. Ou alors de la rougaille. Mais la rougaille à ma façon. Hein.
2: Ah oui, bah, c'est quoi ta façon de la rougaille?
4: Oh bah c'est pas c'est avec de la saucisse fumée, de la saucisse de Bretagne et puis du riz, et poivron, paprika, que des bonnes choses.
0: Miam.
2: Un petit dessert quand même avant de jouer. Qu'est-ce qu'on fait comme dessert?
4: Une charlotte framboise.
0: Oh là là.
4: Ça c'est ma fille aînée adore ça, donc du coup quand on a l'occasion, anniversaire. Je m'en fais une.
0: Basile, il est en train de décéder derrière la vitre. Il est, voilà, il bave comme
2: bien
0: moi.
2: Sûr. Il y a du coup de gamin, il y a le phare breton.
0: Oh là là,
2: Christophe.
0: Là là.
2: Eh oui, bah oui, bah oui.
0: Bon, allez,
2: jouons. Allez, jouons. Clin d'œil à Basile Combe qui réalise l'émission, qui est batteur et qui adore les titres que l'on écoute là en ce moment pour bien s'ambiancer le week-end.
0: Enfin, il aime surtout la bouffe, Basile. Hein. Voilà.
2: C'est vrai, c'est... Allez. Bah oui, il y a des frites en plus à midi aujourd'hui, c'est pas mal. À toi de deviner de qui il s'agit.

0: tout, on est bien.
1: Tout court.
2: Oui, mais là on va tenter l'égalisation.
0: Ouais, on va tenter, ouais.
2: Avec un nouveau titre, ça va aller très vite. Et tu vas répondre en deux secondes.
3: Ah, I feel good. I knew that I wouldn't.
2: Eh ouais.
3: I feel good.
2: Eh ouais, monsieur, je vous fais le chrono parce que j'aime bien finalement. Tu m'as dit, c'est.
4: Oh bah non, il y a un vrai chrono aujourd'hui.
2: Il a dit quoi?
5: James Brown.
2: Bah bien sûr.
3: I feel good. Ta-da-da-da-da. I knew that I wouldn't. James Brown. I feel good.
2: Un petit 2-2 là.
0: Bah, y a un 2-2. Il y a un 2-2, il y a un 2-2. Bravo les amis. Il y a un 2-2. Là tout de suite, on va faire une petite pause musicale.
2: Ah, vous allez faire dodo, hein. Nous on a fait 2-2. Vous, allez, c'est moi qui gagne.
0: Oh là là. Allez, tiens, mets-moi le disque. On va écouter une nouveauté.

0: Just Might.
1: Ah là, c'était Bruno Mars.
0: Ah ouais.
1: Avec Valérie Damido un petit peu quand même.
0: Ah, Just Might.
1: Bah oui, sur ici.
0: Bah oui, sur ici, j'engueule.
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0: Nous sommes au taquet avec Christophe qui a deux, Muriel qui a deux, Lydia qui est en finale. Oh là là là là, tout ça est bien serré. Alors,
1: je vous en prie.
0: J'ai une petite anecdote sur Muriel. Il paraît que... elle travaillait dans la même école que ses enfants, oui, oui, oui. Et un jour, elle rentre chez elle, et en rentrant, elle se dit, tiens, ma voiture est bien calme. Tu t'es retournée, et là, que s'est-il passé?
3: Eh ben oui, ils n'étaient pas là.
0: Eh oui, ils étaient où?
3: Ben, je les avais oubliés à l'école.
0: Et voilà.
3: Ils étaient en train de jouer tranquille dans la cour. Le dirlo, il les a récupérés. Puis quand je suis arrivée comme une dingue dans la cour de l'école, le dirlo, il m'a dit, non, mais ils sont là, tes gamins. Voilà.
0: On a oublié les enfants à l'école.
3: Eh ben oui, ben quand on est pris dans le feu de l'action, du boulot, des gamins et des bonnes femmes qui font tout.
0: Eh oui.
3: Ben voilà.
0: Et parce qu'on n'en a pas parlé, mais tu es retraitée et tu as été bouchère charcutière chez tes parents, chez ton mari. Et puis, finalement, tu as terminé dans les écoles, d'où tu étais dans la même école. Et tu étais la dame de la cantine.
1: Oh, voilà.
3: Ah ben oui, ça c'est vrai, j'étais la dame de la cantine.
0: Et voilà.
3: Non, oui.
0: Bien, pour t'encourager à gagner, pour t'encourager parce que...
1: Oui, parce qu'elle en a besoin d'encouragement.
0: Non, elle a deux points.
3: Parce que toi, t'as triché un peu hein, tout à l'heure.
1: Comment ça, j'ai triché, dis donc?
3: Ouais, Eric, hein,
1: mais tu l'as triché.
3: Fort, hein.
0: Et voilà.
3: Si.
0: Voilà.
3: Je suis vieille, j'ai mal aux genoux, mais j'ai de bonnes oreilles.
0: Et voilà, tu vois.
1: C'est pas vrai, mais j'ai triché quand?
0: La vérité est enfin révélée. Alors, je te mets un petit coup de Sidney Bechet.
3: Oh, c'est bien.
0: C'est beau, ça détend, ça relaxe pour que tu gagnes. Voilà. Alors, allez, petite fleur, on y va. Écoute bien la question.
3: Oui.
0: Combien y a-t-il de temps de l'indicatif en conjugaison française? Combien?
3: Ah, le temps de l'indicatif, c'est de la grammaire, ça.
0: Eh oui. Combien y a-t-il de temps de l'indicatif en conjugaison française? Top chrono 10 secondes.
3: L'imparfait, le futur, le passé composé, le passé simple. Non, je veux dire, le plus que parfait. Non, mais il y en a beaucoup.
0: Et dis un chiffre, parce que tu les as énumérés, ça en fait combien?
3: Eh bien oui. Présent, parfait, futur, passé composé, passé simple. Plus que parfait. Donc tu as 7, on va dire 8 et puis on a pas.
1: On peut jouer jusqu'à 14 heures si vous voulez.
0: Elle, elle les a énumérées, elle a pas eu le temps de les compter, ça va
1: encore. C'est elle qui triche.
0: Non, elle triche pas du
1: tricheuse.
0: Tout. Laissez-la tranquille, elle a 5, voilà, ça fait 7. Bisous, pof. Et je me laisserai pas impressionner par tes gros yeux.
1: C'est scandaleux. Un chrono qui dure 3 minutes 50, quoi. On va prendre la même chose avec Christophe, on va prendre le temps. Hein, Christophe?
4: Ah, j'espère bien.
0: Oui, bon, on va te rajouter 5 à 10 secondes, voilà, c'est bon.
1: Christophe,
0: de toute façon, sa question, elle est beaucoup plus facile.
1: Il est l'or de marquer des points, Christophe.
0: Oui, enfin, je t'explique, sa question, elle est tellement simple aussi.
1: Oh, mais attendez, on va voir. Christophe, et si on faisait comme l'oiseau? Déjà, t'aimerais bien être un oiseau si t'étais un animal.
4: Oui.
1: Qu'est-ce que t'as fait? Qu'est-ce que t'as fait avec les oiseaux? Parce que t'as fabriqué quelque chose, hein?
4: Alors, j'ai installé des nichoirs dans le jardin, et puis, du coup, j'observe les mésanges quand elles viennent nicher. J'ai mis une petite caméra sur le dessus et je peux observer la nidification du début à la fin, et puis. Et voir les petits s'envoler, c'est pour ça que c'est ça, joli.
1: Bah oui, une petite caméra sur le nichoir, voilà, je trouve que c'est bucolique, c'est la nature, madame. Christophe, à un moment donné, il faut y aller.
0: Oui.
1: C'est maintenant que ça se joue.
4: Oui.
1: Bah oui, parce que si tu réponds à côté, Muriel s'envole, là, hein, donc...
4: Oui, ça sera elle, l'oiseau, et pas moi.
1: Écoute ce générique. Sur quelle chaîne est diffusée l'émission Quotidien? Top chrono, 10 secondes.
4: TMC.
1: Tu m'as dit quoi?
4: C'est la 10. TMC, c'est sur la 10.
1: TMC.
0: Voilà, alors...
1: Bon, ce qui nous fait une égalité, puisque c'est la bonne réponse, c'est TMC, pas de suspense. Bravo,
0: si, suspense, parce qu'ils ont 7 chacun, et malheureusement...
1: Ah bon?
0: Bah bien sûr. Et malheureusement, en cas d'égalité demi-finale, c'est celui qui a marqué le plus de points lors de la manche.
1: Alors ?
0: Eh ben, je suis dégoûtée pour Mumu parce que c'est Christophe, il a marqué 21, il a marqué 19.
1: Eh ben, bravo Christophe ! Wouh ! Moi, je suis content !
0: Ma petite Mumu chérie, je suis désolée. Tu as très bien joué, mais c'est lui qui va en finale, ma chérie.
1: Eh oui. Bah, ne le prenez pas, c'est le jeu.
3: C'est mes ordres, oui.
0: Eh ben, je t'embrasse très fort, ma petite chérie.
3: Eh ben, c'est pas grave.
0: Bah, si, c'est grave. Tu reviendras jouer avec nous parce que j'ai adoré jouer avec toi. Je t'embrasse très fort. Christophe, Lydia, à la finale et tout de suite, la réclame.
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0: Nous sommes en finale avec à ma gauche Lydia. Lydia, elle joue avec ici Loire-Océan. Elle a 63 ans. Elle va pas s'en laisser compter. Eh oui, parce que elle fait du bricolage. Elle fait de la rando. Elle fait plein de trucs. Elle a la patate. C'est ma candidate.
1: Ouais.
0: Elle va gagner. À ma droite.
1: Rappelons quand même que Lydia est arrivée aujourd'hui, grâce à moi. Christophe, également, mon seul candidat rescapé. Il a 58 ans. C'est un breton. C'est un finistérien. Il a un lapin. Eh ouais, il a un lapin. Il s'appelle Titi. Il s'appelle Cricri. Il a tous les surnoms.
0: Bien
1: et surtout,
0: sûr.
1: Le meilleur, c'est mon Titi. C'est beau, Christophe. Qui va gagner aujourd'hui? Ah, on est chaud avec Christophe. Oh, j'anticipe ma journée, hein.
0: Tout ce qui est la peau de l'ours. Alors, Lydia, ma chérie, tu es prête à gagner, bien sûr.
7: Ouais, mais une finale entre Bretons, ça me va hyper bien, moi.
0: Bah voilà, mais oui, vive la Bretagne. Alors,
7: bonne chance à Christophe.
0: Voilà, bonne chance à Christophe. Pour t'encourager, ma chérie, je te mets un petit Coldplay. Coldplay, ça détend. Alors, là, il faut que tu cartonnes. Je vais donc à mon top chrono. Il va falloir que tu me donnes un maximum de marques de chaussures de basket ou de chaussures tout court, de basket tout court. En tout cas, un max de marques de choses qu'on met dans ses pieds. Attention, c'est parti. Top chrono. 10 secondes.
7: Alors, Adidas, Nike, Gémeaux, je sais pas si ça marche, Puma, c'est pas de la marque.
0: Bah, tu m'en as donné trois. Il y avait évidemment Louboutin, Eram, André, Geox, Claire Jury, Manolo Blahnik, Jimmy Choo, Gucci, New Balance. Tu m'en as donné trois, c'est pas mal.
1: Christophe.
0: Qu'est-ce qu'il y a?
1: Non, j'essaye de calmer le jeu, d'y aller tranquille, pas de pression, à la cool. Christophe, 3 points. Les compteurs sont remis à zéro. Donc, il faut que tu battes ce score.
0: Excusez-moi, on me dit qu'est-ce dans l'oreillette qu'il y en a 4 des mecs.
1: Ah oui ?
0: Elle a fait 4, j'ai oublié de compter Gémeaux. Et voilà, ça fait 4.
1: Christophe, je remets les pendules à l'heure. Christophe, les compteurs sont à zéro.
0: Voilà, allez.
1: Mais elle a donc 4 points. Quelque chose à dire ? Encore des points peut-être ?
0: Pas du tout, faut qu'il fasse 5. Tu peux l'encourager avec une musique,
1: Christophe,
0: et on y va.
1: Bien sûr, la voici. Me mettre la pression, hein. Allez Christophe, on est là pour le plaisir, mais il y a quand même le parc Astérix, ça serait sympa. Je te souhaite de marquer 5 points et je serais heureux pour Lydia évidemment si elle part. Que le meilleur gagne, comme on dit. Voici ton bingo. Et merci encore une fois d'avoir joué avec nous toute la semaine. Voici le bingo.
0: Bah vas-y.
1: Et on vous rappelle qu'on sera là lundi.
0: Allez, dépêche-toi.
1: Allez, le maximum de marques. Tu me cites en 10 secondes. Un maximum de marques de joaillerie ou d'horlogerie. Joaillerie ou horlogerie. Maximum de marques connues. Top chrono.
4: Chaumette, Bertrand, Maubutin, Cartier, Boucheron, Van Cleef, Méliès ou Méliès.
1: Christophe, je n'ai qu'un mot à dire.
0: Ouais. Il y avait Rolex, il y avait Tissot, Philippe Patek, bon bah c'est pas grave.
1: fait des années que j'avais pas gagné.
0: Bien alors, mon petit chou à la crème, tu as gagné un séjour pour 4 personnes au parc Astérix. Et tu vas faire la descente du Nil, tu vas assister l'envol d'Ibis, tu vas découvrir 7 automatiques. Tu dormiras en chambre familiale, tu auras les petits déjeuners et le dîner. Et puis 100€ de carte carburant et le parking inclus pour aller voir Astérix et Obélix. Quant à toi, ma petite Lydia chérie, tu gagnes la machine à café Malongo avec 32 dosettes et 6 verres en verre. Vous êtes contents, mes petits chéris?
8: Oui, parfait. Christophe, et je souhaite un bon séjour.
0: Merci.
1: Heureux, mon Christophe.
4: je suis super content.
1: Ah,
4: je tiens à remercier par la même occasion, si je peux me permettre, remercier ma famille, tout mon fan club au boulot, tous ceux qui m'ont soutenu.
1: Ça fait plaisir.
0: C'est super. Magnifique.
1: Ah, puis c'est moi qui ai gagné avec Christophe.
0: Bravo. Bravo Christophe. Bravo Lydia.
1: Oui. J'ai un mot en conclusion parce que j'ai gagné.
9: Avec moi. Voilà.
0: Allez, avec lui, je vous souhaite à tous un très bon week-end de Pentecôte. Nous, on sera lundi en direct, bien évidemment. Je remercie Céline à la Réal, Basilou à la technique, Maître Coupez au savoir, Marian au standard, la petite personne à la vanne.
1: Oui, enfin, la gagner quand même.
0: Allez, oui, allez, une fois n'est pas coutume. Et à lundi, mes chéris.
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0: Il est 14h. Tout de suite, le flash.
2: La fête du sport ce soir avec la finale de la Coupe de France entre Lens et Nice au Stade de France. Fête déjà ternie hier soir avec des affrontements entre supporters ultra-niçois et parisiens qui ont fait plusieurs blessés, dont un grièvement. 65 personnes ont été placées en garde à vue. Je suis scandalisé par la violence des fêtes. Des mesures fermes seront prises, réagit Marina Ferrari, la ministre des Sports. La préfecture de police de Paris annonce de son côté un déploiement d'un dispositif de sécurité adapté dans toute l'agglomération parisienne avec des contrôles dans les gare. À noter que les parents de Christophe Glaise, notre confrère journaliste emprisonné en Algérie depuis près d'un an, donneront le coup d'envoi du match à 21h. Il y a aussi du rugby ce soir, il faudra choisir avec la finale de Challenge Cup, la petite coupe d'Europe entre Montpellier et Ulster. Ça se joue à Bilbao en Espagne. Un nouveau candidat à la présidentielle, Gabriel Attal officialise ses ambitions dans l'Aveyron, dans le village de Mur de Barèze. L'ancien plus jeune Premier ministre de France porte donc candidat pour faire de la France le pays de l'avenir, dit le désormais candidat de 37 ans. Et en ce long week-end de Pentecôte, le réseau Gîtes de France enregistre un taux d'occupation de 78%, un taux équivalent à celui de l'an dernier, malgré donc la hausse des prix du carburant. Et puis le parc d'attractions Le Puy du Fou, créé par Philippe de Villiers, a proposé de rénover et d'exploiter le château de Chambord. Le réseau des châteaux de la Loire cherche des fonds pour réhabiliter son aile François 1er qui menace de s'effondrer. Le ministère de la Culture n'a pas donné suite.
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4: Pour la météo cet après-midi, un voile nuageux envahit peu à peu le ciel cet après-midi. Il devrait gagner tout le territoire en fin de journée. Mais l'impression de beau temps reste de mise avec des valeurs encore en hausse, avec 20 degrés cet après-midi à Morlaix, 24 à Perros-Guirec, 25 à Douarnenez, 26 à Brest et Concarneau, 27 à Guingamp, 28 à Quimper, Lorient et Carhaix, 29 aujourd'hui pour Callac. Demain, le soleil dominera largement encore du matin au soir avec des températures qui au sud devraient culminer entre 29 et 31 degrés, seulement 19 le long des côtes de la Manche. Quant à dimanche, le soleil sera toujours présent avec des valeurs entre 30 et 32 degrés. Même les côtes de la Manche devraient en profiter grâce à l'atténuation du vent d'est. On aura 27 degrés sur le littoral.
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0: Souvenir de 1983 avec la sortie de Rocky 3. D'ailleurs, pour la petite histoire, Sylvester Stallone avait d'abord demandé à Queen d'utiliser Another Bad the Dust pour le film, mais le groupe a refusé. Du coup, Stallone s'est tourné vers le groupe Survivor pour leur demander d'écrire une chanson à l'esprit percutant, ce qui a donné Eyes of the Tiger. Et des belles surprises comme celle-là et des incontournables dans votre programmation cet après-midi, il y en a plein d'autres. Une programmation qui colle aussi à la couleur du ciel, avec dans quelques secondes les négresses vertes. Voilà l'été. Bonjour.
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2: Autry d'Alice Bach, de retour.
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2: D'accord. 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
2: Alors, on peut peut-être dire qu'est-ce que ça veut dire, nique tes mères. Si, je savais que ça allait péter. On va y arriver, hein, mais on est en direct.
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1: Ce week-end, la Bretagne va battre au rythme des accordéons, des bignous, des festounos. On va prendre d'abord la direction de Plabennec. Pour la fête de la Bretagne, il y a l'espace culturel du Champ de Foire qui vous promet un beau duo. Fred Guichen, maître de l'accordéon diatonique, en duo avec Jean-Pierre Rioux, le chanteur des Red Cardel. Comptez 12 euros en plein tarif pour assister à ce concert à Plabennec. Rendez-vous également à Lannion ce week-end pour le printemps des sonneurs. Ça va commencer samedi à 18h avec le Fesnos qui va envoyer du lourd, même du très lourd, avec Startigène, Ronan Le Bars, Endias, bref, de quoi faire chauffer le parquet avant de revenir dimanche sur le quai d'Aiguillon pour le grand défilé des Bagadous et des Cercles Celtiques, avant le traditionnel triomphe des sonneurs en soirée, le festival des printemps des sonneurs. Ce sont près de 300 musiciens. Ajoutez à cela un marché des artisans, de la musique un peu partout dans la ville et une ambiance 100% bretonne, ce qui en fait un rendez-vous incontournable à Lannion ce week-end.
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0: Les enfants de Glasgow avec le groupe New Céleste, une sélection d'ici Braizizel avec cette playlist qu'on aime vous faire partager. On aime aussi partager les souvenirs avec vous, notamment ceux d'Alain Chamfort qui en 86 avait chopé la fièvre et c'était pas sur une croisière. Miley Cyrus et la mère de Titi de Renaud sont aussi au programme des prochaines minutes. À tout de suite.
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2: The winner takes it all, c'était Matmata, reprise, présente sur leur dernier album.
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2: Ouh là là, cette heure est longue. C'était donc Matmata avec The Winner Takes It All, une reprise d'ABBA qui est présente sur leur tout dernier album. Ça s'appelle Lambardé, c'est sorti hier.
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1: Excellent après-midi à vous, merci d'avoir choisi Ici Breizh-Izel. La musique revient dans un instant avec Marc Lavoine et Bambou. Nous sommes le vendredi 22 mai, il est déjà 15h. Les informations par Benjamin Mathieu.
2: Une honte pour l'image du football et du supporterisme. La réaction de la ministre des Sports, Marina Ferrari, après les affrontements hier soir à Paris entre supporters ultra, notamment niçois, qui ont fait 6 blessés, dont un grave. Un service de sécurité important sera déployé ce soir aux abords du Stade de France pour la finale de la Coupe de France entre Nice et Lens. Une course-poursuite entre passeurs, migrants et policiers la nuit dernière à Abbeville, dans la Somme. La voiture poursuivie s'est encastrée dans la façade d'une maison. Il y a 8 blessés, dont 2 nouveau-nés, rapporte ici Picardie. L'emblématique verrerie Duralex n'est pas sortie d'affaire. Un an après son sauvetage, l'entreprise de la chapelle Saint-Mémin près d'Orléans fait l'objet d'un audit. Celui-ci pointe des erreurs de gestion. Un redressement judiciaire n'est pas à exclure. Les surveillants des collèges et lycées appelés à la grève partout en France le 2 juin prochain. L'intersyndicale estime que le gouvernement ne fait rien pour qu'ils puissent travailler dans des conditions acceptables et décentes et réclame notamment des créations de postes. J'aime passionnément la France et j'aime profondément les Français. C'est avec ces mots que l'ancien Premier ministre macroniste Gabriel Attal annonce aujourd'hui sa candidature à l'élection présidentielle de 2027. La secrétaire générale de la CGT demande la réouverture des négociations salariales. Selon Sophie Binet, la réévaluation automatique du SMIC tous les 1er juin placera 80% des branches professionnelles avec des minima inférieurs au salaire minimum. Et puis cette étude pour terminer, selon des chercheurs français, les vaches sont capables de distinguer des personnes qui leur sont familières. Pas si vache, finalement.
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1: Pour la météo cet après-midi, un voile nuageux envahit peu à peu le ciel cet après-midi. Il devrait gagner tout le territoire en fin de journée. Mais l'impression de beau temps reste de mise avec des valeurs encore en hausse, avec 20 degrés cet après-midi à Morlaix, 24 à Perros-Guirec, 25 à Douarnenez, 26 à Brest et Concarneau, 27 à Guingamp, 28 à Quimper, Lorient et Carhaix, 29 aujourd'hui pour Callac. Demain, le soleil dominera largement encore du matin au soir, avec des températures qui au sud devraient culminer entre 29 et 31 degrés, seulement 19 le long des côtes de la Manche. Quant à dimanche, le soleil sera toujours présent avec des valeurs entre 30 et 32 degrés. Même les côtes de la Manche devraient en profiter grâce à l'atténuation du vent d'est. On aura 27 degrés sur le littoral.
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0: Come Back and Stay, qui au départ d'ailleurs n'était pas à l'origine une chanson de Paul Young, mais une reprise de Jack Lee sortie en 81. Paul Young va l'immortaliser en 1983. Dans 10 minutes, je vous donnerai quelques belles adresses pour votre week-end et il y a de belles sorties à faire en Bretagne. Mais avant cela, c'est notre seconde sélection de chansons françaises qui s'annonce avec Joe Dassin, Patrick Fiori ou encore Pierre Bachelet. Séquence souvenir, mais aussi séquence émotion.
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1: Allez, parmi les rendez-vous repérés pour vous ce week-end, direction Porspoder, où les moteurs d'hier vont faire vibrer les routes d'aujourd'hui. Samedi, la commune de Porspoder va accueillir une étape du 44e Tour de Bretagne des véhicules anciens. Et attention, ça ne rigole pas. Près de 800 véhicules de plus de 30 ans sont attendus. Des deux roues mythiques, des voitures de collection, des utilitaires d'époque. Un véritable musée roulant à ciel ouvert. Le convoi partira de Saint-Renan, passera par Saint-Pabu avant de prolonger la côte de Porspoder avec une halte prévue à la salle Omnisport. C'est gratuit, c'est spectaculaire, ça sent bon le moteur et les souvenirs. Alors rendez-vous samedi pour le Tour de Bretagne des véhicules anciens à Porspoder. Toujours dans le Nord Finistère, sachez aussi que samedi aura lieu le festival Rock en Stock à Lesnevin. Un rendez-vous 100% rock ouvert à

0: tous et en plus gratuit. Oreilles sensibles, s'abstenir car ça envoie du très très lourd. Le festival Rock en Stock à Lesnevin, ce sera samedi, donc 18h30. L'entrée est gratuite et ça se passe à l'atelier de Lesnevin.
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0: Ici Bray Gisèle et les stars locales hein, comme Jean-Baptiste Guégan qui essaie tant bien que mal de se défaire de cette image de sosie vocale de Johnny avec la sortie de son 4e album De l'ombre à la lumière et cette nouvelle chanson intitulée Est-ce que ça vaut la peine enregistrée avec Chimène Badi. Avant le retour des infos de 16h, j'ai trois propositions à vous faire. D'abord une chanson universaliste avec Né quelque part de Maxime Le Forestier, une chanson solidaire avec Les Enfoirés et la VO d'une BO avec Patrice Rochem qui avait été reprise pour la bande originale du film Men in Black.
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1: Vous écoutez Ici Brazizel, permettez-moi de vous souhaiter un excellent week-end. Dans quelques instants, c'est Audrey Leclanche que vous allez retrouver, ainsi que William Scheller, juste après les infos. Nous sommes aujourd'hui le vendredi 22 mai, il est 16h. Toute l'actualité avec Benjamin Mathieu.
2: Circulation très difficile en ce vendredi début du week-end de Pentecôte. Bison futé, voie rouge dans le sens des départs partout en France. On comptabilise déjà 553 km d'embouteillage. Parmi les axes les plus encombrés, l'A2 dans le Nord, l'A86 en Ile-de-France et l'A7 dans le Rhône. La présidente de l'Assemblée nationale, Yaël Braun-Pivet, saisit le déontologue de l'Assemblée concernant le député Charles Alloncle. Le rapporteur de la commission d'enquête sur l'audiovisuel est suspecté d'embaucher sa compagne collaboratrice parlementaire, ce qui est interdit depuis 2017 et l'affaire Fillon. C'est le magazine Paris Match qui a vendu la mèche. La création dès cette année d'une brigade portuaire des douanes à Dunkerque dans le Nord, une annonce du ministre des Comptes Publics. David Amiel souhaite ainsi mieux lutter contre l'importation illégale de drogue. Dunkerque est l'un des principales portes d'entrée de la cocaïne en France. En 2015, l'hélicoptère d'une production télé de TF1 s'écrase en Argentine, on s'en rappelle. Il fait 10 morts, notamment la navigatrice Florence Artaud, le boxeur Alexis Bastine et la nageuse Camille Muffa. Trois des producteurs de l'époque ainsi que la société de production vont être jugés en correctionnel à Paris pour homicide involontaire. 11 ans après les faits, on apprend aujourd'hui. Des steaks hachés pur bœuf surgelés de la marque Carrefour Extra, rappelés partout en France, en cause une suspicion de présence de petits morceaux métalliques. Et puis une finale de Coupe de France sous haute tension ce soir au Stade de France à 21h entre Lens et Lille et Nice. Hier soir, des ultras niçois se sont violemment affrontés. Il y a 6 blessés dont un grave. La préfecture de police annonce un dispositif de sécurité adapté.
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1: Pour la météo cet après-midi, un voile nuageux envahit peu à peu le ciel cet après-midi. Il devrait gagner tout le territoire en fin de journée. Mais l'impression de beau temps reste de mise avec des valeurs encore en hausse, avec 20 degrés cet après-midi à Morlaix, 24 à Perros-Guirec, 25 à Douarnenez, 26 à Brest et Concarneau, 27 à Guingamp, 28 à Quimper, Lorient et Carhaix, 29 aujourd'hui pour Calac. Demain, le soleil dominera largement encore du matin au soir, avec des températures qui au sud devraient culminer entre 29 et 31 degrés, seulement 19 le long des côtes de la Manche. Quant à dimanche, le soleil sera toujours présent avec des valeurs entre 30 et 32 degrés. Même les côtes de la Manche devraient en profiter grâce à l'atténuation du vent d'est. On aura 27 degrés sur le littoral.
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1: Amir qui aime à l'imparfait sur votre radio ici Brésil. On profite du soleil et de la chaleur pour monter le son et chanter avec les incomparables Toto, l'iconique Mylène Farmer et la déclaration de Christophe Maé à sa mère dans sa toute nouvelle chanson « C'est la lune ». Lui, il se tourne plutôt vers le soleil. C'est Laurent Lelimentour et ses portraits décalés de Bretons qu'il nous offre dans les petits bonheurs. Bonjour et bienvenue sur l'antenne d'ici Brésil.
2: Salut Brésil.
3: Comment tu t'appelles ?
2: Je m'appelle Jean-Sébastien.
4: Vous êtes un compositeur célèbre.
5: J'ai composé dès l'âge de 5 ans. Je suis un enfant prodige de la musique. Et je suis, oui !
6: Jordi !
2: Je suis maçon tailleur de pierre.
7: Bah c'est pas le même âge non plus. Hein.
2: J'ai 48 ans.
6: Mais qu'est-ce qu'il fout là ?
2: Je suis dans les petits bonheurs.
8: Et tes amis, ils t'appellent comment ?
2: Le surnom qu'on me donnait étant petit, c'était Tintin, car je m'appelle Jean-Sébastien, et mes sœurs avaient décidé que c'était ce qui me représentait le mieux, Tintin.
3: Et alors ? Je vois pas le rapport ?
2: La fin de mon prénom, Jean-Sébastien, tiens, tin, Tintin.
3: Oui, un peu tiré par les cheveux dans le contexte.
2: Ouais, j'ai une sœur qui s'appelle Jessica, je l'ai pas appelée Caca.
3: Ah, c'est dommage.
9: Qu'est-ce que vous faites ici à part foutre la merde ?
2: Je suis à Quimper, j'aime bien être ici, j'aime mon pays, surtout dans le centre-ville authentique, avec ses maisons à pans de bois, en pierre, les pavés sous les pieds, et puis il y a plein de beaux coins encore autour, on s'ennuie jamais, on va à la côte, 20 bornes en voiture c'est vite fait, en un quart d'heure on y est.
10: Vous savez qu'il y a une limitation de vitesse dans cette ville ?
2: Si on veut aller dans le Morbihan, c'est vite fait, si on veut aller dans le Nord, c'est vite fait aussi.
11: Permis de conduire, papier de la voiture s'il vous plaît.
12: Ce matin, exercice d'expression orale.
2: L'expression typiquement bretonne que j'utilise, ça peut arriver, gaste dans un temps de tête.
9: C'est tout ?
2: Je vais aller plus loin, Arfeis agariez obreur arroir.
13: Mais qu'est-ce que ça veut dire, ça encore ?
2: La foi et la langue sont frères et sœurs. C'est à une époque où il y avait un peu la chasse aux curés bretonnants, et c'est d'ailleurs comme ça qu'ils ont créé le parler gallo. C'est à force de ramener des latins. Et un curé qui s'opposait à ça a décrété que Arfeis agariez obreur arroir, que la langue et la religion catholique et bretonne étaient indissociables.
14: On n'enlèvera pas l'idée que c'est une curieuse religion. À mon avis, vous allez vite vous en lasser.
15: Allez, vas-y, fais-nous rire.
16: Raconte-nous une histoire, allez.
9: Préparez-vous psychologiquement, hein. Je pense que tout va aller très très vite.
2: À l'ombre, Sarko blanchi, au soleil, Carla Bruni.
9: Et tellement poétique.
17: C'est une honte.
2: Allez, salut.
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2: Audrey Dalis back de retour.
3: On a sorti un EP, Nique tes mères.
2: D'accord.
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2: Alors, on peut peut-être dire qu'est-ce que ça veut dire, Nique tes mères. Si je savais que ça allait péter. On va y arriver, hein, mais on est en direct.
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1: À Brest, le château ouvre exceptionnellement ses portes pour l'occasion de la Nuit des musées ce week-end. Samedi soir, les visiteurs pourront découvrir le Musée national de la Marine dans une ambiance un peu magique à la tombée de la nuit. Expositions, animations et parcours de visite prennent une autre dimension une fois le soleil couché. Et ça, c'est une belle idée de sortie à partager en famille pour découvrir autrement l'histoire maritime de Brest. Maintenant, direction Lannion pour le Printemps des Sonneurs, un événement qui met à l'honneur toute la richesse de la musique bretonne. Samedi et dimanche, toute la ville s'apprête à vibrer au rythme des bagadous, des sonneurs, de la fête et des animations. Tout au long du week-end, vous pourrez profiter des défilés, des concerts et de l'ambiance chaleureuse qui accompagne ce grand rendez-vous. Une sortie pleine d'énergie et de tradition où les bombardes et les bignots résonnent jusque dans le centre-ville.
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0: Tant pis pour elle et tant mieux pour nous. C'est la Québécoise Charlotte Cardin sur votre radio ici Brésil. Il fait beau, il fait chaud et ça me donne même envie de faire un petit jogging. D'ailleurs, en parlant de petite foulée, à chaque marathon, les dossards s'arrachent et les runners s'époumonnent. Alors pour tenter de comprendre ce phénomène, Fred Ballard a réuni ses experts en glandouille pour tenter de dresser le portrait type du marathonien dans l'humour en tube.
1: C'est des gens, ils se réveillent le matin, ils se disent « Oui, 42 km, oui, c'est une bonne idée, oui. » Moi, tu m'appelles, tu me dis 42 km, peu importe le véhicule, hein, je raccroche.
2: Oui, c'est vrai que dit comme ça, le mot marathon perd un petit peu de sa superbe hein, quand on n'est pas fan des déplacements en général et surtout le week-end. Se taper 42 km sans escale un dimanche matin, ça relève de la punition pour Romain Frécinet.
1: 42 km pour finir dans la même ville. Moi, si je fais 42 km, il faut que le paysage il ait changé. Sinon, comment j'explique à mon corps pourquoi on est fatigué ? Il va me dire, on était là tout à l'heure. Hein. Je lui dis quoi, moi ? Oui, mais le dossard, il est stylé, à vous.
2: Oui, bon, définitivement, la tête de Romain Frécinet est taillée pour le rire, mais pas pour courir. Hein. Il n'est pas le seul dans ce cas-là. Bien avant lui, Raymond DeVos avait questionné les organisateurs de marathon sur l'aptitude de certains participants.
3: J'en vois un qui marche, là. C'est un contestataire. Il en avait assez de toujours courir comme un fou, alors il a organisé une marche de protestation. Il m'a dit, dites donc, il n'a pas l'air d'être suivi. Il me dit, si, mais comme tous ceux qui le suivent court, il est dépassé.
2: Voilà, bah, si l'humour absurde s'en mêle, on n'est pas prêt de franchir la ligne d'arrivée. Mais bon, l'important, c'est de participer. Et tant qu'on se tape des barres, peu importe le dossard.
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1: Il est 17h, c'est l'heure des infos du jour. Le journal, c'est avec vous Thomas Bié, bonsoir.
2: Bonsoir à tous, des records mensuels de température vont bien être battus, sans doute dès ce vendredi en Bretagne, premier jour d'une vague de chaleur amenée à durer au moins jusqu'au début de la semaine prochaine, notamment dans l'est de la région. Mercure qui atteint 27,5 à Brest, 28 à Landerneau, 29 dans la région de Guingamp ou à Plouet, plus de 26 degrés aussi sur la presqu'île de Crozon. Cette chaleur qui va donc se poursuivre, elle donne envie de se mettre à l'eau, mais prudence car le gradient entre la température de l'air et celle de l'eau est important, le risque de malaise est donc non négligeable, vous le savez. Il fait beau, la qualité de l'air n'est pas trop mauvaise, malgré ce temps anticyclonique qui favorise pourtant la pollution aux particules fines d'habitude. Qualité de l'air dégradée aujourd'hui partout en Bretagne, mais pas mauvaise. D'après Airbrace, ce sera mieux demain, avec une qualité moyenne dans le nord de la région. Un feu de hangar agricole à Gourlison ce midi au lieu dit Penayon, une batterie qui n'était pas en charge s'est enflammée dans un local de 200 mètres carrés qui a entièrement été détruit. Une centaine de pompiers s'est rendu sur place avec grande échelle et véhicules de risque chimique. Il n'y a pas de victimes humaines ou animales, mais les fumées se sont propagées à l'exploitation voisine qui compte des vaches laitières. Un contrôle vétérinaire aura donc lieu sur les animaux. Le feu a été maîtrisé puis a connu une reprise dans l'après-midi avant d'être à nouveau circonscrit par les pompiers qui étaient restés sur place. Le CROSSETEL, le centre de surveillance et de sauvetage, porte plainte auprès de la gendarmerie maritime. Il a coordonné d'importants moyens aéromaritimes et terrestres. C'était le 15 mai dernier pour porter assistance à un voilier de 7 mètres en train de couler et de rechercher d'éventuels hommes à la mer. Un bateau qui était en train donc de couler au large de la pointe de Trévignon à Concarneau, d'après un témoin. Un hélicoptère de la sécurité civile, plusieurs moyens de la SNSM et des patrouilles terrestres de gendarmerie avaient été mobilisés. Or, il apparaît que le voilier aurait été délibérément sabordé et que personne n'était en danger, d'où cette plainte. L'Union européenne valide les aides du gouvernement aux pêcheurs pour faire face à la crise des carburants. La Commission juge l'enveloppe de 13 millions d'euros nécessaire, appropriée et proportionnée, des aides qui viennent d'être prolongées d'ailleurs jusqu'au mois d'août. Les députés ont approuvé ce vendredi un article du projet de loi d'urgence agricole qui allège les compensations environnementales pour la construction de projets qui affectent certaines zones humides. C'est l'un des volets du texte sur l'eau. Les zones humides, ce sont les marais, les prairies inondées ou les tourbières qui sont des réservoirs de biodiversité, d'eau qui stocke une quantité importante de carbone et qui joue aussi un rôle pour limiter les inondations. Sandrine Lefeur, la députée macroniste qui était notre invitée en début de semaine pour parler de ce texte, n'est pas en accord avec le gouvernement sur cette question. Elle évoque un renoncement, un abandon des zones humides dégradées. Désormais, moins la zone est en bon état, moins on est tenu de compenser sa destruction, ironise la députée bretonne qui avait pourtant obtenu la suppression de cet article en commission. Si vous avez acheté des steaks hachés, pur bœuf, surgelé de la marque Carrefour Extra, un rappel national est en cours à cause d'une suspicion de présence de petits morceaux métalliques. Toutes les infos pratiques à retrouver sur le site Rappel Conso. Et l'Aglo de Lorient consulte ses habitants pour améliorer son réseau d'aires de covoiturage. Il y en a 22 aujourd'hui. Une enquête participative se tient jusqu'au 12 juin pour mieux comprendre les pratiques de déplacement et les besoins des usagers. Questionnaire en ligne sur le site de Lorient Aglo. Et la météo ? Eh ben, c'est un grand soleil et de fortes chaleurs.
1: Ah, ça, c'est le moins qu'on puisse dire. Thomas, vous en avez parlé en début d'édition. Le soleil est lancé et on ne l'arrête plus. On sort les casquettes, les éventails parce qu'ils restent en place pour tout le week-end, partout en Bretagne. Les températures seront particulièrement élevées sur l'ensemble du territoire, même si la journée du samedi sera un peu moins chaude sur la côte nord, au niveau du Léon, du Trégor et dans le pays de Saint-Brieuc. L'Estevin, Morlaix et l'Envolon oscilleront entre 16 et 20 degrés dans l'après-midi, quand Lorient, Quimper et Locminé seront déjà à 29 degrés. Pour le dimanche, même Stra. Du soleil et beaucoup de chaleur, mais cette fois pour tout le monde, avec des températures comprises entre 26 et 31 degrés. On fait le point sur la circulation de cette fin de journée. Pas d'incident particulier à signaler pour le moment, mais attention, veille de grand week-end de Pentecôte. La journée est classée rouge selon Bison Futé. Une circulation très difficile dans le sens des départs et des retours. Soyez prudents et surtout soyez patients si vous prenez la route. Vous constatez un accident, une difficulté, vous nous le signalez par WhatsApp ou directement au standard. Un seul numéro, 02 98 53 65 65.
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1: C'est noir, c'est blanc. besoin de choisir pour Michael Jackson avec ce classique de 91. Très bon début de week-end sur votre radio, ici Brice Zizel.

0: de l'album Dangerous, Black or White de Michael Jackson sur l'antenne d'ici Brésil. On nous signale un bouchon de plus de 8 km sur la N165 sur les deux voies de Hennebon à Quévin dans le Morbihan, dans le sens Nantes vers Brest. Soyez prudents et vigilants si vous êtes dans cette zone. Si vous voulez nous signaler un autre ralentissement, un accident ou tout autre incident sur la route, 02 98 53 65 65.
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0: Vendredi 22 mai, journée mondiale de la biodiversité, et jusqu'au 25, c'est aussi la fête de la nature. Des animations, des découvertes, des ateliers, je vous en reparle avant 18h45 dans les idées sorties près de chez vous. Ça nous laisse le temps de profiter de Chagrin d'amour qui fait ce qui lui plaît, de Teddy Swims qui perd le contrôle.

jouer avec les mots et l'actualité. C'est Gaël Guéguin qui nous rejoint dans moins de 10 minutes. Et on prend aussi des nouvelles de Barbara Streisand et Renaud avec Émilie Mazoyer et sa chronique Décibels. Ça, c'est avant 17h30. Mais d'abord, je vous laisse tendre l'oreille pour découvrir la nouvelle chanson de Zazie. Elle sort aujourd'hui, elle s'appelle Peu importe, et forcément, elle est sur Ici Brésil.

0: Trois ans après la sortie de son dernier disque R, la chanteuse signe son grand retour avec Peu Importe. Et qui sait, peut-être à suivre un tout nouvel album ? Nous, en tout cas, on est sûr d'avoir toute la semaine un nouveau billet d'humeur. Et ça, c'est grâce à Gaël Guéguin qui nous a rejoint. Salut Gaël !
1: Salut Audrey, c'est l'heure du dernier pont de mai. Et ce qui change radicalement avec le précédent, Audrey, c'est qu'elle va faire deux fois plus chaud.
0: Oh oui.
1: Et il y aura deux fois plus de monde en terrasse pour la Pentecôte que pour l'Ascension.
0: Oh oui, c'est sûr.
1: Et on y sera quasiment deux fois plus. Au niveau fréquentation de la Bretagne, on sera sur une pente ascendante. Ça serait une descente, quoi. À propos de descente, les tablés du Frout ont dévoilé leur affiche d'un événement prévu à Quimper le 1er août. Vous allez me dire, on n'est pas encore le 1er juin.
0: Il y a un peu de temps, ouais.
1: Et il nous parle de 1er août. Alors, pourquoi j'en parle ? Parce qu'une polémique est née après la présentation de l'affiche devant la presse, en présence des organisateurs et de la maire de la ville. Tous sourire. Ah oui, c'était quelques jours après avoir annoncé l'annulation du fameux dîner du canon français. Tout ça pour dire que les tablés du Frout n'avait rien à voir, hein. Autant le canon français c'est évidemment politique, autant là les organisateurs des tablés du Frout s'en défendent complètement d'avoir aucune visée autre que de faire la fête et de manger un bon morceau. Donc si vous y êtes déjà allé, eh bien je vais pas vous le décrire, sinon on peut dire à quoi ça ressemble peut-être les tablés du Frout. Si vous connaissez cet événement quimpérois, Audrey, vous pouvez en dire deux mots à ma place, hein.
0: Oh non, je n'en ferai rien, Gaël. Les bons mots, là, ils sont pour vous, s'il vous plaît.
1: D'accord. Alors, c'est un peu une ambiance kermesse dans une rue. Faut se figurer que Quimper possède des petites rues. Et donc, dans cette rue historique proche de la cathédrale, il y a un certain nombre de restaurateurs réunis qui ont décidé, une fois par an, d'ouvrir leurs portes tous ensemble et de proposer aux gens à manger dans la rue avec la présence de vignerons qui viennent présenter leur dernière création. Il y a aussi des micro-brasseurs locaux. Tout ça donne une bonne fête, souvent au soleil, bon, parfois sous la pluie. Les gens s'attablent et dégustent un verre de vin en mangeant une saucisse ou une brochette de poulet. Or, la tentation était trop grande pour l'opposition de gauche-gauche à l'élu socialiste de faire remarquer que, oui, est-ce qu'on serait pas là à défendre une sorte de France qui ne représente pas tous les Français, et est-ce qu'on ferait pas donc l'apologie du vin pour le vin, etc., etc. Évidemment, pourquoi pas, ça se défend. Ça montre aussi et surtout que l'ambiance, quelques mois avant la présidentielle de 2027, est assez tendue, même localement. Et le risque, c'est de tirer maintenant à boulet rouge sur chaque fête où on boit des canons.
0: C'est votre chronique qui est canon, Gaël. On vous retrouve
1: trop
0: dès
1: sympa
0: la semaine prochaine. Oh, c'est tout à fait franc. On vous retrouve la semaine prochaine pour un nouveau billet d'humeur. Même heure sur l'antenne d'ICI Brésil. Pour vous réécouter, bien sûr, direction l'appli ou le site ici.fr. Allez, maintenant, c'est un chagrin d'amour qui fait du bien. Ah ouais, ça existe, hein. En tout cas, avec eux, chacun fait ce qui lui plaît.
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0: Grégory Ken et Vali, le duo de Chagrin d'amour, avec Chacun fait ce qui lui plaît, plaît, plaît, sur votre radio, ici, Brazizel. Elle l'a. Est-ce qu'elle a? C'est un énorme tube. France Gall arrive dans quelques minutes, tout comme Teddy Swims et Émilie Mazoyer qui nous tient informés de l'actu musicale du jour. Mais d'abord, on fait un point sur le trafic breton et on nous signale un bouchon de plus de 8 km sur la N165 sur les deux voies de Hennebont à Quévin dans le Morbihan, dans le sens Nantes vers Brest. Soyez prudents si vous êtes dans cette zone. Si vous prenez la route ce soir, Bison Futé classe toujours cette fin de journée en rouge et annonce une circulation très difficile dans le sens des départs et des retours. Soyez prudents et surtout patients. Vous constatez un accident, un ralentissement, donnez-nous l'info 02 98 53 65 65 directement au standard ou par message WhatsApp, c'est le même numéro.
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0: tatoué, barbe fournie et voix puissante. C'est l'américain Teddy Swims avec Lose Control sur votre radio, ici Bryce Diesel. 17h25, c'est maintenant l'heure d'accueillir Émilie Mazoyer et sa chronique Décibel. Salut Émilie!
1: Salut tout le monde! Émilie au rapport pour votre dose quotidienne d'actualité musicale. Écoutons Charles Aznavour en ce 22 mai, jour anniversaire de sa naissance, il y a 102 ans.

L'occasion de vous rappeler que Monsieur Aznavour, l'excellent film biographique signé Grand Corps Malade, avec Taha Rahim dans le rôle titre, est disponible sur Netflix. Youpi, le voici, le nouveau Zazie.

avait déjà senti sur son album Air en 2023 que Zazie avait envie de prendre de la hauteur, de s'éloigner des petits tracas pour se concentrer sur les belles choses de la vie, le début de la sagesse en quelque sorte. Et bien c'est ce qui se dégage aussi de cette nouvelle chanson, Peu importe, une philosophie qui, si on la suit, peut nous épargner quelques colères stériles. Merci Zazie et à la semaine prochaine. Zazie sera l'invitée d'ici, dans Décibel, mardi à 20h. Et un petit plateau télé, tiens, ça vous dit ? C'est dimanche à 20h sur Arte.

chantait comme il pouvait, évidemment, mais en tout cas, il a participé à tout. Et c'était tellement bien qu'il a décidé de diffuser le spectacle, qui avait été filmé au cas où, à la télé, à la rentrée de septembre. Ça sera sur France 4. De raconter enfin qu'il

20h sur l'antenne d'Ici Brésil pour une émission exceptionnelle en direct du Vélodrome de Marseille depuis les coulisses des répétitions du concert Corso Mezu Mezu porté par Patrick Fiori qui a lieu demain. Et là, place à France Gall.

0: hommage direct à l'immense chanteuse de jazz Ella Fitzgerald, c'est France Gall avec Ella Ella. Dans moins de 10 minutes, direction Le Fou pour la randorade qui a lieu ce dimanche. Et pour nous parler de la 32e édition de cet événement rando aussi accessible que familial, je reçois l'un des organisateurs, c'est Mathieu Herry. Et pour celles et ceux qui veulent encore plus d'idées sorties près de chez vous, bah, tendez bien l'oreille.
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0: Et si on se faisait une petite pause verdure? Jusqu'au 25 mai, on célèbre Dame Nature partout en France. Organisée depuis 2007, la Fête de la Nature propose des activités et des animations gratuites pour redécouvrir les merveilles qui nous entourent. Et cette année, la Bretagne y participe à travers plus de 120 rendez-vous festifs et captivants. Sur les sentiers, dans les jardins ou même sur un paddle, venez découvrir et célébrer la nature près de chez vous. Par exemple, si vous êtes du côté de Roscoff, rendez-vous à la bibliothèque ce samedi 23 mai pour une après-midi pleine d'animations gratuites et ouvertes à tous. Avec l'association Icorigan, venez observer les petites bêtes, jouer sur des jeux géants, apprécier les lectures nature et vous pouvez même fabriquer un hôtel à insectes avec votre enfant. Si cet atelier est sur inscription, pour le reste, l'entrée est totalement libre. Toutes les infos sur fêtedelanature.com.
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0: Change, selon les Anglais de Keane. Mais eux, après 20 ans de carrière, est-ce qu'ils ont vraiment changé? Bon, je vous laisse monter le son et vous me donnerez votre avis.

Queen sur votre radio, ici Brésil avec Everybody Changing. Place maintenant à l'un des morceaux les plus marquants et novateurs du rock des années 70. C'est Queen avec Bohemian Rhapsody.

0: Queen avec Bohemian Rhapsody sur votre radio. Ici Brézizel.
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0: Ce dimanche 24 mai, rendez-vous au Fou pour participer à la 32e édition de la Randorade. Nouvelle édition pour cet événement qui valorise la culture bretonne et propose de randonner en famille ou entre amis et à son rythme. En plus de la marche, l'association propose aussi des animations, des concerts et a préparé une belle nouveauté pour cette année. On reçoit l'un de ses organisateurs pour nous en parler, c'est Mathieu Héry. Bonjour Mathieu.
2: Bonjour.
0: Alors, la randorade, c'est donc de la randonnée, mais chez vous, ce n'est pas juste un ou deux circuits qui sont proposés.
2: Eh non, cette année, on a dessiné, tracé 6 circuits en tout. Donc, tout petit pour les familles, très simple, très facile d'accès à de 4 km qui circulent surtout dans le bourg du Fou, pour découvrir plutôt les vieilles maisons, voilà, qui est quand même un village très, très riche en patrimoine. Et après, on monte à 8, 15, et puis jusqu'à 35 km pour vraiment les gros randonneurs, ceux qui sont là à 8 heures du matin et qui sont déjà pressés d'y aller. Il y a vraiment pour tout le monde et on est, il y a des gens qu'on revoit tous les ans et qui viennent justement faire les longs circuits qu'on propose aux randonneurs.
0: C'est ça, donc peut-être que même au fil des années, ils augmentent le nombre de kilomètres. Et cette année, il y a une belle nouveauté, il me semble.
2: Et oui, cette année, en plus de la marche, ça faisait plusieurs années que et certains randonneurs et nous, au sein de l'équipe d'organisation, on avait envie d'ajouter ça. On propose un trail qui fait cette année 11,5 km et qui s'élancera l'après-midi. Alors, sous le soleil, mais il y a aussi beaucoup de parties qui sont à l'ombre. Donc voilà, et c'est un trail vraiment inédit qui se déroule entre le bourg du Fou où se situera le départ et la presqu'île de l'Envoi avec sa chapelle et son littoral au bord de la rivière du Fou. Voilà, donc une nouveauté de cette année qu'on a essayé de penser pour ne pas gêner non plus les marcheurs, parce que les marcheurs viennent surtout le matin, ouais. et en début d'après-midi, là ça se passera, ça va clôturer un peu la journée en même temps que les concerts de l'après-midi, quoi.
0: Et si il y a des personnes qui sont comme moi, avec des enfants qui sont pas des très grands marcheurs, on va se l'avouer, est-ce qu'il y a d'autres animations? Qu'est-ce qui se passe un petit peu dans le bourg du Fou?
2: Bien sûr, alors dans le bourg du Fou, au bord de la rivière du Fou, sur le quai qui est là, il y a tout un village qui est le village de départ et d'arrivée des randonnées, mais qui est aussi un village animé toute l'après-midi. À partir de midi et demi, on a des spectacles, un spectacle pour enfants, du conte, de la musique aussi à danser avec le groupe de musique traditionnelle Scrab, qui fera danser les randonneurs qui ont encore un peu d'énergie en fin d'après-midi. Pour clôturer la journée finalement, et ils seront ce sera le même moment que l'arrivée du travail, que ça sera un peu le point d'orgue au niveau des animations de la journée. Et donc il y a vraiment de tout, il y a évidemment la restauration avec les crêpes qui sont faites par nos bénévoles et différentes animations sur place. Il y aura des jeux bretons aussi, des petits jeux en bois que les gens pourront manipuler, le tout évidemment sous le soleil, parce qu'il y aura vraiment une super météo pour cette journée de dimanche.
0: Tout à fait. Donc on récapitule, la randorade, c'est ce dimanche 24 mai au Fou, 6 parcours de 4 à 35 km à travers la ville et la nature. C'est adapté à tous les rythmes, à tous les profils. Le départ est libre entre 8h et 16h. On a des animations toute la journée, comme vous le disiez, sous le soleil, alors vous sortez bien équipé. Les infos et la billetterie, c'est sur randorade.bzh. Merci beaucoup Mathieu, on vous souhaite une très belle édition, sous le soleil bien sûr.
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0: 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C'est bientôt le week-end et pour vous accompagner, on continue avec un artiste de la playlist ici Brésil, bon, qui pour le coup n'a pas visé très juste sur la météo.

0: Le Morlaisien Jean-Michel Caradec dans la playlist d'ici Brézizel. On fait un point sur le trafic en ce début de week-end de Pentecôte. On nous signale un véhicule en panne à Clédin-Poher dans le Finistère sur la N164 dans le sens Rennes vers Châteaulin. Attention, on ne circule plus que sur une voie, soyez prudents si vous êtes dans cette zone. Et on le rappelle, ce week-end, Bison Futé classe dès aujourd'hui la journée en rouge et annonce une circulation très difficile dans le sens des départs, soyez retour et des retours. Soyez prudents si vous prenez la route.
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0: C'est maintenant l'heure de jouer et celle qui tente sa chance, c'est Monique. Bienvenue Monique.
2: Oui, bonjour.
0: Alors Monique, d'où nous appelez-vous?
2: Alors de la commune de Dufour.
0: Ah, mais dites-moi. Dites-moi, vous êtes un peu la locale de l'étape dans la randorade alors?
2: Bah oui, tout à fait. Après, voilà, il y aura sûrement des chemins non connus suivant la distance de marche. Donc voilà, c'est...
0: Ah, mais avant d'aller à la randorade, Monique, il faut déjà me donner la bonne réponse. Donc on le rappelle,
2: oui, tout à fait.
0: Quand même, alors on réécoute déjà, oui, pour vérifier.

0: Alors Monique, dites-moi tout.
1: Alors, du coup, je propose Zaz.
0: Eh bien, écoutez, c'est gagné, Monique. Bravo.
1: Super,
0: les deux inscriptions
1: beaucoup.
0: Pour la randorade qui a lieu ce dimanche au Fouy, le topo guide spécial randorade, ils sont pour vous. Bravo, Monique.
1: Très
0: vous avez
1: bien,
0: déjà
1: bah, c'est gentil. Merci beaucoup.
0: Bah, je vous en prie. Très bonne soirée
1: merci.
0: À vous, Monique, et très bon week-end.
1: Très bien, vous également.
0: Merci, on vous embrasse.
1: Merci.
0: À 18h, on fait un point sur l'info, la météo et le trafic des routes bretonnes. Très belle fin de journée sur votre radio. 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
0: Vous préparez les bagages, vous rassemblez les dernières affaires qui traînent ici et là et surtout, vous vous demandez si vous n'avez rien oublié. Grand week-end, grand départ et grande préparation forcément. Mais bon, pour vous aider et vous accompagner, on vous laisse avec Étienne Dao et son duel au soleil.

0: 30 ans de duel au soleil pour Étienne Dao sur votre radio, ici Brice Hizel.
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0: Il est 18h, c'est l'heure de vous informer. Et le journal, c'est avec vous, Thomas Bié, bonsoir.
2: Bonsoir à tous.
0: C'était sans doute un sabordage.
2: Et c'est ce qui explique la plainte déposée par le directeur du Crossetel en début de semaine auprès de la gendarmerie maritime. On l'a appris tout à l'heure, après une opération de grande ampleur vendredi dernier. Bonsoir Delphine Gauthier.
3: Bonsoir.
2: Des moyens importants mobilisés pour un voilier en train de sombrer au large de la pointe de Trévignon, c'est près de Concarneau.
3: Oui, c'est un témoin qui alerte les secours le 15 mai, il est 19h45. Il voit un navire de 7 mètres en train de sombrer en baie de Concarneau. Aussitôt, le centre régional opérationnel de surveillance et de sauvetage atlantique, le Crossetel, diffuse une alerte de détresse, un Mayday, et déploie un dispositif d'envergure, l'hélicoptère Dragon 29 de la sécurité civile, notamment relevé par celui du Morbihan. Les sauveteurs de la SNSM sont évidemment eux aussi mobilisés, avec un canot tout en de la station de Trévignon Concarneau, et un semi-rigide du centre de formation de Quimper. Les équipes du sémaphore de Begmey, elles, ont un visuel sur le naufrage. Et puis des patrouilles terrestres des gendarmeries du Finistère et de la Loire-Atlantique sont aussi à pied d'œuvre. Mais au bout de 2 heures de recherche, le constat s'impose. Aucune présence humaine à bord et le naufrage semble être un sabordage. Il faut savoir, Thomas, que si le ou les auteurs sont retrouvés, eh bien ils risquent jusqu'à 2 ans de prison et 3 750 € d'amende.
2: Delphine Gauthier et ses informations, vous allez pouvoir les retrouver évidemment sur ici.fr. Brice Hizel, un gros panache de fumée, un gros dispositif de pompiers aussi ce midi et une partie de l'après-midi du côté de Gourlison. C'est un local agricole de 200 mètres carrés qui a entièrement été détruit au lieu dit Pénayonne. Une soixantaine de pompiers avec grande échelle, équipes spécialisées dans les risques chimiques ont été mobilisées. En fait, c'est une batterie qui n'était pas en charge qui a pris feu. Alors, il n'y a pas de victimes humaines ou animales, mais les fumées ont atteint une exploitation voisine avec des vaches laitières. Les animaux vont être auscultés par un vétérinaire. C'est un phénomène surveillé de près par les gendarmes, avec le maintien des prix du carburant à des niveaux très élevés. Les actes de siphonnage, 600 litres volés à l'Andivisio la nuit dernière sur plusieurs camions. Ça s'est passé sur le site d'une société de transport. La préfecture des Côtes d'Armor craint des rave parties illégales pour le long week-end de la Pentecôte. Elle interdit les rassemblements festifs à caractère musical depuis 15h tout à l'heure et jusqu'à mardi prochain midi. Le transport de matériel de type sound system est également interdit. Un homme de 75 ans est mort ce matin alors qu'il se baladait à vélo à Plouigneau. Il a visiblement fait un malaise au niveau du lieu-dit Tosno-Mélène. Il n'a pas pu être réanimé malgré l'intervention du SMUR.
0: Plusieurs records de température pour un mois de mai ont déjà été battus en Bretagne.
2: Alors que nous sommes qu'au premier jour de cette vague de chaleur amenée à durer jusqu'au début de la semaine prochaine, au moins record dans le nord-est de la région, à Saint-Brieuc, 29,3 degrés, à Pommery-de-Jaudy, 30,6 degrés, ou encore à Quintenic, près de Lamballe, 30,3 degrés. Ce sont des zones justement très importantes pour atténuer les sécheresses et les inondations. Les zones humides, également primordiales pour la biodiversité, où le stockage du carbone seront moins bien protégés. Un article de la loi d'urgence agricole vient d'être approuvé. Il allège les compensations environnementales pour la construction des projets qui affectent ces zones. Ce sont les prairies inondées, les marais, les tourbières. La députée macroniste du Finistère, Sandrine Lefeur, regrette un renoncement et un abandon des zones humides dégradées. Elle avait obtenu le retrait de cet article en commission. Désormais, moins la zone est en bon état, moins on est tenu de compenser sa destruction, résume-t-elle.
0: Vous risquez de les croiser sur le littoral breton ce week-end.
2: Les agents de l'Office français de la biodiversité ont notamment la charge de veiller sur le gravelot à collier interrompu. Petit oiseau qui niche sur la plage, fragile, très protégé. Des opérations avaient d'ailleurs lieu aujourd'hui à Tréogat, c'est en baie d'Audierne, pour faire respecter un arrêté qui interdit certaines activités sur 2 km pendant la période de nidification. Et signe que cette espèce est très fragile, un couple de gravelots est actuellement sur la plage de Gavre, c'est dans le Morbihan. Ça faisait 2 ans que ça n'était pas arrivé. Malheureusement, les 3 œufs pondus par le couple n'ont sans doute pas survécu. Annabelle Morisset est garde du littoral pour le syndicat mixte d'une sauvage de Gavre-Quiberon.
4: Ils sont présumés morts parce que je ne les vois plus et le couple est toujours là, mais ils ne sont pas en train d'alerter, de choper le moindre indice d'un dérangement, d'essayer de se camoufler avec les petits. Donc je pense que là, c'est un nid qui a été à l'échec. Soit c'est parce qu'il y avait une météo mauvaise et qu'en même temps, ils ont pris froid parce que les adultes n'étaient pas là pour les protéger. Soit il y a eu un dérangement d'un prédateur quelconque. Ça peut être à la fois prédateur naturel, ça peut être des traces de chiens, mais je n'ai pas vu parce qu'il y a des algues autour, donc c'était compliqué d'avoir des traces visibles. Je ne crois pas qu'il y ait de piétons à l'intérieur parce que je n'ai pas vu de traces de pas. Donc globalement, c'est peut-être une météo mauvaise avec conditions de froid, pluie, et à ce moment-là, un dérangement, pas volontaire nécessairement, mais des gens autour de la zone, peut-être. Ou prédateurs naturels la nuit ou la journée que j'ai pas vu.
2: Et sachez que si vous perturbez intentionnellement la nidification de ces oiseaux, l'amende peut monter jusqu'à 700 euros. Et vous allez peut-être changer de regard sur les vaches que vous croiserez lors de votre prochaine balade. Elles sont capables de distinguer les personnes qui leur sont familières ou d'associer un visage à une voix. On savait que c'était possible pour les chats, pour les chiens notamment, mais pas pour les vaches. C'est ce que montrent des études publiées ce mois-ci par des chercheurs de l'Institut National de Recherche pour l'Agriculture, l'INRAE, par le CNRS et par l'Université de Tours. Les vaches peuvent aussi, et ça c'est une autre étude qui vient de le montrer, percevoir nos émotions. La colère par exemple, elles sont attirées par les personnes joyeuses. Okay. Voilà, tout s'explique.
3: Hein, Thomas.
2: C'est pour ça que les vaches viennent souvent me voir dans c'est les prés. Non, les vaches qui ont chaud aujourd'hui, comme nous tous.
0: Tout à fait. Le soleil est lancé et on ne l'arrête plus. C'est comme vous, monsieur Bier. On sort les casquettes, les éventails. Le soleil est en place pour tout le week-end et partout en Bretagne. Les températures, vous en avez parlé, seront particulièrement élevées sur l'ensemble du territoire. Même si la journée du samedi sera un peu moins chaude sur la côte nord au niveau du Léon, du Trégor et dans le pays de Saint-Brieuc. L'Esnevin, Morlaix et l'Envolon oscilleront entre 16 et 20 degrés dans l'après-midi, quand Lorient, Quimper et Locminé seront déjà à 29 degrés. Pour le dimanche, même Stra, du soleil et beaucoup de chaleur, mais cette fois pour tout le monde, les températures seront comprises entre 26 et 31 degrés. Le petit point sur la circulation de cette fin de journée, pour le moment pas d'incident particulier à signaler, mais attention, veille de grand week-end, la journée est classée rouge selon Bison Futé. Une circulation très difficile dans le sens des départs et des retours. Soyez prudents, soyez patients si vous prenez la route.
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0: 1979. L'opéra rock Starmania débarque sur scène et révèle de nombreux artistes. Parmi eux, un certain Daniel Balavoine. La suite, vous la connaissez, ça passe aussi par Mon fils, ma bataille.

0: cri du cœur d'un père pour son fils, Balavoine, et sur votre radio, ici Brézizel.
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0: Audrey Leclanche.
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0: C'est bientôt le week-end et quand on voit la météo qui s'annonce, je pense que les plages vont être bien remplies. Allez, pendant que vous réfléchissez à où sont rangés les maillots, est-ce que le parasol est toujours dans le garage, qu'est-ce qu'on va prendre pour le pique-nique, moi je vous propose une playlist tout aussi solaire. Shakira avec Zoo, Bruno Mars et son dernier tube I Just Might et les téléphones qui nous embarquent à New York. Baptiste Mébrouck, lui, c'est l'actu musical et il reçoit aujourd'hui une légende de la musique bretonne bientôt de retour. C'est Dan Arbraz qui se confie sur ses nouveaux projets. En parlant nouveautés d'ailleurs, Gaëtan Roussel vous présente sa toute dernière chanson, Tout s'en va. Très belle fin de journée sur votre radio, ici Brézizel.
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0: l'Arena de Brest le 28 novembre pour présenter son nouvel album Marjolaine. Gaëtan Roussel et Tout s'en va sur votre radio ici Brézizel.
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0: 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Comme tous les jours, c'est le moment de parler musique et aujourd'hui, c'est une légende de la Bretagne qui est avec nous. Danar Braz sera prochainement de retour avec un nouvel album, peut-être de reprise, qui sera possiblement dans les bacs en octobre. Il en parle au micro de Baptiste Mébrouck.
2: La suite, Danar Braz, donc avec nous pour parler de ce concert. Il y a eu dernièrement, l'année dernière, un album avec l'orchestre de la batterie fanfare de Noyal Musiac. Hein. Je l'ai d'ailleurs encore écouté ce matin. La suite, c'est quoi là? On part sur un projet de chansons, de titres, d'albums.
3: Ça fait cette année 60 ans que j'ai rencontré Alan Stivell à Bénodet, à l'hôtel Kermore, où j'étais serveur, donc en stage, en tant qu'élève de l'école hôtelière. Et moi, je servais mes tables et puis je voyais ce gars-là avec il a mis son socle, la harpe dessus, elle avait une sonorité, moi qui écoutais beaucoup Paul Simon à l'époque, Bert Jones, John Martin, John Rambourne, une guitare n'a que 6 cordes, lui il en avait 32 je crois, donc il y avait une résonance, il faisait du picking sur sa harpe, j'avais jamais entendu ça, il chantait bien, et il chantait aussi des chansons qui n'étaient pas les siennes. On s'est rencontrés après mon service et on a discuté un peu, et on a en rien de temps, il m'a donné la réponse que j'attendais. J'ai dû lui dire comme ça, je dis voilà, moi j'écoute beaucoup de groupes qui sont anglo-saxons, que l'on dit anglo-saxons ou américains, mais j'entends des choses qui me paraissent très proches de la musique celtique, que je ne savais pas encore. Je commençais à découvrir tout ça, quoi. Et il me dit, ben oui, alors, c'est normal, parce que c'était Racine. Mmh. C'était Racine. Ouais. J'ai dit, ah bon, ben ouais, t'es pas français, camembert. Comme j'ai dit, au Normand, j'ai rien contre le camembert, j'ai rien contre la baguette, j'ai rien contre le béret basque, mais on voulait que je sois ceci, alors que j'étais cela. Et Alan, ce jour-là, avant même que l'on collabore, il m'a, c'est comme ici dans le studio, il a allumé la lumière, et depuis, je suis dans cette lumière-là, et je n'ai rien changé depuis 60 ans et je veux fêter cet anniversaire. Ce sera sans doute mon dernier album physique. Après, j'enregistrerai des choses ici et là, mais je les mettrai sur les plateformes. Je ne vais pas me trimballer avec des tonnes de CD. Qu'est-ce que je vais en faire, quoi, hein. Et donc, je veux fêter cet anniversaire. Et pour ce faire, j'ai déjà joué sur scène, mais on va faire un morceau, mais avec des cornemuses, un morceau de Gallagher, un morceau des Beatles, un morceau des Stones, un morceau de U2, okay. Un morceau de Joan Osborne, et j'en oublie.
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3: Ouais, que j'ai adapté en français, j'ai eu l'autorisation, il m'a donné l'autorisation, donc j'aurais pas de droit, mais j'ai traduit cette chanson en français, et j'ai une émotion énorme de la chanter, et aussi pour moi, cette chanson-là, c'est un peu comme un pibroch.

0: Donc il y a One of Us dedans. Et j'ai des frissons rien que d'avoir ce plaisir cette chance de pouvoir chanter cette chanson. Bon, il y a un morceau du U2, Still Haven't Found What I'm Looking For.
1: Ah oui.
0: And I still haven't found what I'm looking for. Ouais. Morceau des Rolling Stones. Ouais.
2: Dan Arbraz au micro de Baptiste Maybrook, mais aussi dans la playlist d'Issy Brésisel.

0: Dan Arbraz et Greenlands sur votre radio, ici Brésil. Baptiste Mébrouck continue l'interview du musicien et découvre à quel point ils sont finalement liés tous les deux.
1: Mais je suis très heureux que cet album puisse se faire. Et donc, pour moi, c'est vachement important. C'est les 60 ans de rencontre avec Alan. Et en 60 ans, qu'est-ce que j'ai fait? J'ai vieilli. J'ai appris un peu mieux à jouer de la guitare. Je n'ai fait qu'appliquer avec bonheur cette recette, cette chose. Et puis, tu vois, puis c'est aussi toi qui as passé ce morceau. Ouais. Tu vois, la vie est faite
2: c'est
1: de ça. Si tu l'avais pas passé ce jour-là, j'ai trouvé cette émission super avec Clarisse. Et ben, ça m'a réveillé tout de suite. Je dis, oh,
2: c'est vrai.
1: Bon sang, mais c'est bien sûr quoi. Surtout que je pense souvent à mes parents, pas qu'à eux, mais surtout à eux. Et donc voilà, merci Baptiste. Donc tu vois, voilà l'histoire de. Donc tu en fais, tu fais quelque part un peu partie de. Ben, t'as fait partie du Bagad Quimper aussi, mais tu fais partie de cette histoire par le simple fait d'avoir eu la gentillesse de passer ce moment. Là. C'est bien, c'est l'habitude. Souvent toi qui me fait des émotions. Je suis bien content d'en faire aux autres aussi.
2: Eh ben ça fait bien plaisir en
1: tous les cas. Et pour terminer, j'avais envie, mais je le ferai pas, mais j'avais eu l'autorisation. Il y a eu une exposition à Rennes qui s'appelait Celtic avec un point d'interrogation. T'as pas entendu parler de ça?
2: Non, pas du tout.
1: Stivell était le parrain de l'édition et il avait retiré son parrainage à cause du point d'interrogation.
2: Ah oui, d'accord.
1: Parce que ça faisait un doute.
2: Ah, est-ce que
1: c'est oui. Voilà. Et puis j'ai demandé comment c'est les grands champs, comment s'appelle cette j'ai appelé la dame, la directrice, qui m'a dit OK, pas de problème, mais de toute façon, ils avaient pas déposé ça quoi. Mmh. Et pour être un peu provocateur quoi.
2: Ouais.
1: Et en fait, j'ai décidé que non, mais j'en parle quand même et j'en parlerai, mais je vais appeler l'album Celtic avec un point d'exclamation.
2: Ah ouais, mais
1: parce qu'il y a eu déjà une compilation qui s'appelait Celtic à l'époque de l'héritage quoi. Mais là je vais l'appeler Celtic avec un point d'interrogation. Si vous êtes pas content, c'est pareil.
2: La messe est dite.
1: Voilà. Et donc il faut que je retrouve le nom de la salle
2: au Champ Libre.
1: Les Champs Libres.
2: Les Champs Libres,
1: voilà.
2: D'accord.
1: En plus avec le Champ Libre, j'aurais dû m'en rappeler quel andouille. Les Champs Libres, j'ai appelé la dame, je dis voilà, elle me dit ah oui, c'est sympa, elle me dit si vous voulez, on pourra faire la sortie de l'album au Champ Libre.
2: Ah oui, d'accord, ouais. Oui, bah pourquoi
1: mais
2: pas.
1: Donc je pense que je vais l'appeler Celtic point d'exclamation quoi.
2: Ouais.
1: Pour dire ça suffit, je vous l'aurai assez dit. Maintenant, c'est fini.
2: Eh ben, on a hâte d'écouter tout ça. En tous les cas, on peut pas annoncer de date pour le moment.
1: On pense au mois d'octobre ou peut-être début de l'année prochaine.
2: D'accord.
1: Mais bon, je préférerais le mois d'octobre parce que ça nous permettrait peut-être. Mais tu sais, maintenant, on peut mettre un titre ou deux avant.
2: Oui.
1: On fait ce qu'on veut maintenant. On n'est pas obligé de sortir un album. Ce sont les gens n'écoutent plus. Ils achètent plus de CD. Ils écoutent plus un album complet. Ils écoutent un titre. Donc,
2: tu l'éditeras en vinyle, peut-être éventuellement quelques exemplaires.
1: Le producteur, on verra. Mais bon.
2: S'il veut bien.
1: Ça, pour moi, j'ai plus envie de m'occuper de ça. Je veux m'occuper de la musique. J'ai produit des albums. C'était assez lourd. J'ai envie de me libérer de cette difficulté. Je veux m'occuper de ma guitare et de ma voix et d'en parler, quoi. Mais oui, on peut sortir avant la fin de l'année un titre ou deux. On verra. Comme ça, ça donne la couleur. Après, les gens, on verra bien comment ça se passe. Si les gens n'accrochent pas, ben, on met la clé sous la porte et puis je vais à la maison de retraite, quoi.
2: Il y a toujours ton équipe dans cet album, David.
1: Toujours le même David, JC, Patrick Boileau, Yannick Ardoin, David Herport, et puis nos amis Sonneur, Damien, Malardé,
2: Hervé
1: Le Floc, et puis peut-être un Bagad un jour. J'aimerais bien entendre Still Haven't Found What I'm Looking For avec un Bagad. Jamais été fait. Ouais.
2: Merci beaucoup, Dan Arbraz, d'avoir été avec nous. C'était un chouette plaisir.
1: Merci,
2: toujours
1: Baptiste.
2: Un chouette plaisir de t'accueillir.
1: Très gentil, c'est toujours un plaisir de venir aussi.
2: Bon, merci Kenavo.
1: Kenavo.
0: Merci Baptiste et à la semaine prochaine pour les actus musicales. Et là, ce sera avec Mad Mata.
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0: On nous signale un accident entre deux véhicules à Hennebon dans le Morbihan sur la N165 dans le sens Nantes vers Brest. On ne circule plus que sur une voie, soyez prudents si vous êtes dans le secteur. Vous constatez vous-même un incident, un ralentissement inhabituel, vous nous donnez l'information au standard 02 98 53 65 65. Alors moi, cette chanson, ça me rappelle mon premier slow en 6e à la Boom, dans la salle de musique. C'était avec Jonathan L. C'est Lucie, de Pascal Obispo.

0: Danse de l'amour.
1: C'est aujourd'hui qu'il sort son nouvel album Héritage, premier volet d'un double disque de duo avec Renaud, Cabrel, Benabar, Axel Bauer et bien d'autres. Vous avez déjà entendu une pierre sonnante, non ? Eh bien, restez avec nous. Nous serons dans la chapelle Saint-Gilda tout à l'heure, toujours avec notre géologue ambulant et Erel Belloni et ses balades en Bretagne. En Bretagne, on a aussi de bien belles activités à faire pour profiter du soleil ce week-end. Je vous donne les idées sorties dans quelques minutes. On profite aussi des bonnes ondes musicales, Shakira, Téléphone et Bruno Mars. Concernant la circulation, je vous rappelle qu'on nous a signalé un accident entre deux véhicules à Hennebont dans le Morbihan, sur la N165 dans le sens Nantes vers Brest. Attention, on ne circule plus que sur une voie. Un incident, un ralentissement inhabituel, vous nous donnez l'information 02 98 53 65 65.
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0: Dès qu'il sort une nouvelle chanson, la planète entière se met à bouger sur le funk de Bruno Mars. Adjust Might sur l'antenne d'ici Brésil. 18h35, c'est l'heure de vous donner des idées et bons plans sortie près de chez vous.
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0: Je vous emmène en voyage sur une île. Un voyage où la capitaine s'appelle Gwenine. La chanteuse rennaise présente son nouveau projet Enez, il est une île. Gwenine nous embarque aujourd'hui dans un nouvel univers où la tradition rencontre la modernité. Entre rêves bretons, musique électro et chansons engagées, Gwenine guide le spectateur vers un voyage intérieur d'île en île, un peu vers notre Graal. Dans cette création originale, les chants bretons rencontrent le hip-hop avec de la danse, des musiques et des costumes flamboyants créés par le brodeur Pascal Jaouen. En plus d'un album live enregistré au théâtre de Quimper, elle part en tournée et fait escale à la salle du Triskel de Pont-l'Abbé. C'est ce samedi, le 23 mai, à partir de 20h30 et les billets vont de 5 à 25 euros. Toutes les infos sont sur le site de la ville de Pont-l'Abbé.
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0: Rien que l'intro, elle nous fait voyager et nous replonge directement en 84. Elle nous fait même traverser l'Atlantique avec Jean-Louis Aubert et sa bande.

0: Shakira avec Zouhouhou sur votre radio Ici Brézizel.
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0: Elle nous fait découvrir la Bretagne autrement, c'est Erel Belloni et ses balades en Bretagne. Et aujourd'hui, en suivant le chemin de Halage, après 3 km de marche du bourg de Saint-Nicolas-des-Eaux, vous allez être époustouflé par la beauté du paysage et du lieu.
2: Dernière étape de notre balade avec Samuel Pierriou. On est à Saint-Nicolas-des-Eaux et face à une petite chapelle qui, j'imagine, n'était pas une chapelle mais une grotte peut-être avant, je sais pas.
3: Ouais, bah, tu vois, on est au pied d'un affleurement rocheux blanchâtre, très très imposant. C'est aussi un filon granitique. D'ailleurs, on y découvre localement des très très gros cristaux, aussi gros que ma main. Et la construction des chapelles, ça doit être 15e et 16e. Il y a celle-ci, la plus ancienne, et puis il y a eu une extension un peu plus récemment. La falaise ici est un peu concave. Et je pense que c'est lié au début du passage du Blavet qui a creusé, à une époque où il était un peu plus haut, il a creusé comme ça la falaise et entraîné cette concavité. Et donc, à une époque, évidemment, c'était un abri sous roche, avec la petite source en bas. Et donc, c'est là, soi-disant, que le Saint Gildas est venu faire son ermitage. On y a trouvé une pierre sonnante à l'intérieur. On va essayer de rentrer dans la chapelle. Et donc, évidemment, ici, on est sur un petit lieu de plénitude. Aujourd'hui, on est privilégiés, on est tous les deux là. C'est sympa, avec cette énorme gueule-là, on dirait un animal, au-dessus.
2: Ah ouais.
3: Donc, ici, évidemment, on est sur une carte postale du centre Morbihan et même ailleurs.
2: C'est la chapelle Saint-Gildas, c'est ça son nom ?
3: Oui,
2: oui. Ouais.
3: Chapelle Saint-Gildas.
2: Alors vous pouvez venir pique-niquer, il y a une table de pique-nique, c'est très calme, on est sur les bords du Blavet. On monte jusqu'à la chapelle parce qu'on en a les clés.
3: Ouais.
2: Saint-Gildas, il est important hein, ici, on l'en retrouve un petit peu partout.
3: Bah, ce serait le fondateur de l'abbaye de Saint-Gildas de Ruys. Et oui, et tout le long du Blavet, tu trouves des lieux dits à son nom, Geltas, Localtas, le lieu de Saint-Gildas. Bon, c'est un personnage très très important.
2: Bon alors là, on est dans la chapelle.
3: On voit la roche affleurée hein, pour partie, puisque on est dans l'abri sous roche qui est couvert pour moitié par la toiture de la chapelle. On voit des... Alors, je ne sais pas si tu vois, mais on voit des... Moi, je les vois, mais il y a des très très gros cristaux dans la roche. Et puis ici, tu as la pierre sonnante rapportée à Saint-Gildas. Donc, je vais essayer. Ouais, ça sonne bien. Je ne sais pas si c'est trop pour ton micro. Voilà, donc soi-disant, donc on l'aurait trouvé là. Il y en a une autre aussi dans l'église de Saint-Biosy. Soi-disant, il tapait sur la roche pour appeler les fidèles. Et puis, il nous racontait des choses ici, je suppose. Mais peut-être aussi que ça avait d'autres fonctions. En tout cas, c'est aussi un des rares endroits en Bretagne où on trouve une pierre sonnante. Alors après, on peut discuter de l'origine de la roche. Je pense qu'elle vient pas de très loin. C'est un ancien sable qui est au milieu des schistes dont j'ai parlé. Et un sable qui est devenu très très compact. On appelle ça un quartzite, et puis bah, par moments ça peut être très très sonnant. Et encore une fois, je suis pas sûr que tous les Morbihanais connaissent ce site, et c'est vraiment à découvrir quoi. Enfin, ouais. Moi je suis amoureux de ce coin.
2: Bon, bah, merci beaucoup pour cette balade, Samuel. On le rappelle, ton site internet c'est le géologue ambulant. Il n'y en a pas deux, de toute façon les gens le trouveront très facilement. Et puis il y a beaucoup de balades qui sont proposées tout au long de l'année. Vous pouvez tout simplement vous renseigner sur ce site. Merci et puis à bientôt.
3: Merci RL.
0: Merci RL, on vous retrouve demain à partir de 10h pour l'intégralité de la balade en compagnie du géologue ambulant. Et dimanche, c'est à partir de 14h. Retour du soleil, de la chaleur. On va ajouter quelques mots bretons pour une pause ensoleillée dans moins de 10 minutes avec le petit cours de breton de Clément Soubigou. Une question, Une réponse, c'est Louis Gildas et ses questions Passy de Roche qui arrivent avant 19h.
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0: les belles sardines de Douarnenez, ce sont les fameuses ouvrières qui se sont révoltées dans les années 20. Mais c'est aussi le nom du morceau du collectif breton. Et forcément, c'est dans la playlist Ici Brésil.

0: avec Pen Sardine qu'on retrouve sur leur album Daou. 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
0: Soleil, de la chaleur, Clément Soubigou nous fait découvrir de nouveaux mots bretons dans son petit cours.
2: Il fait beau temps, Amzer Vrao, et ça donne des envies de plaisir en plein air, non ?
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2: Alors on va parler d'une activité physique aussi bonne pour la tête que pour le corps, que nous allons sûrement être très nombreux à faire ces jours-ci. Monda Bourmen. Ah, ce sera le classique. Monda Bourmen. Allez se promener, car quand le temps est de la partie, c'est sympa. C'est mieux que sous la pluie, évidemment. Vous en conviendrez. Donc, on va en voir des promeneurs ou des randonneurs sous le soleil. Baléérienne. Ce mot vous parle peut-être ? Balé. Alors non, c'est pas l'espagnol. C'est pas l'instrument non plus pour nettoyer le sol. Balé. En breton, ben c'est marcher. Monda va aller, aller marcher. Baléère, c'est le marcheur, donc baléérienne des marcheurs. Balé, c'est donc l'action de marcher qui donne aussi baléaden. Urvaléaden, c'est tout simplement une balade, une promenade. Et en breton, on a coutume de dire ar balé bro a zigor ar speret, ar balé bro, le voyage ou littéralement marcher du pays, a zigor ar speret, ça ouvre l'esprit. C'est pas faux ça, hein ? Voyager ouvre l'esprit. Balé, ar balé bro a zigor ar speret.
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2: Et aujourd'hui, on va se faire des kili ou des guili-guili. Ouais, un coup de projecteur sur ce drôle de mot, kili, guili. On le voit dans des noms de lieux. Bien évidemment, rien à voir avec les chatouilles. Non. Guili, c'est la forme mutée du mot kili. Kili, ça vient du vieux breton, donc du Moyen-Âge, et ça servait à parler des bosquets. Donc ces noms en guili sont des toponymes très anciens, témoignant d'un lieu qui abritait un bosquet. Kergili, le lieu habité près du bosquet. Pengili, le bout du bosquet. Croissengili, le croisement du bosquet. Giliglaz, le bosquet vert. Glaz, je rappelle, signifie bleu ou vert quand c'est naturel en breton. Et maintenant, on met tout ça ensemble, ça va donner Kit Doberer Valea den Nepengili. Allez faire une balade au bout du bosquet. Si vous avez des questions, bah, il suffit de contacter la radio et je tenterai d'y répondre, évidemment. À bientôt, Dahenta.
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0: Et le numéro, on le rappelle, 02 98 53 65 65. Merci Clément et à demain même heure pour un nouveau petit cours de breton. Et maintenant, ce sont les innocents.

0: Déjà 35 ans pour ce classique des Innocents, un autre Finistère sur votre radio ici Brésisel. 18h55, c'est l'heure de la question Passy de Roche. Et aujourd'hui, Louis Gildas a des tendances romantiques.
1: Pourquoi dit-on que Chateaubriand est le père du romantisme? Et c'est quoi le romantisme?
2: Ouh là là, on finit fort la semaine.
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2: Voyons donc ce romantisme qui t'interroge. Le romantisme littéraire, c'est l'exaltation de l'individualisme, de la liberté des sentiments, au-dessus de tout, au-dessus de la raison et même au-dessus de la morale. Le romantisme va animer toute la classe littéraire de ce 19e siècle. Jeune Victor Hugo, en 1815, dit « Je veux être Chateaubriand, sinon rien ». Il ne sera pas Chateaubriand, mais il ne sera pas rien non plus. Au décès de son grand aîné, il deviendra le chef de file du romantisme littéraire français. Qui était Chateaubriand ? Né à Saint-Malo, en septembre 1768, dans une famille de la noblesse, ayant fait fortune dans le commerce avec les colonies et notamment dans la traite négrière. La famille acquiert le château de Combourg, près de Saint-Malo, où François René va passer sa jeunesse, entre un père taiseux et une mère dépressive, une jeunesse morne qui le fait hésiter sur sa carrière, et au bout du compte, il fait le choix des armes, et obtient, en 1786, un brevet de sous-lieutenant au régiment de Navarre, un régiment prestigieux. En 1802, Chateaubriand publie Atala, le roman fondateur du romantisme, et ce sera un succès d'édition. Mais Chateaubriand, auteur des Mémoires d'Outre-Tombe, son grand œuvre, n'est pas seulement un écrivain de talent.
1: Et qu'est-ce qu'il a fait d'autre ?
2: Pas un tas de choses. Il faut dire qu'il a été pris dans le maelstrom de la Révolution, de l'Empire et de la Restauration. Il a été soldat, aventurier, diplomate, plusieurs fois ministre aussi. De Gaulle pensait que Chateaubriand aurait pu être un grand ministre par son intelligence aiguë et sa connaissance de l'histoire. Mais alors, pourquoi ne l'a-t-il pas été ? Telle est la question. Et la réponse est à chercher du côté du romantisme, justement.
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0: Kenavo, Louis, les questions Passy de Roche. C'est tous les jours à 18h50 sur l'antenne d'ICI Brésisel. Mais tout de suite, money, money, money.

0: Jean, ça peut parfois être compliqué, mais bizarrement avec Abba, ça passe toujours. À la réalisation, c'est Alexandre. Au standard, c'est Daniel. Il est 19h.
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0: C'est l'heure de votre émission en breton, Brainstorming. Et c'est avec vous, Erel Belloni.
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0: Mais les ours avant nous à Bladenzi d'être Blasso Rosentalek Yannick Dogué du Sti.

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1: C'est Décibel comme d'habitude, mais un peu plus fou. Votre radio ici vous emmène pour un Décibel spécial à Marseille, au stade Vélodrome. Une soirée dans les coulisses du spectacle Corsou Mezzou Mezzou, avec toute la bande de Patrick Fiori, Jean-Louis Aubert, Jennifer, Christophe Willem, Chico, Icar, Benabar, Jean-Luc Reichmann. Ça va être bien, non? Nolwenn Leroy aussi, je l'ai oublié. Allez, c'est parti.
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1: Salut à toutes, salut à tous et bienvenue au stade Vélodrome ici à Marseille. La première journée de répétition de Corsou Mezzou Mezzou qui s'achève et l'émission Décibel qui commence avec Patrick Fiori. Salut Patrick.
3: Ben merci, salut tout le monde. Merci de d'être là.
1: Parce que tu rigoles.
3: Ben si, il y a des artistes fidèles depuis le début du Corsou Mezzou Mezzou, du 1, 2, 3, mais il y a une radio fidèle aussi et que j'aimerais aussi honorer et féliciter comme un artiste, parce que c'est un petit peu ça finalement, quand on a un projet qui nous suit et qui nous dépasse. Vous avez toujours été là pour remettre les choses dans l'ordre et nous accompagner au mieux. Donc merci à vous.
1: Merci. Et oui, votre radio ici qui est la fière partenaire de Corsou Mezzou Mezzou, 130 artistes, 5000 choristes, 50 000 spectateurs.
3: On rajoute des choristes même.
1: C'est vrai?
3: Oui, parce qu'on veut faire un petit effet de surprise sur une chanson qui s'appelle Sintinédi, où il y a une vidéo de Grand Corps Malade qui fait une intervention dans le Vélodrome. Bref, il y a des artistes encore qui ne sont pas confirmés, que vous ne connaissez pas, qui vont débarquer. C'est la petite surprise.
1: Oui. Jusqu'au dernier moment.
3: C'est un joyeux anniversaire, c'est 10 ans. Donc ça se fête que jusqu'au dernier moment, on va découvrir des choses qui vont se tisser un petit peu comme ça.
1: Corsou Mezzou Mezzou, d'abord les albums et puis ensuite des grands shows, des grands spectacles. On se souvient tous, il y a 2 ans à Paris, la Défense Arena, la plus grande salle fermée d'Europe, 40 000 spectateurs. Et tu annonces à la fin du concert que tu as un rêve fou, oui. C'est le Vélodrome.
3: Oui, j'étais avec le directeur du Vélodrome. Et en fait, Rabah Ouya, c'est un fou furieux aussi qui nous suit dans cette aventure.
1: Il n'y a que des fous
3: qui
1: ici.
3: Qui est suite concert, nous c'est la belle lune. Et Rabah me dit, je suis avec le directeur du Vélodrome au téléphone. Et 3 minutes avant de monter sur scène, et on a les images, donc un jour on pourra vous prouver ça.
1: Ah, faudra faire un documentaire, ouais.
3: C'est prévu.
1: Ah, très bien.
3: Oui, avec une plateforme. Bon, bref. Et donc, Rabah, je parle à ce monsieur et je lui dis, voilà, tout simplement, avant de monter sur scène, donc il y a l'intro qui est partie, tout ça. Et je lui dis, mais dites-moi oui, monsieur. Et donc, il savait à qui parler. Rabah lui avait dit. Et au dernier moment, les 30 secondes avant de monter, j'entends, oui, vous pouvez annoncer que vous serez à l'Orange Vélodrome. Donc, j'avais pas la date précisément, mais en tout cas, le rendez-vous était fixé. Et je monte sur scène et j'attends qu'un truc. C'est paradoxal, mais j'attends que la fin du concert.
1: Pour le dire.
3: Pour le dire.
1: Oui, évidemment.
3: Pour dire ça et voilà. Et puis le lendemain, c'est pas un secret, j'ai Florent au téléphone qui traversait une période compliquée.
1: Florent Pagny, ouais.
3: Voilà, j'ai monsieur Florent Pagny au téléphone qui traversait une période compliquée. Et pour tout vous dire, et il le sait, il n'y a pas de souci avec ça, je lui ai dit, voilà, t'en seras où à ce moment-là? Donc il ne savait pas vraiment. Il me dit, mais 2026. Et je lui dis, le mois de mai. Il me dit, mai, fais ce qu'il te plaît, non? Voilà. Et donc, j'ai appelé Rabah et j'ai dit, Rabah, on bloque le 23 mai 2026 à l'Orange Vélodrome.
1: Ça y est, on y est, c'est demain. Florent Pagny, oui. Francis Cabrel, Vianney, Nolwenn, Jean-Louis Aubert, Jennifer,
3: Marc Lavoine, ouais.
1: Incroyable, ce casting. Bravo, monsieur Mezzou Mezzou. Avant de t'écouter chanter, Patrick, avec Il Cello et Joseph Pastinelli, Terra d'Amor, évidemment, pour lancer officiellement cette émission, j'ai une petite question indiscrète. Là, tu as
3: si je peux répondre.
1: Un rêve qui se réalise. Tu l'as rêvé, il est en train de se réaliser. Est-ce que à un moment, tu vas te laisser submergé par l'émotion, ou bien il y a tellement de trucs à organiser, je te vois depuis tout à l'heure, tu cours à droite, à gauche, etc. Est-ce que tu vas prendre un moment juste pour t'asseoir et goûter et savourer ce rêve qui se réalise.
3: Non, parce que si je viens m'asseoir, je vais être débordé d'émotions. Donc en fait, je suis très heureux et merci à toutes les équipes de m'avoir mis partout. Et
1: dans, partout, tout le temps.
3: À tous les points, du pépiniériste, donc des plantes qui sont, la végétation qui sont dans le vélodrome, au son, à la lumière, tout ça. L'investissement qui me va, hein, parce que c'est moi qui l'ai décidé. Et vraiment, à tous les points et tous les postes. Parce que je veux que ça reste digne et que ça ressemble bien évidemment à la culture et à ce qui m'a été inculqué. Je veux aussi que ce soit digne par rapport à la présence des artistes et à leur souhait d'être là, et vraiment là. Donc du coup, je suis submergé. Ça, c'est depuis 10 jours, depuis trois ans pratiquement, mais depuis 10 jours vraiment. Et je préfère être à tous les postes pour pas m'écrouler, parce que ça peut arriver à n'importe quel moment et même à ce moment-là, là, dès que je me pose et que je vous parle, je suis gorgé d'émotions. Donc non, je suis un peu partout, on me voit passer, courir, mais je cours pas pour rien, je passe pas pour rien. Chaque pas est une décision importante pour que le déroulement du spectacle soit à la hauteur de l'investissement de chacun, chacune.
1: Merci beaucoup, Patrick Fiori. Allez, il faut courir. Continuez à courir.
3: Allez,
1: merci. Et bravo. Corsou, Mezzou, émission spéciale Décibel au Vélodrome, c'est parti.
3: Et merci à ici.

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1: Corsu Mezzu Mezzu ne fait pas les choses à moitié puisque les artistes que l'on adore sur ses albums, eh bien, ils seront demain devant un public très nombreux sur la pelouse du stade Vélodrome et ils sont avec nous ce soir dans les coulisses des répétitions. Jean-Louis Aubert, salut.
2: Bonjour.
1: Bonjour Jean-Louis Aubert. Bon, j'ai une passion pour Pas Fini, le dernier album qui est infini. Est-ce que dans une réédition de Pas Fini, il pourrait y avoir une chanson en corse?
2: Moi, j'aime bien la chanson qu'on m'a fait faire, hein, on va dire ouais. Ça comme ça, parce que je l'ai en phonétique et tout ça, mais j'adore les chants corses.
1: C'est magnifique.
2: Et j'adore la Corse d'ailleurs, et je voudrais remercier un petit village qui m'a pris dans ses bras il y a de nombreuses années, qui s'appelle Nonza.
1: C'est où
2: C'est au-dessus de Saint-Florent, c'est okay. Sur le Cap Corse, et voilà, j'avais un de mes meilleurs amis qui s'appelle Émile, qui est enterré là-bas parce que les amis s'en vont, mais ce village a été, j'ai créé énormément de chansons là-bas.
1: Alors, qu'est-ce qui est inspirant en Corse? Est-ce que c'est les éléments, la nature qui est belle, qui est brute, qui est puissante? Est-ce que c'est les gens? C'est quoi?
2: Les gens sont un peu comme la nature.
1: Brut et puissant. C'est vrai.
2: Oui, mais aussi c'est une nature qui, quand elle vous prend dans ses bras ou quand vous êtes avec les gens qui la connaissent de là-bas. Je me souviens, on montait dans la montagne et ils avaient des cris entre eux, ça me rappelait des cris préhistoriques quasiment.
1: Oh, wow.
2: Et ils se reconnaissaient entre eux. Et c'est vrai qu'il y avait des tunnels dans des ronces dont les épines faisaient la longueur de ma main.
1: Ah ouais, des belles épines, 15 centimètres.
2: Mais en fait, il y a des tunnels là-dedans. Je comprends qu'on les ait pas trouvés. Mais c'est un pays, mais comme la plupart, c'est un pays, quand vous êtes accepté, les bras sont grands ouverts. Et si vous n'êtes pas gentil, les bras sont grands fermés.
1: C'est ça. Et les coups de pied sont droits au cul.
2: Et ça me rappelle la Jamaïque, un peu comme ça aussi. Ouais. C'est-à-dire que c'est vraiment, dès que les sourires apparaissent, on sent comme chez soi. Mais j'adore ce pays.
1: Ça s'est bien passé, Jean-Louis, la répète, avec Voce Ventù.
2: Oui, ils sont très. Ils me câlinent beaucoup.
1: C'est vrai?
2: Ah, oui.
1: Ah, c'est bien,
2: ils sont très gentils. Et ils m'aident, évidemment, parce que c'est pas facile. Mais
1: ça va être un grand moment. C'est la première fois, alors, que vous allez chanter en Corse, devant un public. Alors, on est à Marseille, mais quand même, il y aura beaucoup de Corses.
2: Oui, je pense qu'ils vont voir quelques petites erreurs de phonétique, mais c'est une jolie lettre. C'est une lettre de Napoléon quand il avait 18 ans. Il était un petit caporal et il est assez en colère qu'on laisse tomber sa petite île.
1: C'est ça.
2: Et il engueule un général français, je pense, ou corse, mais qui ne fait pas son boulot à ses yeux.
1: C'est beau, c'est rock, c'est Jean-Louis Aubert et Voce Ventù ici à Corsu Mezzu Mezzu. Et merci d'être passé nous voir, Jean-Louis.
2: C'est un plaisir.
1: Et à la prochaine. Merci.
2: À tout à l'heure.
1: Oui.

0: Vous écoutez Décibel et on est dans les coulisses de Corso Mezzo Mezzo au stade Vélodrome ici à Marseille. On vient d'entendre le duo entre Jean-Louis Aubert et Voce Ventoux. Et ben justement, ils nous ont rejoints et pas tout seuls. J'ai l'impression qu'ils ont des copines très chic. Bonsoir Voce Ventoux.
1: Bonsoir.
0: Il y a Doumé, il y a Jean-Philippe et il y a Jennifer. Salut.
2: Salut. Oh,
0: Jennifer, j'aime quand tu viens dans Décibel.
2: Merci beaucoup, je suis ravie.
0: Toujours un grand moment. Alors, Merci. Qui présente qui? Est-ce que c'est ton groupe corse préféré, Voce Ventoux?
2: Ils font partie de mes groupes préférés, oui.
0: Vous chantez ensemble pendant le concert ce soir?
2: Oui, j'ai ce privilège.
0: Ouais. Alors raconte-moi.
2: D'abord, ces belles voix masculines.
0: Oui, bah, c'est pas souvent.
2: Sur cette chanson que j'adore, c'est fait partie du dernier album de Voce Ventoux. Et c'est vrai que c'est un des groupes phares sur l'île et qui raconte énormément d'histoires et qui retrace un petit peu beaucoup d'histoires qui me touchent profondément, puisque ce sont mes racines aussi.
0: Oui.
2: Donc j'ai encore ce privilège de monter sur scène avec eux. Donc et puis on a tissé des liens forcément.
0: C'est ça. Et vous alors d'avoir une voix féminine.
2: Il y a un d'entre eux qui fait partie de ma famille quand même.
0: Ah lequel?
2: Jean-Philippe.
0: Jean-Philippe. C'est quoi? Vous êtes cousin?
2: C'est ma famille. C'est le cousin de mon mari.
0: Ok.
1: Voilà, on est dit.
0: Donc sur scène en famille, ça c'est vraiment la Corse.
2: Oui.
0: Pour le coup c'est parfait. Avoir la voix de Jennifer, voix féminine sur un morceau à vous qui a pas forcément été écrit pour, qu'est-ce que ça vous fait?
1: Bah déjà on est très fiers, hein. On est très fiers et puis au-delà de la voix, il y a la personne, hein. On est très heureux de chanter avec Jennifer qui est quelqu'un de... Non mais c'est vrai.
0: Ouais. Tu dis pas ça parce que c'est ta cousine.
1: Pas du tout.
0: D'accord.
1: Non,
0: alors
1: non,
0: ça va.
1: Non, franchement, voilà, on est très heureux parce qu'on partage beaucoup de choses sur scène et en dehors aussi. Moi, j'ai la chance aussi de partager
0: beaucoup
1: de choses. Mais bon, voilà, on est très heureux de partager ces moments et sur le plan, je dirais, artistique aussi. Hein, ça, c'est des très très bons moments et on est très fiers d'être là. Voilà.
0: Est-ce que ça a du sens pour vous, pour Jennifer, pour Voce Ventoux, pour d'autres artistes, même pour Patrick Fiori, oui, évidemment, de faire venir la Corse dans Marseille?
2: C'est exceptionnel. Bon, après, à Marseille, il y a une grande communauté corse quand même. Donc, le Corse est pour l'OM. Donc, comment vous dire? Mais c'est vrai qu'effectivement, c'était un défi venant de la part de Patrick et qui a vraiment grandement réussi ce projet-là avec ses trois albums et de d'ouvrir un stade et de chanter corse dans le stade et d'emmener les gens finalement dans cet univers-là. Le corps se déplace, quoi qu'il en soit, parce que c'est solidaire, c'est comme ça.
0: Et voilà, c'était ça ma question aussi. Est-ce que vous pensez que il va y avoir Mezzo Mezzo aussi, corse et continentaux dans le public?
2: Moi, je pense que les continentaux, ça les intéresse d'entendre ces grandes voix. Ça les fascine aussi quelque part. Pour remplir un stade, il y a pas que des corses. Je me dis que le pari est grandement relevé.
0: Ouais.
2: Et puis on emmène l'histoire, on emmène le soleil, on emmène les gars, vous savez autant que moi, aidez-moi.
0: Ah oui, Doumé, il a rien dit. Allez, c'est au tour de Doumé.
3: Alors qu'est-ce que je peux vous dire? C'est une expérience
0: sur la Corse à Marseille.
3: La Corse à Marseille, elle est un peu chez elle, comme le disait Jennifer historiquement.
0: Ouais.
3: Voilà, les Marseillais considèrent même que ils sont la capitale de la Corse tellement il y a une communauté corse importante.
0: Ah, j'aime bien cette géographie là, c'est pas mal. Ça fait du choix, ça fait sens.
3: Oui, ouais. Non, historiquement, c'est vrai que la Corse et Marseille, c'est deux endroits qui sont extrêmement liés. Voilà, au-delà de ça, l'expérience pour nous de partager ça avec des artistes de renommée nationale et pour Jennifer qui est aussi de chez nous, ça nous fait extrêmement plaisir.
0: Tu t'es dit quoi, Jennifer, au tout début, quand Patrick a parlé de ce projet, avant même que ce soit des concerts géants, c'était un album, puis deux, puis trois?
2: Je l'ai soutenu tout de suite. Et
0: t'as trouvé ça fou?
2: J'ai trouvé ça fou, j'ai trouvé ça génial aussi, pour la langue corse, et pour faire perdurer aussi cette identité à laquelle on tient, et puis pour les nouvelles générations aussi, peut-être, parce qu'on compte énormément d'histoires dans les chansons corses, et ça retrace vraiment... ça fait partie vraiment du patrimoine et de la culture. Au-delà des polyphonies, il y a de grands messages, même dans les nouvelles chansons, dans les nouveaux groupes. Et j'ai pensé à la nouvelle génération, j'ai pensé à mes propres enfants, mais pour qu'ils puissent encore plus s'intéresser et pour faire perdurer et faire vivre cette langue magnifique. Il faut que, il faut, faut qu'elle soit considérée comme une langue à part entière
0: vivante, bien sûr.
2: Et c'est un combat quotidien aussi en Corse.
0: En Corse aussi, c'est vrai.
2: Ah oui, ça devient.
0: Pour faire vivre la langue corse.
2: Continuer, oui.
0: Ah ouais.
1: Oui, ben Doumé peut vous en parler.
0: Non, il n'aime pas me parler. Doumé, il ne veut pas me parler. J'ai vu depuis tout à l'heure.
3: Je suis professeur de langue, je vous écoute. Vous dites des choses très intéressantes.
1: Doumé, professeur de Corse aussi. Donc okay. Il peut vous en parler.
3: Ça, donne un rayonnement à la langue corse, évidemment, très important. J'espère que c'est un projet qui est bien perçu par l'ensemble des Corses et des gens qui sont attachés à la langue corse.
0: Ouais. Moi, je pense qu'il y a même des gens qui tombent amoureux de la langue corse grâce à des événements comme celui-ci. Alors, merci infiniment, Voce Ventù, Doumé.
3: Merci à vous.
0: Jean-Philippe.
1: Merci.
0: Et Jennifer.
2: Merci beaucoup. Merci.
0: Je crois que
2: on en profite pour remercier Patrick.
0: Patrick Fiori, des bisous.
3: Merci beaucoup à lui.
0: Oui. Ouais. Évidemment. Quel bel événement pour Soumetzou. Merci, les amis.
2: Merci à vous.
3: Merci.
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0: Oh là là, la grosse voix, il a un meilleur accent que moi. Corsumetsumetsu. À l'instant, Jennifer Voceventu, Jean-Louis Aubert et Patrick Fiori. Et c'est pas fini, les amis. Restez dans le coin. Nous, en tout cas, on reste au Vélodrome.
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0: Mezzumezzu. Mais oui, on est à Marseille, au stade Vélodrome. Et ce grand concert dont Patrick Fiori avait rêvé, eh bien, c'est demain qu'il aura lieu. C'est absolument magnifique. On a passé la journée, nous, à déguster les répétitions. On a croisé Icar, Benabar, Chico et ses Gypsies, Nolwenn Leroy, Jean-Luc Reichmann. Et puis, oh, bah tiens, Christophe Willem. C'est le double retour de la semaine. Christophe Willem qui vient de sortir System, nouvelle chanson qu'on adore. Et il est de retour dans Décibel aussi. Salut Christophe.
7: Comment ça va?
0: Bah ça va, et toi?
7: Mais très bien.
0: Mais tu m'as manqué.
7: Bah j'espère.
0: Mais c'était trop long.
7: Mais tu sais que c'était pas si long en vérité.
0: Si, c'était très long, j'ai pleuré tous les jours.
7: Ah bon?
0: Oui, alors il était temps de revenir.
7: Bah voilà, c'est fait, voilà. Je suis là.
0: Il est de retour, il sera dans Décibel pour nous parler de sa musique à lui et de toutes les réjouissances qui s'annoncent. Ce sera le 9 juin.
7: Tout à fait.
0: Voilà, je mettrai ma culotte porte-bonheur. Je fais toujours ça avec les artistes que j'adore. C'est très important. C'est très important. Christophe.
7: Dis-moi.
0: Là, on est à Marseille. On est au stade Vélodrome. Et tu vas chanter pour Corsumetsumetsu, pour Patrick Fiori, pour ce projet complètement fou devant 50 000 personnes.
7: Oui, c'est pas du tout flippant d'ailleurs.
0: Ça sera demain.
7: Voilà.
0: C'est pas flippant. En même temps, t'as fait le zénith de Théodora.
7: Oui, bah attends,
0: série des trucs
7: le monde,
0: un peu
7: là.
0: Sortir de sa zone de confort, c'était pas mal.
7: C'est sûr. Voilà. C'est une marque de fabrique.
0: Oui, c'est ça. Tu vois, tu aimes bien ça. Comment tu t'es retrouvée dans l'aventure Corsumetsumetsu? Est-ce que tu as une petite origine corse quelque part?
7: Alors,
0: une cousine?
7: Pas du tout.
0: Une ex-femme?
7: J'aimerais.
0: Corse, non, ce serait génial.
7: Non plus.
0: Non.
7: Non, mais j'aimerais. Mais écoute, Patrick, on se connaît depuis des années. Et il m'avait évidemment parlé de la première version, le premier volume qui avait été fait. Et moi, je pouvais pas à ce moment-là. Et là, on s'est retrouvés. Et c'était un plaisir, quoi. C'est un plaisir. J'ai entendu ce titre que j'ai trouvé absolument magnifique.
0: Ouais.
7: Et on s'est
0: retrouvés. C'est une chanson que tu fais en duo avec Alizé.
7: Ouais, dans l'album, c'est ça. Justement. Ouais. C'est avec Alizé. Demain, c'est avec Delia.
0: Okay.
7: Qu'on va faire ça sur scène. Et on s'est retrouvés en studio. On a essayé d'être le plus clean possible sur la diction, parce que j'ai pas du tout envie d'écorcher.
0: T'avais un répétiteur?
7: Ah mais carrément.
0: Excellent. Ah mais
7: si, répétiteur. D'ailleurs, il est avec nous aussi dans les loges. On le voit pas, mais il est avec nous. Il nous fait bien répéter quand même. Parce que tu as envie de faire honneur justement et au titre et à la langue. Donc évidemment, c'est hyper important.
0: Ouais.
7: Et puis là, j'imagine qu'il y a quand même un bon nombre de Corses qui vont être là demain. Donc j'ai pas envie, si tu veux, de foirer le truc. Donc non, on est très précis là-dessus. Mais un pur plaisir, vraiment. C'est génial.
0: Patrick aussi, il a ce truc-là. Alors évidemment, c'est du plaisir, c'est des copains, c'est des chansons et puis des grands moments et des performances vocales incroyables. Mais très important pour lui. lui de faire vivre cette langue corse, de dire que oui, c'est une langue vivante et tout, et que même en Corse, c'est parfois pas évident de faire passer justement cette force de la langue corse. Donc, t'as bien fait de réviser.
7: Ben non, mais je te confirme.
0: Oui.
7: Non, mais ce qui est fou avec Patrick, c'est déjà il fédère énormément. Il suffit de voir le nombre d'artistes qui se retrouvent à ce concert. C'est quand même un truc de dingue.
0: Ah ben c'est mieux que les Victoires de la musique. Hein.
7: Ah ben c'est the place to be. Non mais je te le dis.
0: Oui, oui.
7: Non mais c'est ça qui est cool, c'est que il fédère énormément. Il a cette bienveillance aussi. Et donc quand il t'appelle pour un projet aussi beau que celui-là, de toute façon, tu ne peux que dire oui.
0: Donc toi, t'as dit oui sans hésiter.
7: Ah oui, mais sans hésiter. Déjà, j'ai dit ben oui, j'étais tellement dégoûté la dernière fois de pas avoir pu que j'ai dit c'est bon, là je suis là. Et non, c'était vraiment un plaisir et puis voilà, et puis ce titre est vraiment très très beau, donc j'espère vraiment que demain je vais pas le planter. Donc, envoyez-moi les bonnes ondes pour que tout se passe bien.
0: On va t'envoyer plein de bonnes ondes évidemment, et puis aussi tous nos encouragements, parce que quand même 50 000 personnes.
7: C'est ça.
0: 50 000,
7: oui,
0: Christophe.
7: Oui. C'est le mantra pour demain, c'est de bien nous rappeler qu'il y a 50 000 personnes. Voilà.
0: 130 artistes, 5 000 choristes, Corsou, Mezzo, Mezzo, ici, au Vélodrome. Je te souhaite vraiment de prendre beaucoup de plaisir demain, puis ça te fera un petit galop d'essai pour ton énorme tournée 2027, cher
7: ça,
0: Christophe.
7: C'est une mise en bouche, mais avec 50 000 personnes, quoi.
0: 50 000. 50 000. Merci, Christophe.
7: Merci beaucoup.
0: Combien? 50 000.
7: 50 000.
0: Oui. Eh.

0: Christophe Willem et Alizé sur le Corsu Mezzu Mezzu numéro 3, troisième album du nom, donc toujours avec votre radio ici, vous l'avez compris, on les suit depuis le début. Christophe Willem, donc, qui chantera demain soir au stade Vélodrome cette chanson avec Delia Lucia.
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0: Corsu Mezzu Mezzu, la Corse à Marseille au stade Vélodrome. Parlons-en avec une Bretonne, la voix d'or de la chanson française, Nolwenn Leroy. Salut Nolwenn.
2: Salut.
0: Alors, c'est déjà merveilleux d'être là. 130 artistes, 5000 choristes, 50 000 spectateurs qu'on attend au Vélodrome. Mais alors, en plus, c'est l'occasion de revoir des artistes qui nous ont manqué. Nolwenn, ça fait trop longtemps.
2: Ça commence à faire un petit peu de temps, effectivement. En tout cas, pour la musique. J'ai un peu disparu des radars pour me consacrer à d'autres projets,
0: notamment la comédie,
2: fiction, la
0: ouais,
2: comédie.
0: Bravo.
2: Mais je n'oublie pas la musique, loin de là. Surtout quand je remonte sur scène comme ça, ça me démange et je me dis à quel point il faut que je revienne vite parce que ce sont ces moments-là qui me manquent le plus. En vérité, ça, rien ne remplace la scène. Donc c'est un plaisir de pouvoir vivre cette soirée demain ici.
0: Et la langue corse, alors, parce que je disais tout à l'heure ta voix d'or, mais elle vient pas de nulle part, c'est que tu travailles aussi beaucoup et t'es une vraie technicienne de la voix. Donc chanter en Corse, est-ce que ça mobilise des techniques particulières pour
2: Absolument.
0: Toi?
2: Absolument. Chanter en Corse, c'est chanter. Moi, j'ai effectivement l'habitude de chanter dans plein de langues différentes, aussi bien en breton qu'en gaélique, qu'en anglais aussi, ou qu'en voilà. Mais c'est vrai que dans les langues, on va dire régionales, comme le breton. Qui n'a pas du tout les mêmes sonorités d'ailleurs que le corse.
0: Oui, c'est ça, c'est d'autres parties de la gorge et du palais.
2: Absolument, et c'est vrai que ma voix sonne différemment en breton. Il y a plus de consonnes, c'est plus dur qu'en corse où ça coule plus, où c'est plus rond, on va dire. Voilà, il y a plein de subtilités qui sont très intéressantes, mais c'est aussi ce qui fait la magie de ma présence ici, c'est finalement ce rapport entre la Corse aussi et la Bretagne, ce lien qui unit ces deux terres qui est, je trouve, très, très fort entre la communauté des Celtes, enfin, bretonnes et la Corse. Souvent, j'ai eu l'occasion de parler beaucoup avec les groupes corses et il y a un vrai respect des Corses aux Bretons et vice-versa. Et ça, c'est vraiment quelque chose de. Ça veut dire quelque chose.
0: Ouais, et ça fait plaisir aussi d'entendre des voix féminines résonner dans ce vélodrome parce que c'est vrai que la Corse, tout de suite, on pense aux polyphonies corses qui sont effectivement une immense majorité des voix masculines.
2: Ouais.
0: Là, en l'occurrence, toi, tu chantes avec Soirina,
2: qui est un groupe de cinq nanas fabuleuses. Lorsque nous avions chanté ensemble à la Défense Arena il y a quelques temps,
0: c'était il y a deux
2: quatre,
0: ans,
2: et maintenant elles sont cinq. Donc c'est super de les retrouver ici. On va faire une petite répétition de mon corse parce qu'il est un peu rouillé, poussiéreux. Là, il va falloir un peu parce qu'en plus, on chante une chanson qui est up tempo, on n'a pas le temps de prendre le temps de bien. Là, ça y va. Donc, quand tu loupes ta phrase, t'as loupé ta phrase. Hein.
0: Ouais, non,
2: Donc, il faut être bien, bien réveillé. C'est un exercice, cette chanson, quand même. Mais que j'adore. Et puis, moi, je suis passionnée par, encore une fois, par les langues. Donc, je prends un plaisir fou à les écouter. Et puis, elles sont merveilleuses. Et j'adore leur voix. Et j'adore. Voilà, le fait que je trouve que c'est intéressant, effectivement, à travers le projet de Patrick, de Corsu Mezzu Mezzu, c'est la rencontre entre les artistes du continent et...

0: et les artistes corses. Je trouve que ça crée justement aussi une magie ça apporte aussi quelque chose de merveilleux, vraiment.
1: Je vois sur ton visage, dans tes yeux, j'entends le sourire dans ta voix. Nolwenn, elle est prête à monter sur la scène du Vélodrome. Et puis, on se revoit bientôt en ce qui concerne, je sais pas, la musique, les albums.
0: Mais tu seras la première. Je viendrai te voir direct. Yes. Si je reviendrai parler musique, toujours, bien sûr.
1: Merci.
0: On vient voir les experts. Mais l'experte. Mais oui, vraiment, j'en ai besoin et puis ça me manque. Donc je serai de retour bientôt, j'espère, en 2027, si tout va bien.
1: Formidable, j'adore cette nouvelle. C'est bien ça, on va faire des t-shirts Nolwenn 2027.
0: Maintenant je me suis engagée, j'ai intérêt de me bouger là. Je fais des promesses là, oulalalala.
1: Merci Nolwenn, à
0: merci
1: bientôt.
0: Beaucoup, merci. Merci.
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0: si belle dans les coulisses de l'énorme concert Corsu Mezzu Mezzu. Est-ce que mon accent est bon? Je sais pas, je vais vérifier. Avec Chico, Chico et les Gypsies, salut.
1: Bonjour.
0: Comment ça va?
1: Très très bien, on est heureux de partager ce moment ici dans ce lieu mythique.
0: Alors le stade Vélodrome, l'Orange Vélodrome, faut-il dire, c'est immense. Là on est voilà, à la fin des répétitions. Chico, comment ça s'est passé?
1: Super. Super, et puis impressionné par ce stade incroyable.
0: Il est très beau, hein.
1: Il est magnifique, et la scène, elle est incroyable. Je suis sûr qu'avec le public ce soir, demain, ça va être une rencontre magnifique.
0: Oui, c'est ça. Ouais, ouais. Aujourd'hui, vendredi, les répétitions. Demain, c'est le grand concert. Comment tu es rentré dans cette bande Corsu Mezzu Mezzu? Comment tu as rencontré Patrick Fiori?
1: Mais Patrick, je le connais depuis longtemps, et puis il nous a invités la première fois déjà quand il a préparé l'album, le premier.
0: Dès le départ,
1: on était là dans cette aventure. Et ça a été bien perçu, ça a été bien partagé, bien aimé. Du coup, il nous a invités à l'Arena il y a 2 ans. Et
0: c'était
1: du coup,
0: à Paris, la Défense Arena, c'était 40 000 personnes. Là, c'est plus. Hein.
1: Là, c'est un peu plus, ouais. Et du coup, il nous a dit, écoutez, comme je ne vais pas loin de chez vous, c'est peut-être sympa de venir. Et puis, on a sauté sur l'occasion et on est là.
0: C'est super. Alors, comme tous les artistes continentaux, vous êtes en binôme avec des artistes corses.
1: Ouais.
0: C'est ça l'idée. Comment ça s'est passé alors?
1: Ça s'est passé très bien parce que cette chanson, elle est magnifique que nous chantons. Et puis, le partage est là, et il y a l'émotion, et le public sera là. Donc, il y a vraiment les ingrédients pour se régaler.
0: Tu parles corse?
1: Non. Et j'adore.
0: Et donc tu chantes quoi, en phonétique?
1: En phonétique, ouais.
0: Ah, c'est génial. Tu l'as déjà fait, parce que faut bien dire que voilà, avec les Gypsy King ou Chico et les Gypsy, de toute façon tu fais le tour du monde.
1: Ouais.
0: Quand t'es par exemple, j'en sais pas, au Japon, tu chantes un peu en japonais aussi en phonétique ou pas?
1: Parfois il y a un musicien qui met des mots en japonais et ça les surprend et ils adorent.
0: Ils sont hyper heureux, bah
1: ils
0: ouais.
1: Ils sont super heureux. Ouais. Et puis surtout ils sont surpris. Mais je trouve que c'est bien c'est des petits clins d'œil comme ça, de dire, écoutez, on est chez vous, on va partager quelque chose qui vous appartient, ouais. Mais qui en même temps nous unit, c'est des sons, c'est de l'amitié.
0: Moi je trouve ça beau, la langue corse, je la trouve un peu mystérieuse, elle est belle, elle est majestueuse. Hein.
1: J'adore, et puis les Corses, ils adorent la guitare, ils adorent chanter, ouais. Et puis on a été souvent nous jouer en Corse, hein, au Festival de Patrimonio, à Ajaccio ou dans d'autres villes, c'était magnifique. Hein.
0: T'as un peu l'accent quand même, t'as dit Patrimonio.
1: Patrimonio. Mais c'est un lieu magnifique, qui ne paye pas de mine dans la journée, mais la nuit, là, c'est fantastique.
0: Et le festival est dingue, hein, les nuits de la guitare.
1: Ah, c'est incroyable.
0: Sublime. Bon, ici aussi, ça va être dingue. Le stade Orange Vélodrome, ici à Marseille, transformé en village corse. Et donc, Chico, les Gypsies, avec JP Marcellesi et Jean Menconi. C'est Moru, Biancu et Biu. Je pourrais venir faire les chœurs, sérieusement?
1: Ah non, mais on va le faire.
0: Hein?
1: On va le faire.
0: Allez,
1: non, ce qui est bien, c'est que c'est l'auteur-compositeur et puis ils sont super et c'est une belle rencontre.
0: Très bien. Bah, merci pour notre rencontre ce soir.
1: Merci. Et puis c'est un bel hommage à Patrick Fiori et je suis ravi de participer à cette aventure.
0: Ah, génial. À bientôt, Chico. Merci.
1: Et vive Marseille.
0: Ah, oui, évidemment. Évidemment.

0: Souvenir du premier album Corsu Mezzu Mezzu, Jean-Charles Papy avec Chico et les Gypsies. Allez, il est 20h46, merci d'avoir choisi votre radio ici pour passer votre vendredi soir. On est à Marseille, au stade Vélodrome pour cette soirée dans les coulisses du spectacle Corsu Mezzu Mezzu. Ça aura lieu demain soir ici à Marseille. Tous les artistes que vous avez entendus depuis le début de l'émission, hein, réunis autour de Patrick Fiori, Jean-Louis Aubert, Jennifer, Voce Ventu, Christophe Willem, Nolwenn, à l'instant Chico, il y en a d'autres qui vont arriver. Et puis il y a aussi tous ceux qu'on n'a pas pu attraper aujourd'hui parce qu'ils vont répéter eux demain matin. Je pense à Francis Cabrel, Matt Pokora, Santa, Marc Lavoine, Vianney, Julien Clerc, Soprano, Florent Pagny ou encore Carla Bruni. Un casting incroyable pour ce grand concert qui fait le pont entre Marseille et la Corse. Et des surprises aussi, des personnes qu'on n'imaginait pas sur scène avec un micro en train de chanter.
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0: Je vais faire la blague à chaque fois qu'il viendra dans Décibel, mais c'est pas midi. Et pourtant, il est avec nous, Jean-Luc Reichmann.
2: Oui.
0: Salut. Pardon, la vieille blague.
2: Mais oui, mais ça nous fait plaisir de se retrouver dans les années 80.
0: C'est ça, c'est un humour
2: c'est très, très
0: vintage.
2: Bien. Voilà.
0: Jean-Luc Reichmann au Vélodrome,
2: oui,
0: pour Corsu Mezzu Mezzu.
2: Oui.
0: Mais pas dans le public et pas pour animer. On sait évidemment que vous êtes un animateur chevronné. Non,
2: chevronné.
0: Pour chanter.
2: Oui, je chante. En fait, c'est juste une petite parenthèse. C'est une petite respiration. Patrick Fiori, il m'a demandé d'être ici puisque voilà, j'ai mon petit refuge en Corse depuis plus de 20 ans maintenant.
0: Okay.
2: Et voilà, ce sont les racines. C'est la vie. C'est, vous savez, je travaille ici 4 mois par an. Donc j'habite 4 mois par an à Marseille. En plus, et puis beaucoup du reste du temps en Corse, donc je me sens un petit peu comme à la maison.
0: Je comprends.
2: Mais de l'autre côté de toi, je suis sûr qu'il n'y a plus rien. Mais là, il y a quelque chose de très très fort. C'est le Vélodrome. Quel bonheur. Et puis
0: c'est une beauté, ce stade.
2: C'est dingue. C'est dingue parce que d'habitude je le vois le soir, la nuit pour les matchs de foot, ou les concerts d'ailleurs, puisque j'ai vu Sopra ici, j'ai vu avec Big Flo et Oli, j'ai vu avec beaucoup de monde. Mais là, d'être sur la scène, je dois avouer que il va y avoir, je pense, plus de 50 000 personnes, mais on se sent comme dans un écrin. C'est un écrin protecteur et je trouve que il y a aucune appréhension, c'est-à-dire que les gens sont tous bienveillants, sont tous heureux d'être là pour la bonne cause, uniquement le fait d'être ensemble, et ça me ravit.
0: Tout ça qui est évidemment lié par Patrick Fiori, qui est quand même une personnalité incroyable et hyper fédératrice.
2: Oui.
0: Mais pardon, je me réétonne, Jean-Luc Reichmann, vous chantez?
2: Oui, ça m'arrive de temps en temps.
0: Non, mais dites-moi, vous allez chanter quoi?
2: Alors, le tango corse.
0: Ah.
2: C'est un tango conditionné.
0: Conditionné.
2: Voilà, c'est ça. Non, c'est le tango corse. On avait envie d'une petite bulle de champagne.
0: Ouais.
2: Quelque chose. Je ne peux pas rivaliser de toute manière avec toutes ces voix merveilleuses
0: qui sont là.
2: Alors là, c'est impossible. Là, pas du tout. Non, on s'est dit, on va faire une petite parenthèse enchantée, c'est ça?
0: J'adore l'idée.
2: Voilà, c'est pour mettre un petit peu de bonne humeur, un petit peu de sourire. Je vais essayer de faire lever le Vélodrome et de faire des chorégraphies. Vous allez voir, ça va être extraordinaire.
0: C'est génial. Oui. C'est une chanson qui donne envie de danser le tango tout en faisant une sieste. Je pense que ça peut être très magnifique, effectivement.
2: Voilà, c'est ça.
0: Un Vélodrome comme on ne l'a jamais vu.
2: Voilà, c'est ça, un petit peu. Donc, c'est que du plaisir, c'est du feel good. Et puis,
0: ça se voit.
2: Puis,
0: vous rayonnez, vous êtes heureux.
2: Marseille. Ah ouais, je suis très, très heureux. C'est ça. Ouais. Je suis heureux.
0: Alors, profitons-en. Merci, Jean-Luc Reichmann.
2: Merci à vous.
0: À bientôt.
2: Merci.
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0: Nous allons de belle en belle surprise dans les coulisses de Corsu Mezzu Mezzu, je croise. Oh, Icar, salut Icar.
3: Salut. Elle est bien celle-là.
0: Elle est pas mal, non, cette entrée en matière. Non, mais c'est toujours un plaisir de te croiser. La dernière fois qu'on s'est vu, c'était pour le spectacle des Enfoirés.
3: Oui, oui.
0: Tu vois,
3: et
0: voilà.
3: Là, il y a genre 20 artistes de plus que t'étais la taille du truc. C'est incroyable.
0: C'est énorme.
3: Je suis impressionné. Le stade, les artistes qui sont là, ça va être dingue.
0: T'étais déjà venu au Vélodrome pour voir des matchs?
3: Une fois au Vélodrome. Moi, je suis un vieux supporter de l'OM époque Panasonic, Chris Waddle, Bolly, Luke Long.
0: Tu te souviens qu'ils avaient avait une chanson, Waddle et Bolly. Ça faisait hey, hey, we've got a feeling.
3: Ah, ça y est, j'étais en CP.
0: Oui, bah, parce que t'es jeune et moi je suis vieille. Non, dis-le moi comme ça.
3: J'ai pas du tout dit ça. Je me rappelle que j'étais en CP quand en 93, il y a eu la coupe.
0: C'est ça. Et ils avaient leur duo et la nuque longue.
3: La nuque longue que j'avais aussi jadis.
0: Très important. Guerre, oui. Tiens, je sais que tu es un très bon pédagogue, Icar, parce que toi-même, tu as bénéficié, tu me l'avais raconté en émission, des services d'une merveilleuse répétitrice qui, en un été, t'avait fait rattraper tout ton retard en français,
3: absolument,
0: etc.
3: Au collège.
0: Alors, eh bien voilà, quand on a reçu, il faut redonner. Alors, apprends-moi à dire quelque chose en corse, puisque ce soir, tu as fait ta répétition en corse avec le groupe La Vinta.
3: Ouais.
0: Et demain, vous allez chanter ensemble au Vélodrome. Apprends-moi un petit bout de phrase en corse, s'il
3: te plaît. En vrai, si on était chez les Gaulois, dans le village des Gaulois d'Astérix, on m'appellerait Phonetix.
0: Tu es Phonetix.
3: Voilà, je suis Phonetix parce que j'ai tout simplifié, évidemment, pour la prononciation. Je pense qu'on est tous un peu dans ce cas-là.
0: Ouais.
3: Mais ce qui est très important, ce n'est... Oui, il faut bien chanter les mots, mais il faut surtout les comprendre, parce que c'est des chansons riches de sens. Il ne faut pas chanter sans comprendre une chanson, sinon on ne veut pas la porter.
0: C'est vrai.
3: C'est ça mon seul, dans ma petite pédagogie minuscule, le seul truc que je dis, c'est comprendre les mots qu'on chante, parce que c'est une île forte de valeurs et de, qui manque, et de beaux principes, et donc ça fait du bien d'avoir des chansons glorieuses comme ça, avec des textes de dingue.
0: Alors ta chanson, à toi, elle parle de quoi ?
3: Elle parle de « Si on tire tous ensemble », Catena, c'est la chaîne.
0: Ouais.
3: « Si nous tiremos tutti insieme, forse qu'un giorno chapera. » Voilà, si on tire tous ensemble, et on a besoin de cette union aujourd'hui, Dieu seul sait à quel point tous ensemble, dans le même sens, on tire cette chaîne, elle finira par se rompre et le fracas de ces chaînes sera entendu jusqu'au continent. Nous sommes en train de parler au moment où le président de la République, Patrick Fiori, passe devant nous.
0: Hein, Patrick, le roi président, Patrick président. Non, il veut pas. Déjà, le Vélodrome, c'est déjà un territoire. Je te jure. Quand il t'a contacté, Patrick Fiori, pour rejoindre cette aventure Corsu Mezzu Mezzu, toi tu connaissais la musique corse, t'étais déjà allé en Corse, c'était quoi ton niveau de corsitude?
3: C'était à peu près proche du néant, pour ne pas dire le néant, et il m'avait appelé à midi pour la première fois sur le Corsu Mezzu, oui, c'était à Ajaccio, il y avait une soirée à Ajaccio, il y a 2-3 ans. Et il y a 3 ans. Et il me dit, est-ce que tu me rends un service? Je lui dis, oui, quoi qu'il arrive. J'étais à Paris, il était midi, j'étais chez l'ophtalmo.
0: Okay.
3: Je n'oublierai jamais, ça a changé ma vie. Et je lui dis oui, il me dit, est-ce que tu me rends service? Je lui dis oui, il me dit, tu vas regretter d'avoir dit oui. Je lui dis quoi? Il me dit, s'il te plaît, il y a cette chanson, je te demande un remplacement d'urgence. Est-ce que tu peux le faire? J'ai pris l'avion, je suis arrivé, j'ai appris la chanson en phonétique en corse, en exprimant évidemment, en lisant
0: tu
3: le sens.
0: Tu t'es fait expliquer, tu savais ce que tu chantais.
3: Voilà, et je suis arrivé et j'ai chanté avec La Vinta il y a 3 ans, comme si je l'avais chanté toute ma vie en phonétique, et j'ai pris un plaisir incroyable et j'ai intégré Corsu Mezzu 2, une chanson que j'ai chantée avec Diana Salicetti. Et puis, et là, ça reprend et on est là au Vélodrome, après la Défense Arena, sous le regard bienveillant de Bruno Benabar.
0: Salut Benabar.
3: Tu sais, on dirait on est des commentaires PM. Il y a les chevaux qui passent et tout.
0: Genre, Benabar est en tête. Il rattrape Patrick Fiori devant le bar.
3: Ouais.
0: Eh oui,
3: T'as choisi ton lieu.
0: Pardon, on a installé le studio dans un endroit stratégique de
3: Magnifique.
0: La soirée. C'est comme ça qu'on a fait. Eh ben, viens nous dire bonjour
3: viens
0: en direct.
3: Viens nous dire bonjour. Viens.
0: Allez, Benabar.
3: Allez, viens dire bonjour Bruno.
0: De toute façon, t'étais invité. Comment ça va?
4: Bah ça va bien,
3: faut,
4: et vous-même?
3: Faut aller le voir en concert.
4: Merci.
0: Bienvenue Benabar, et tu peux même t'asseoir.
4: Bah ouais, super.
0: Regarde. Oh
4: bah, désolé de m'incruster pendant ton interview.
3: Jamais.
0: Mais non, je demandais à Icar comment il avait rejoint l'aventure Corsu Mezzu Mezzu, mais ça m'intéresse pour toi aussi. Alors lui, il a dépanné Patrick, et finalement il a été adopté par la famille, et toi?
3: Un heureux hasard.
4: Bah, j'ai dû le dépanner aussi, il m'a appelé. Moi j'ai fait partie du premier, quand il faisait ça dans un sous-sol en banlieue, avec son camarade, curieusement corse d'ailleurs, ce qui est assez surprenant. Et puis après, on s'attendait pas du tout à l'époque, ça allait devenir ce phénomène incroyable.
0: Mais c'est ça. Là, ça a pris une ampleur. Alors déjà, il y a eu un énorme concert il y a 2 ans à Paris, la Défense Arena, plus grande salle fermée d'Europe, 40 000 personnes. Là, ici, le Vélodrome, c'est plus de 50 000. C'est quand même incroyable. Est-ce que vous auriez parié là-dessus, monsieur?
4: Ah non, pas du tout. Et d'ailleurs, je crois pas que c'était l'ambition de Patrick de voir aussi grand. C'était surtout rendre hommage aux Corses. Et puis surtout, le truc qui était sublime dès le début, c'était d'avoir un chanteur corse et un chanteur du continent.
0: Ouais.
4: Ou chanteuse, évidemment. Et ça, c'était vraiment, c'est ça qui a donné quand même l'esprit et la philosophie du truc.
5: L'esprit mezzo mezzo, qui veut dire moitié-moitié.
0: Voilà.
5: Voilà, c'est
0: vous
5: ce
0: avez
5: lien.
0: Dit professeur Icard, il nous a trompé. Et
4: non, pas mezzé-mezzé. Mezzé-mezzé
0: pour les chanteurs libanais.
5: Absolument. Et tu sais, pour eux, tu sais que t'es le premier concert que j'ai vu en France quand je suis arrivé faire mes études à Montpellier.
4: Oui, on m'a dit que t'as voulu repartir le lendemain d'ailleurs.
5: Exactement, j'ai voulu arrêter mes études de droit dès que Non, c'était incroyable, tu chantais les chansons en disant j'arrête, j'enlève toutes les voyelles, tu te souviens de ça?
4: Oh putain, oui.
5: Tu te souviens de ça?
0: Ouais, ouais. C'est ton c'était premier il y a 20 ans.
5: Le premier concert quand je suis en France, il y avait lui et Ben Harper direct derrière le lendemain, je crois.
4: Wow. T'as dû confondre, non?
5: Non, je te jure. Je te jure, c'était au Rockstar, j'oublierai jamais. Ah, il y avait même un petit bonhomme que tu faisais parler, une figurine.
4: Ah, Hulk.
5: Voilà, t'as vu,
4: il sait. Ah, yes.
0: Mais c'est fou, ça.
5: Ah, ouais.
0: Et alors, ça t'a marqué, toi,
5: bien,
0: je vois.
5: Il y a des gens qui t'inspirent comme ça, et Bruno est un immense artiste, et je suis très fier d'être assis à côté de lui aujourd'hui.
4: Merci, mon pote.
0: Bah, moi, je suis bien contente de vous avoir tous les deux en studio. Il m'a appris des trucs sur la langue corse. Benabar, apprends-moi un mot de ta chanson en corse, toi aussi.
4: Sanprigionato.
0: Sanprigionato.
4: E mamma se ne morte, perdona mia mamma, di fatti tanto male. Il est où, Jean-Mène Conny? Heureusement, il est pas là.
5: C'est pardon, c'est maman, de t'avoir tant fait de mal.
4: Ouais, c'est ouais, ça, ouais. C'est un prisonnier qui s'en veut d'avoir fait tant de mal à sa maman, qui est morte entre-temps.
0: Oh.
4: Wow. Et oui.
0: Écoutez, comme ça met une très bonne ambiance, cette chanson, je vous propose de l'écouter maintenant, ici, Décibel, dans les coulisses de Corsou, Mezzou, Mezzou. Aujourd'hui, les répétitions, demain, le grand, grand show. Benabar, Icard, merci d'être passé.
4: Merci à toi, avec plaisir.
5: Merci beaucoup.
0: Merci beaucoup.

0: Benabar, quelle beauté cette chanson. Et c'est là-dessus que se termine notre décibel spécial Corso Mezzu Mezzu au stade Vélodrome, qu'on remercie évidemment pour son accueil chaleureux. Merci aux équipes de Ici Provence. On va faire des merci Mezzu Mezzu. Alors à Marseille, on remercie Maël Lerner, Eric Sorek, Yann Maran, Bertrand Montando, Pascal Morel et Bénédicte Meunier. À Paris, on remercie Iris Guitoni, Géraldine Maillère, Franck Moilier, Christian Lefebvre et Basile Combe. Merci à vous aussi les amis d'avoir écouté cette émission, pas comme les autres, il est vrai, mais en cette période de mur, ça fait du bien d'être sur un pont de temps en temps, vous ne croyez pas? Allez, merci, merci infiniment. Cette émission sera disponible évidemment en replay dans 5 minutes sur votre site ici.fr. Salut.
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0: C'est un cri de ralliement qui a marqué les années 2000. Yalla ! Mais saviez-vous que ce tube de Calogero est né devant un poste de télévision ?
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0: Tout bascule quand le chanteur découvre Sœur Emmanuelle lors d'une interview. Il est instantanément fasciné par la force et l'énergie de cette petite sœur des pauvres. Avec son complice, Lionel Florence aux paroles, il décide de mettre en musique son expression favorite, Yalla, qui signifie

n'était qu'un hommage lointain devient une réalité bouleversante peu après la sortie de l'album 3. Et Calogero finira même par rencontrer Sœur Emmanuelle en personne.

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0: Comment est née la phrase accrocheuse « C'est quelqu'un qui m'a dit » de Carla Bruni?
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0: En 2002, Carla Bruni est seule dans le hall d'un hôtel à La Baule. Elle est triste, enrhumée, quand quelqu'un lui lance « Tiens, j'ai croisé un tel, il m'a dit qu'il t'aimait encore ». Le déclic est là. Pour capturer cette mélancolie, son complice, Louis Bertignac, va tenter un pari technique audacieux. Oubliez les gros micros de studio, il place des micros minuscules. L'un contre les lèvres de l'ex-mannequin, l'autre directement sur la rosace de sa guitare.
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0: On y entend chaque souffle, chaque frottement de doigts sur les cordes. C'est ce son chuchoté qui contribue au succès de l'album.
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2: Bonjour, je m'appelle Isor. Je suis née au milieu des animaux. J'ai 15 ans et j'habite à la Bédouère, à Serres.
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2: Mon père a créé le parc il y a 35 ans maintenant. Et il prenait des animaux à un peu de différents endroits. Et on a des naissances chaque année pour renouveler un peu la harpe.
1: Ma guide aujourd'hui n'est pas une adolescente comme les autres. Elle partage sa vie entre l'école et les animaux.
2: C'est sûr qu'avoir des amis et savoir que je vis au quotidien avec des animaux, ça leur fait rêver. Donc ils veulent forcément venir chez moi. Ouais, je me sens chanceuse parce que je sais que j'ai de la chance de vivre avec des animaux et que c'est pas le quotidien de tout le monde. Qu'il y a des gens qui peuvent être même dans le besoin ou des choses comme ça. Mais on essaye toujours de faire partager un peu tout ça à travers différents événements. Et on fait ce qu'on va faire aujourd'hui avec vous. On va aller nourrir les animaux, leur expliquer un peu le fonctionnement de ce qu'on fait chaque jour.
1: Isor et sa sœur Sixtine sont d'ailleurs appelées les petites mouglis de la Touraine.
2: Elle, qui s'appelle Cannelle, c'est pareil, on l'a élevée au biberon parce qu'en fait elle est née très très tard par rapport à la période de naissance des daims. Elle est née en septembre alors que c'est juin-juillet. C'est pareil, on l'a élevée au biberon. Là par exemple c'est notre père, c'est Sixtine et moi qui sommes devenus ses mères adoptives. Et en fait le premier individu qu'un petit voit, il le considère comme sa mère. L'élément nourricier va devenir sa mère. On connaît quelques trucs que les autres n'ont pas forcément en connaissance. Donc forcément, on apporte un peu, par exemple, dans des évaluations ou des choses comme ça, pour essayer aussi de gratter des points, forcément.
1: Malicieuse mademoiselle Isor est contemplative.
2: Alors là, c'est des oies du Canada, de Bernache. Donc en fait, elles sont sauvages, elles viennent de temps en temps sur le plan d'eau et tout. Comme ça, elles ont de la nourriture. Elles sont complètement libres de partir, de revenir. Enfin, elles font ce qu'elles veulent. C'est joli le matin, par exemple, de se lever et de voir les oies sur le plan d'eau. C'est pas mal.
1: Ce plan d'eau qui rappelle forcément de bons souvenirs.
2: Puis, toute petite, on se met à l'eau avec les biches. On se baigne avec elle. Et c'est vrai que, entre guillemets, j'ai appris à nager avec elle. Appris à être en confiance dans l'eau avec mes petits brassards tout roses. Et en fait, on profite du cadre à fond. Que ce soit par la nature ou même par le domaine animalier.
1: Et là, on se dit que la vie est belle quand on a 15 ans. Pour découvrir Isor et Sixtine, direction la page Facebook du même nom, Le Monde d'Isor et Sixtine. Prochainement, des événements seront organisés qui s'appellent Dans la foulée des biches. Affaire à suivre. 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
3: Le saviez-vous, tous les jours, on prend 2 minutes pour découvrir les histoires méconnues du Vaucluse. Et ça, c'est avec vous, Maxime Perron. Bonjour.
4: Bonjour Mathieu et bonjour à toute l'équipe.
3: Et aujourd'hui, vous nous parlez d'un surnom assez surprenant. Je pense que même les habitants de Villeneuve-les-Avignon ne connaissent absolument pas cette histoire. Alors certains des habitants ont des surnoms. Alors c'est le cas à Nîmes, hein, on les appelle les crocodiles là-bas. Et donc Maxime, vous nous dites qu'à Villeneuve-les-Avignon, les habitants sont surnommés les lézards.
4: Oui. Alors les lézards, ouais, c'est plutôt étonnant parce que derrière en fait ce surnom un peu amusant se cache une véritable histoire médiévale à la frontière entre la réalité et la légende. Une histoire qui commence donc au XIVe siècle avec un personnage aujourd'hui presque oublié, Pierre de Luxembourg.
3: Vous parlez de Pierre de Luxembourg, c'est qui ce monsieur? C'est un roi, un pape, un cardinal?
4: Un cardinal, oui. Oui, c'est ça. Un cardinal très jeune d'ailleurs, connu pour sa vie pieuse, son humilité et sa générosité. Il vit à Villeneuve-les-Avignon, dans un palais où il refuse le luxe et meurt d'ailleurs au même endroit en 1387 à seulement 26 ans. Après sa mort, sa réputation de sainteté est telle que ses reliques deviennent immédiatement un enjeu majeur. Et c'est là en fait que la rivalité avec Avignon commence. La ville d'Avignon souhaite récupérer les reliques pour les honorer, mais les habitants de Villeneuve-les-Avignon considèrent ces restes comme un trésor inestimable, presque sacré. Voilà. Alors les Avignonnais font une proposition spectaculaire. Nous vous donnerons autant d'or que la caisse des reliques peut en contenir. Ah, c'est une proposition alléchante. Et pour les habitants de Villeneuve, cette offre est difficile à refuser. Alors ils vont accepter. L'échange se fait entre les deux rives du Rhône, d'une manière très solennelle. Les reliques partent à Avignon dans l'église des Célestins, construite spécialement pour ces reliques quand même. Et les Villeneuvois repartent avec une caisse identique, censée être donc remplie d'or.
3: Censée, parce que ça veut dire qu'il y a un problème quelque part, c'est ça ?
4: Bah oui, parce que selon la légende, une fois la malle ouverte, les pièces d'or se transforment en milliers de lézards. Des lézards qui s'échappent aussitôt, qui filent dans les rochers de Villeneuve et disparaissent autour de la ville. Une histoire racontée dans des archives et des récits anciens comme une punition symbolique de la cupidité. Depuis plus de 6 siècles, on appelle les habitants de Villeneuve donc les lézards. Et aujourd'hui encore, il y a quelques symboles qui se cachent un peu partout, sur certaines façades et sur la place notamment Jean Jaurès, où vous avez une statue de lézard. Je vous ai mis la photo dans l'article web. Comme le disait Frédéric Mistral, « Gai lézard, bois ton soleil, l'heure passe trop vite et demain, il pleuvra peut-être. » À Villeneuve, les Avignons, être un lézard, ce n'est pas juste une moquerie, c'est presque une philosophie de vie.
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1: Bonjour Adichat, je suis Béatrice Duchin, je vis à Saint-Martin-de-Seignanx. Je suis native des Hautes-Pyrénées, de l'Annemezan plus exactement. Je suis donc présidente de l'association Esquirote. Cette association a été créée en 2012 suite à la création, à l'ouverture de la filière bilingue français-gascon à Saint-Martin-de-Seignanx. Et c'est une association qui a pour vocation de promouvoir la langue et la culture gasconne et de la rendre visible. Merci de me passer le micro.
2: Parlez-moi un petit peu de votre première liaison à la culture occitane.
1: Ma première liaison avec la langue et la culture gasconne, elle a commencé dès mon plus jeune âge, à l'occasion de réunions de famille chez mes grands-parents, puisque nous étions une famille nombreuse et que mes parents, mes oncles, mes tantes, mes grands-parents parlaient gascon. L'ouverture aux autres est arrivée très tôt chez moi. J'étais membre du comité des fêtes de l'Annemezan. Moi, je viens de Bigorre et j'ai énormément de connaissances autour de moi. Je me souviens quand j'étais jeune et quand j'étais au lycée, et j'ai présenté l'option occitan au lycée. Nous étions nombreux en cours d'occitan et beaucoup la comprenaient parfaitement parce qu'ils habitaient dans des villages, dans des communes rurales ou à la maison, et ben, ils vivaient encore avec les grands-parents et ils ne parlaient que gascon à la maison. Moi, c'était difficile parce que je commençais déjà à la perdre. Mes grands-parents n'étaient plus là. On ne la parlait pas trop à la maison, mais ceux qui vivaient encore proches de leurs grands-parents, c'était la langue de la maison. C'est une langue qui est très très proche de l'espagnol. Les concordances des temps se construisent comme en espagnol. Pour apprendre l'espagnol, c'est un plus. Et moi, j'ai toujours été très attentive à cette langue parce que je la trouvais belle. Et même si je ne la comprenais pas, je la trouvais jolie parce que souvent, à travers cette langue, ils racontaient des histoires, des légendes et tout le monde riait. C'est une langue qui a ravivé beaucoup d'émotions parce que justement, quand nous avons créé cette filière et que j'ai commencé à entendre les enseignants parler cette langue, elle m'a projeté chez mes grands-parents, dans mon enfance en fait. L'enseignement bilingue à Saint-Martin-de-Seignanx se fait à l'école publique. C'est une offre de l'éducation nationale.
2: Est-ce qu'il y a beaucoup d'élèves?
1: Oui, à Saint-Martin-de-Seignanx, l'enseignement bilingue commence dès la petite section jusqu'au CM2. Et on a la chance à Saint-Martin qu'elle soit suivie au collège. L'histoire géo s'enseigne en gascon et il y a également le cours de langue en gascon. Très vite, nous avons mis en place les cours d'enseignement pour les parents, les cours adultes. Et donc, nous avons, dès la première année, eu beaucoup de parents.
2: Puisque vous êtes présidente de l'association Esquirote, quels actes concrets proposez-vous pour promouvoir cette langue gasconne?
1: Nous avons commencé par les cours de langue. Ensuite, nous avons proposé des cours de chant en polyphonie. Je chante au Conservatoire des Landes, au département Trad. Et puis, nous avons mis en place des événements. Ça fonctionne de plus en plus. Les collectivités territoriales ici nous soutiennent.
2: Béatrice Duchin, présidente de l'association Esquirote à Saint-Martin-de-Seignanx.
1: Oui.
2: Avant de vous dire Duchat, allez-vous me donner l'eau de la radio qui vous a tendu le micro aujourd'hui?
1: Je crois que c'est Ici Gascogne.
2: Et comment ça se dit en gascon?
1: Ici Gascogne.
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3: Coup de projecteur sur la plus grande brasserie de Paris dans le 14e arrondissement de la capitale. On y mange et on y danse. Tour du propriétaire avec Thierry Boeuf. Place à la saga Bistrot de Paris.
4: Et le cocktail américain, c'est quoi?
5: C'est un cocktail grillé avec une sauce américaine, tomate, échalote, une pointe de cognac, du vin blanc. C'est un peu relevé.
6: Un déca.
7: Pâté, jambon, c'est une oreillette gruyère, cantal, rôti, jambon de pays.
8: Eh ben tout ça, ça va aller dans la blanquette.
9: Bon appétit.
10: Comment se faire applaudir le soir de son anniversaire à Paris par 800 personnes et dans la bonne humeur? Franchissez dès que possible les portes de la Coupole, boulevard du Montparnasse. 15 à 20 serveurs en rang vous portent un gâteau en chantant bon anniversaire. Les lumières de l'immense salle de la brasserie se rallument et tous les clients de la Coupole applaudissent. Quand on vous dit que c'est la fête à Paris... C'était le temps un peu fou de l'entre-deux-guerres. Les fêtes les plus délurées avaient pour quartier Montparnasse. Dans les années 20, Paris est fréquenté par 15 000 Américains. Joséphine Baker et la Coqueluche. Et encore aujourd'hui, son portrait est peint sur un des piliers de la Coupole, classé monument historique.
11: Elle venait très souvent à la Coupole. D'ailleurs, elle était une habituée jusqu'à la fin de sa vie. Mais pendant les années folles, elle venait avec une petite panthère, vous imaginez, qui était très gentille. Elle s'appelait Paquita, d'ailleurs. Elle était adorable. Mais ça dérangeait beaucoup la clientèle.
10: Et Et dans un véritable décor art déco, laissez vagabonder votre esprit au son des cliquetis de couteaux et de fourchettes, dans les volutes des plats de choucroute, dans l'atmosphère de la brasserie la plus grande de Paris.
6: Et puis la peinture qui accompagnait, qui était avec tout ça, était l'expression de l'extraordinaire diversité du Montparnasse des années 20. Et alors faire une coupole qui coiffe l'ensemble, c'était audacieux, parce que comment exprimer de nouveau cette diversité ? Là, il y a une idée géniale, c'est très réussi.
10: À la coupole, on mange, on boit, on danse et on refait le monde. Tout ça a tellement bien commencé un 20 décembre 1927. 3000 invités et 12 000 bouteilles de champagne liquidées en 2 heures. Et 90 ans plus tard, les corps se dérobent, toujours à la coupole, dans la grande salle du dancing.
9: Monsieur Barbeau, allant sur 89 ans, je voudrais dire que tant qu'une femme danse, elle reste jeune, belle et séduisante. C'est tout.
12: Andy Warhol à la coupole, peint les gambettes de Miss Pinguette.
10: 2025, les soirées au dancing de la coupole existent bel et bien. Le thème de prédilection, smoking et femme fatale 1920-1930. Mais le spectacle, et surtout dans l'assiette, après quelques errements post-Covid et les difficultés après la pandémie, la coupole est redevenue irréprochable. Pourquoi pas dès le matin, au petit déjeuner, un œuf à la coque, une omelette brouillée. Le midi, bien sûr, un des plus beaux bancs de crustacés et d'huîtres de Paris. Le soir, évidemment, 4 sortes de choucroute, foie de veau, tartare de bœuf normand, sole meunière à la plancha et l'exceptionnel curry d'agneau à l'indienne, servi depuis 1927. Et c'est pas du réchauffé. À propos, dans 2 ans, mettez une alerte sur votre smartphone. 20 décembre 2027, la coupole de Montparnasse fêtera ses 100 ans. Vous savez quoi ? Comme me le dit souvent un ami caviste, on va tout faire péter et essayer de battre le record des 3000 Parisiens des années folles, déboucher plus de 12 000 bouteilles de champagne dans la nuit.
3: Eh ben oui, allez, rendez-vous est pris. Et vous y serez, nous aussi donc. Merci beaucoup Thierry Boeuf, Bistrot de Paris. 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
13: Bonjour à toutes et tous, bienvenue dans Affaires Classées, le podcast. Je vous emmène faire un petit tour 2 siècles en arrière. Nous sommes dans la soirée du 1er mai 1827. Un paysan de Barcus rentre de la célèbre foire d'Oloron. Il est abattu par un inconnu. Question, qui lui en voulait donc ? Réponse dans un instant.
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13: Chaque année, le 1er mai, la ville d'Oloron-Sainte-Marie organise sa traditionnelle foire au bétail. Un rendez-vous inspiré des grandes foires d'antan et qui attire plusieurs milliers de visiteurs depuis le XIVe siècle. Ce lundi 1er mai 1827, Dominique, un habitant de Barcus, l'a passé, comme beaucoup, dans la capitale du Haut-Béarn. Rentrant seul, à pied, il est 22h lorsqu'il parvient à l'entrée d'un petit pont dit de Choco, à une courte distance de sa maison d'habitation. À peine pose-t-il le pied sur l'ouvrage qu'une soudaine lueur déchire la nuit. Une lueur doublée d'une détonation. Pas de doute, Dominique vient d'essuyer un coup de fusil. Blessé, le fermier tombe en criant « À l'aide ! À l'aide !» Au loin, il y a un homme qui court le long du ruisseau, enjambant une barrière. Pas de doute, c'est l'agresseur. Marianne, une jeune servante occupée à ses prières, entend les hurlements plaintifs de cet homme qui appelle au secours. La bonne dame s'empresse d'alerter le maître de maison, l'instituteur et quelques paysans qui accourent afin de porter assistance au malheureux, blessé à la poitrine et au bras gauche. Dominique Etchegoyen est transporté à son domicile où le médecin vient lui prodiguer les soins que son état grave nécessite. Au petit matin, le maire de Barcus se rend à son chevet. Il lui demande de décrire en détail ce qui s'est passé. Dominique est formelle. L'obscurité l'a empêché de reconnaître l'agresseur qui semblait posté au loin en embuscade. Les gendarmes de Mauléon rappliquent. À leurs yeux, c'est une vraie tentative d'assassinat. Les blessures de Dominique sont graves. Il aurait bien pu y passer.
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13: L'enquête criminelle débute. Dominique jure qu'il ne se connaît aucun ennemi. Ses affaires sont saines et il est, dit-on à l'époque, de bonnes mœurs. Les soins appliqués du docteur Alcat et sa constitution robuste lui vaudront une incapacité totale de travail de 20 jours, mais il se rétablira de ses plaies, fort heureusement. À Barcus, l'affaire jette un émoi certain dans la population, à tel point que les rumeurs les plus folles circulent. Certains disent Dominique Etchegoyen décédé, quand d'autres désignent déjà le nom de l'assassin présumé. Dans leur procès-verbal, les gendarmes rapportent en effet que des soupçons insistants circulent sur la personne du premier voisin de la victime, un certain Etcheoun, du nom de la maison basque qu'il occupe ici, identifié comme étant Pierre Topet, né au village en 1786. Les gendarmes vérifient. Topet traîne la réputation d'être un mauvais sujet, un repris de justice aussi. À peine quadragénaire, il sort de la prison d'Eis où il a purgé 5 années de prison pour des violences graves sur l'ex-amant de sa femme. Et selon la rumeur, il ne rêvait que d'une chose, se faire justice lui-même et expédier en enfer celui qui l'a envoyé derrière les barreaux, un certain Egiafal, qui a passé lui aussi la journée du 1er mai à la foire d'Oloron. À Barcus, la clameur publique ne parle que de lui. C'est Topet, alias Etcheoun, le suspect, point final. Certains habitants affirme qu'il a guetté le retour de son rival en se postant aux aguets. Trompé par l'obscurité régnant dans ce chemin creux et sinistre, il se serait trompé de cible, tirant par erreur sur Etchegoyen. Le scénario est séduisant, en apparence.
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13: Les gendarmes ne voient pas qui en voulait au malheureux Etchegoyen. En revanche, la piste menant à Etcheoun semble beaucoup plus fructueuse. Ces derniers temps, par jalousie ou par haine, toutes les occasions étaient bonnes pour chercher querelle à son rival. Une voisine affirme qu'Etcheoun lui a demandé si Egiafal avait bien l'intention de se rendre à la foire d'Oloron. Étonnante curiosité sur l'emploi du temps de son ennemi juré. Mieux encore, le métayer d'Etcheoun affirme qu'il était bizarrement absent de sa maison la nuit du drame. Et ses enfants, ses propres enfants, le confirment. D'ailleurs, personne ne l'a revu depuis. Pour les gendarmes, les soupçons s'accumulent. Plusieurs villageois rapportent qu'Etcheoun se cacherait dans les bois, sur les sommets de la Roue. Pourquoi diable pareille fuite s'il n'a rien de se reprocher ? Bizarre. Tribunal de Saint-Palais, le procureur du roi, M. de la Régoyenne, discerne dans cette cavale comme un aveu de culpabilité. Il délivre donc un mandat d'arrêt contre le fugitif dont tout le monde parle, mais que personne ne voit. Il faut dire qu'en Soule, la personnalité de Pierre Topet, alias Etcheoun, laisse peu indifférent. Doué d'une âme ardente, d'une susceptibilité que beaucoup disent excessive, l'homme a connu une jeunesse orageuse. Fâché avec ses parents, sa jalousie l'a conduit à suspecter l'infidélité de son épouse et à asséner un coup de hache au visage de son amant supposé, le fameux Egiafal. À l'époque, nombre de paysans basques s'expriment dans leur langue natale. Peu d'entre eux ont eu la chance d'aller à l'école. À la différence d'Etcheoun qui, lui, a appris le français qu'il parle à la perfection.
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13: Au Pays Basque, Etxehun passe pour être un poète. Né en pleine période romantique, il est l'auteur de nombreux chants dramatiques, des poèmes émouvants, dont les vers racontent les principaux événements de sa vie, souvent tragiques, comme son mariage avec une fille de niveau social inférieur, une union qui a déshonoré sa famille alors qu'il n'avait que 20 ans. Vexé, son père l'avait menacé de le déshériter. Couchant ses malheurs sur le papier, le jeune homme devint poète et écrivain. Quand son épouse le trompa, Etxehun se mit à écrire sur le thème de l'amour trahi, un sujet cher aux auteurs romantiques, mais ses écrits vont aussi se retourner contre lui. Alors qu'il est en cavale après les coups de feu tirés le 1er mai contre son voisin Etxegoyen, le poète se console en écrivant quelques vers. Planqué dans une cabane de berger, il compose un chant qui deviendra célèbre et dont voici le dernier couplet. Dans le village de Barcus, ne cherchez pas Etxehun. Vous qui, désirant l'arrêter, êtes à sa poursuite, il compose des chants à Iguelou, désignant ainsi le lieu de sa cache. Il n'y a pas de plus beau pâturage en Soule, conclut-il. Mais quand les gendarmes mettront la main sur ce poème, ils vont l'utiliser contre lui comme une pièce à conviction, à charge. Etxehun est en effet interpellé 4 mois plus tard chez un notaire de Tardets alors qu'il s'apprêtait à signer un acte de vente par lequel il tentait de mettre sa propriété de campagne à l'abri de ses créanciers. Redoutait-il que la justice la confisque au cas où il serait reconnu coupable de la tentative d'assassinat sur Etxegoyen, son voisin, la nuit du 1er mai 1827 ?

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1: Son procès aux assises s'ouvre le 18 août 1828 dans les murs du Parlement de Navarre, à deux pas du château palois. Vu la personnalité de l'accusé, l'audience défraie la chronique judiciaire. Ce n'est pas tous les jours, en effet, qu'on juge un poète écrivain. Face aux 12 hommes tirés au sort comme jurés, l'accusé a préféré s'habiller avec de misérables haillons. Lui qui est propriétaire de sa ferme, un luxe rare pour l'époque, il joue le pauvre. Une foule de dames élégantes se masse dans les rangs du public. Face à l'exposé de l'avocat général, M. Lamothe Duncan, Etcheoun ne varie pas. Il est innocent, voire persécuté. Ses malheurs datent de son mariage, clame-t-il dans un français excellent. Et tandis qu'il purgeait une peine de prison, sa femme a, dit-il, continué à le tromper avec son rival, le sieur Egiafal. Une fois libéré de la prison d'Ace, Etcheoun trouva l'amant de son épouse installé dans son propre lit, régnant en maître chez lui. Il le mit certes à la porte, mais l'accusé poète peinait à calmer sa peine. « Scélérat, tu buvais mon vin, tu mangeais mes jambons, tu devrais être à ma place » lance-t-il plein de haine à Egiafal, qui est cité comme témoin à la barre de la cour d'assises. Pour l'accusation, ce récit de souffrance, de haine, illustre à merveille le mobile du crime. Le soir du 1er mai 1827, selon l'avocat général, Etcheoun voulait faire la peau à Egiafal, et il l'a patiemment attendu, en guet-apens. Et c'est par erreur, parce qu'il faisait nuit, qu'il s'est trompé, faisant feu sur Dominique Etchegoyen, qu'il faillit bien tuer. En leur intime conviction, les jurés vont pourtant absoudre le poète soultan aux mille malheurs. Etcheoun est acquitté. Il rentre à Barcus le soir même.
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1: 1er mai, jour de foire, c'était ce rendez-vous avec l'histoire en 1827 du côté de Barcus. Je vous retrouve dans un prochain numéro à la rencontre de la Deuxième Guerre. La Deuxième Guerre mondiale et un épisode qui s'intitulera « Mort aux traîtres ». Nous sommes en février 45, les Allemands ont quitté le Béarn, le Pays Basque, et pourtant, on juge à Pau un traître qui a livré aux Allemands les deux frères du célèbre cancérologue Léon Schwarzenberg. De quoi s'agit-il ? Réponse dans un prochain numéro. À bientôt.
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1: C'est la Camini Minute, votre chronique de la joie et de la bonne humeur. Comment ça va les amis? Enfin, je dis comment ça va les amis, je pourrais dire CMTV. Oui, parce que je sais pas si vous avez remarqué, mais je ne sais pas si c'est la nouvelle génération, mais il y a des gens, quand ils parlent, ils mettent de moins en moins de voyelles, de moins en moins de lettres. Pour dire il y a rien, ils disent il y a R. Pour dire mort du rire, ils disent MDR. Pour dire péter de rire, ils disent PTDR. Et pour dire à ce qui paraît, ils disent à skip. Il y a de moins en moins de lettres, de moins en moins de mots. Mais si on continue comme ça, ils vont parler comment dans 10 ans les gens? C'est quoi cette façon de parler là? Je veux dire, il n'y a rien, c'est pas une longue phrase. Je comprends qu'on veuille écourter des trucs, mais il n'y a rien, c'est pas long, il y a R. Comment on va parler dans 10 ans? Moi je dis, on parle de plus en plus des extraterrestres et des ovnis. Moi je pense que si les extraterrestres viennent sur Terre, c'est à cause des gens qui parlent comme ça, qui réduisent les mots. C'est quoi cette façon de parler, franchement? C'est abusé quoi. Parler français, c'est une belle langue le français. Il y a R, MDR, PTDR, ASKIP, il est BG pour dire beau gosse. Mais c'est bien de dire qu'on est beau gosse, ça fait plaisir d'entendre beau gosse. C'est plus plaisant que BG. Ils enlèvent les voyelles comme ça. Ça me rappelle les films coquins qu'on voyait sur Canal+, au début du mois, le samedi du mois, quand c'était encrypté. Vous rappelez ça? Faites pas semblant, hein. Lui, à tous les auditeurs d'ici Picardie, vous aussi, vous êtes tombés au moins sur du crypté sur Canal+, dans les années 90. Et ben c'est pareil, cette nouvelle façon de parler là, des mots courts, de plus en plus courts. Et d'ailleurs, même les rappeurs de nos jours ont des noms d'artistes de plus en plus courts. ZKR, PLK, SCH, MHD. Après, il y en a qui gardent même les voyelles, Gims, Jules, Vald. Et bien sûr, on terminera par les groupes asiatiques, les Coréens de BTS. Alors eux, ils ont pas mis de voyelles, mais BTS, c'est quand même Bac plus 2.
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2: Bonjour Serge Papagali.
3: Monsieur Thomas, bonjour et Dauphinois, bien le bonjour également.
2: Le Dauphiné Tour aujourd'hui, où partons-nous?
3: Ouh là là, alors aujourd'hui attention, un village isérois dont nous n'avons jamais parlé.
2: Jamais?
3: Eh non. Ce qui me permet d'ailleurs de vous lancer un défi, mon cher Thomas, bien
2: oui.
3: Sûr. Celui de ton petit défi habituel, celui de trouver le nom de ses habitants. Alors, vous êtes prêts?
2: Je suis prêt.
3: C'est parti. Partons à Anoisin-Châtelain.
2: Les Anoisoins et les Anoisiennes.
3: C'est ça. Foutez-vous bien de la gueule des habitants.
2: Mais non, on les aime en plus, ils nous écoutent.
3: Les habitants de cette belle localité dauphinoise se nomment donc les Nuisantins.
2: Oh.
3: Alors mystère.
2: Ah, oui.
3: Ah ben mystère total.
2: Parce qu'il fait nuit?
3: Ah ben je sais pas, peut-être qu'il fait nuit sans arrêt. Quelle nuisance se cache derrière ce nom étrange. J'ai cherché.
2: Oui.
3: Vous le savez, chers dauphinois, à quel point depuis plus de 25 ans maintenant, je cherche pour vous toutes et vous tous, bien sûr. Je cherche quelques bêtises à raconter sur notre belle région. Mais là, je sèche comme une noix au séchoir.
2: Oh.
3: C'est dur à dire, je sèche comme une noix au séchoir, allez-y.
2: Je sèche comme une noix au séchoir.
3: Vous êtes professionnel, vous
2: mais
3: êtes
2: dauphinois,
3: jeune,
2: c'est pour
3: vous
2: ça.
3: Êtes dynamique, vous êtes sportif, vous êtes bassif, vous êtes une bête en fait. Bon, voilà. À Grenoble, vivent les Grenoblois, à Saint-Marcel, les Saint-Marcelinois, à Visy, les Visilois, à Châtelet, les Châtelois, mais à Noisin, Châtelain, non, les Nuisantins.

0: Bon. Alors, par quel mystérieux parcours sont-ils passés ces pauvres habitants pour que leur nom ne puisse pas permettre de reconnaître leur lieu d'habitation, leur village, leur refuge? Bon, quel plaisantin a-t-il inventé de nuisantin? Que celles et ceux qui le savent écrivent donc à Ici Isère. Messieurs Thomas Bortolato et Serge Papagallo. Voilà. Deux Rital, d'accord,
1: oui.
0: Mais qui s'intéressent ardemment à ces sournoises questions dauphinoises. Alors vous allez me dire, mais comment tu les aurais appelés, toi qui fais le malin, les habitants de Danoisin, Châtelain?
1: C'est vrai?
0: Ben oui.
1: Comment vous les auriez appelés,
0: mais,
1: vous, Serge?
0: Laissez-moi deux secondes, un, deux, voilà, c'est pas plus de deux secondes, c'est après. Les Anoisins, les Châtoisins, les Châtanois, vous voyez, c'est pourtant facile d'avoir un nom qui rappelle un peu l'endroit, Bon, les Châtanois, ça peut prêter à confusion.
1: Avec chatte.
0: Chatte et puis noir. Ouais, et oui. Châtanois, puis ça peut même être carrément scabreux. Alors, on va dire les chats. Les Châtanoisins. Les Châtanoisins, et on n'en parle plus. Allez. Qu'est-ce qu'on dit? On dit merci, Papa Galli. C'est comme ça. Il suffit de faire un léger effort d'imagination. Ce qui n'a pas dû être le cas des grandes feignasses qui ont trouvé nuisantin. Vous allez me dire aussi qu'il y a aujourd'hui du sujet plus grave dans le monde, peut-être.
1: Oui.
0: Je n'en suis pas sûr, vous savez. Ah, non. En tout cas, monsieur Thomas et moi-même, embrassons bien fort Anoisin Châtelain.
1: Bien sûr.
0: On n'est pas des quand même.
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3: Adi Oubalene et Adi Siaz à toutes. Est-ce que vous connaissez le mot fenestru? Ben, une fenestru est une fenestre picciotto. C'est une petite fenêtre. Peut-être une couple au bésir m'a bien contacté qu'il n'y a pas spougu d'intra d'une loustale. Un jour, mon voisin m'avait raconté qu'il n'avait pu rentrer chez lui. J'avais expliqué, vous savez pourquoi? Ben, sa femme avait clavé la porte d'entrée. Clavé, qui vient de l'occitan clabat. Alors, à votre avis, qu'est-ce que ça veut dire?
4: Je dirais fermé à clé, verrouillé.
3: Et en effet, je m'explique, mon voisin était sans clé et sa femme, eh bien, elle était parti faire une course en ville. Comme il n'avait pas les clés, eh ben, Charbel Zekefaguet, vous savez ce qu'il a fait? Eh ben, t'es passé par le fenestro del garage. Il est donc passé par le fenestro du garage. Le fenestro est lingo nostro. C'est la lucarne, le vasistas, une précisionnette. Je peux pas espèce l'oubésier. Et magre, mon voisin est maigre. C'est bien pour ça qu'il a pu passer par le fenestrou du garage.
4: Et le fenestrou, ça peut être autre chose?
3: Eh bien oui, le fenestrou bremonde est abé l'autre mot pour parler de la télévision. Ce mot fenestrou s'utilise également pour parler de la télévision. Bon, surtout une copère, surtout autrefois, car les téléviseurs étaient pitchous, ils étaient petits. D'ailleurs, quand les premiers postes sont arrivés, certaines personnes appelaient cet objet le fenestrou. Mais depuis, eh bien, les choses ont bien changé avec ces grands écrans de télévision.
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1: Oh ben écoutez, j'ai quand même 89 ans, alors je ne sais pas si je pourrais aller longtemps encore, hein. Et puis qu'en Ligue 1, et puis surtout qu'ils y restent quand ils seront en Ligue 2. Mais je vous le souhaite à tous, allez les petits.
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3: À 89 ans, Pierrette est bien plus qu'une simple fan du FC Sochaux-Montbéliard. Elle est l'âme du club et dans son salon, entièrement décoré en jaune et bleu, elle se remémore ses premiers pas au stade. Pierrette, d'où vient cet amour inconditionnel pour le FC Sochaux-Montbéliard ?
1: Oh ben ça, c'est vieux, hein. C'est quand je peux plus vous dire la date parce que je perds la mémoire, hein. Mais ça fait un bon moment et puis c'était des bons souvenirs. On était contents, surtout quand il y avait la victoire.
3: D'ailleurs, vous êtes comment vous en plein match ? Est-ce que vous êtes calme ? Est-ce que vous chantez ?
1: Mais je chante, je dis allez Sochaux, tous ensemble pour vous. Et puis il y a aussi les autres supporters, Jean-François Bonnet, Mireille, Jean-Guy, et puis d'autres, ma foi.
3: Et quelle émotion ça vous procure d'arriver au stade avant un match et de vous poser à votre place ?
1: J'y vais de bon cœur en espérant avoir une belle victoire, que tout le monde sera content.
3: Depuis que vous venez au stade, est-ce qu'il y a des moments qui vont rester à jamais gravés, des joueurs, des personnalités que vous ne pourrez jamais oublier ?
1: Oh ben je garderai surtout quand c'était la Ligue 1, avec Teddy Richet, Michel Isabé, puis tous les autres dont je n'arrive plus à me souvenir de leurs prénoms.
3: Et dites-moi Pierrette, est-ce qu'il y a quelque chose que vous souhaitez aux joueurs, à l'ensemble du staff pour cette année 2026 ?
1: Oh ben écoutez, j'ai quand même 89 ans, alors je ne sais pas si je pourrais aller longtemps encore, hein. Et puis qu'en Ligue 1, et puis surtout qu'ils y restent quand ils seront en Ligue 2. Mais je vous le souhaite à tous, allez les petits, bon courage, vous pouvez le faire.
3: Vous êtes un visage incontournable des tribunes de Bonal, je sais que les gens s'arrêtent vers vous aussi. Qu'est-ce qu'ils vous disent ?
1: Ben, y en a qui me disent bonjour, il y en a qui viennent prendre des photos, qui me disent on peut faire une photo, ben, je dis si vous voulez, je réponds ben, c'est gratuit, profitez-en. Et puis quand il y a des enfants, mais j'ai dit je veux que les enfants soient sûrs, que c'est eux qui veulent bien. Hein.
3: Vous avez transformé votre habitation en un véritable musée dédié au FC Sochaux-Montbéliard. Qu'est-ce que vous avez comme objet spécifique, Pierrette ?
1: J'ai beaucoup de gobelets, ma foi, j'ai donné beaucoup de choses à des gens, parce qu'un jour, je ne sais pas ce que ça va devenir tout ça.
3: Et dans ces objets, est-ce que vous en avez certains qui sont vos préférés ?
1: Ben, c'est la Coupe de France, les écharpes qu'il y a à la Coupe de France, ça c'est beau. Je les ai, ils sont rangés, là. Je les ai ressortis l'autre fois, mais voilà. Moi, ce que je veux, c'est que Sochaux reste en Ligue et puis qu'ils montent, surtout. C'est pour eux, pour leur avenir, pour l'avenir du club et puis pour l'emblème bébatique du club.
3: Une véritable leçon de fidélité, signée Pierrette. Son portrait, les photos de son incroyable collection sont à retrouver sur notre site internet ici.fr. Et bien sûr, allez Sochaux !
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4: Ma tata, elle est petite. Quand elle a un truc qui est haut, elle n'arrive pas à l'attraper.
5: Vous préférez être grand ou petit ?
4: Moi, j'ai envie d'avoir 15 ans comme ma cousine Olivia qui a un appareil dentaire. Parce que j'ai envie d'être grande comme elle et j'ai envie de sortir avec mes copines quand il fait beau. Ma mère, elle est très grande. Mais elle y arrive quand même à rentrer. Elle n'est pas obligée de baisser la tête. Mon papa, elle est grand, mais a des grands doigts. Elle peut pas lâcher les chouchous de ma petite Lisa.
5: T'as envie d'être grande ou de petite ?
4: Comme ma maman. Ma maman, elle est moyenne. J'ai envie d'être pas trop petite, mais pas trop grande. Ma tata, ouais. Elle est petite. Et du coup, quand elle a un truc qui est haut, elle n'arrive pas à l'attraper. Et mon père, il est plus petit que ma mère. Je préfère être grande, mais être petite, c'est aussi bien parce que, enfin, on peut passer partout, c'est un peu plus pratique, c'est tout ça. Juste être un peu plus grand, mais pas beaucoup. Je rêve que je sors avec mes copines, que j'ai 15 ans et que j'ai mon portable.
5: Donc, en fait, quand on est grande, on a
4: un portable et mon père il m'avait donné son portable qu'il avait cassé quand il était grand. J'ai envie d'avoir un portable parce que comme ça je pourrais appeler mes copines, je pourrais envoyer des messages et je pourrais envoyer des photos. Moi aussi j'ai envie d'avoir un portable pour faire des jeux, pour faire plein de choses. Bah moi j'ai un téléphone rose mais il est pour enfants. Il y a des jeux, des vidéos, de la musique. On peut envoyer des messages, on peut envoyer des photos et je peux jouer à mes jeux. Et même j'ai envie d'avoir un portable pour de vrai comme ma mère vu que ma mère elle a un jeu de Disney et un jeu pour construire des manèges.
6: Moi j'ai trop envie d'en avoir un.
5: Pour faire quoi?
6: Je sais pas.
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7: Raymond Coppa, il évolue au Stade de Reims entre 1951 et 1956, des années qui ont marqué l'histoire du foot rémois et aussi l'histoire du foot français. Dès son arrivée, il se distingue par sa technique, son flair et sa vision du jeu. Sous la direction d'Albert Batteux, il devient la pièce maîtresse d'une équipe rémoise qui domine le foot français. Il remporte plusieurs titres de champion de France et la Coupe de France. Mais c'est en Europe que Reims, avec Coppa, va se faire un nom. En 1956, l'équipe atteint la finale de la Coupe d'Europe des clubs champions où elle s'incline face au Real Madrid, mais s'impose comme une équipe de classe mondiale. Coppa devient une star, non seulement en France, mais aussi à l'international, grâce à ses performances exceptionnelles en compétition européenne. Son départ pour le Real Madrid marque la fin d'une époque dorée à Reims, même si Coppa veut revenir au Stade de Reims entre 1959 et 1968. Il est né Raymond Kopaszewski en 1931, Neulémine, dans le Pas-de-Calais, dans une famille de mineurs polonais. Milieu offensif, au talent précoce, petit par la taille mais immense par la vision du jeu, il débute sa carrière pro à Angers avant d'exploser au Stade de Reims. Sa technique fine, sa vitesse et son sens du collectif séduisent bien au-delà des frontières. Le Real Madrid le recrute, aux côtés d'Alfredo Di Stefano et de Ferenc Puskás. Coppa participe à l'âge d'or du club espagnol. Il remporte 3 Coupes d'Europe consécutives. En 1958, il décroche le Ballon d'Or. C'est le premier Français à recevoir cette distinction. En équipe de France, Coppa brille lors de la Coupe du Monde 58 en Suède. Les Bleus terminent 3e, portés notamment par le duo Coppa-Just Fontaine, autre légende rémoise. À la fin de sa carrière, Coppa s'engage pour la reconnaissance des droits des joueurs professionnels. Il devient aussi consultant pour la radio et la télévision. Raymond Coppa s'éteint le 3 mars 2017. Son héritage perdure dans le cœur des passionnés de foot et pas seulement dans celui des supporters du Stade de Reims. Et c'est l'un des trésors de Champagne-Ardenne.
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8: Bonjour, je m'appelle Thomas Félix, j'ai 55 ans. Donc moi j'arrive le matin, je pose mon vélo dans le garage, je traverse la cuisine, je prends un café, je monte à l'étage et j'arrive ici dans ce grand open space. 12 personnes à peu près partagent l'espace. Bonjour les gars.
9: Ce Bordelais est un designer, il habite et travaille dans le quartier du Grand Parc, un secteur qu'il affectionne particulièrement. L'équipe de Thomas Félix a travaillé sur plusieurs projets. On lui doit les fameuses devantures bleues avec un sourire blanc des magasins Cultura.
8: Je suis assez fier, effectivement, quand on regarde en arrière, sur 25 ans d'activité, les façades Cultura, la déclinaison de ces façades sur les différentes natures de magasins de la marque. Et il a fallu créer une charte, quelque chose qui allait unifier toutes ces façades, qui fasse que on les reconnaisse d'un premier abord. Ce grand sourire qui est apposé au nom, à 50 ou 60 mètres du magasin, il fallait qu'on reconnaisse et le magasin et les services qu'on allait y trouver. C'est toujours un processus un peu long.
9: Franchement, vous êtes comment dans le travail, vous ? Exigeant, forcément ?
8: Oui, c'est une maladie, parce que effectivement, on a du mal à se contenter de ce qu'on fait, on va toujours chercher au-delà et plus loin. Oui.
9: Sur Résine Le Bousca, vous avez imaginé tout le mobilier urbain.
8: Des chaises longues, des tabourets, des choses de différentes natures pour équiper l'espace public.
9: Alors, il paraît qu'un matin, vous êtes retrouvé sous le trottoir en train de discuter, de faire connaissance avec Jean-Luc Jouat, qui est quand même très connu.
8: Un bordelais pur souche. Bah, ça s'est fait effectivement dans le quartier où j'habitais et je voyais ce grand bonhomme-là faire des choses extraordinaires avec ses gros doigts. Il m'en voudra pas. Et il m'a accueilli très gentiment et puis on a fait connaissance, on a lié une très belle amitié qui dure encore aujourd'hui. On se voit régulièrement pour refaire le monde.
9: Et dans le quartier où nous sommes aujourd'hui, le quartier du Grand Parc, Qu'est-ce qui vous plaît aussi? C'est un quartier en pleine mutation qui a beaucoup changé ces 10 dernières années.
8: Enfin, c'est très hétéroclite comme quartier. Il y a toutes sortes de populations. Il y a une mixité qui me plaît beaucoup. Je m'y suis installé. Maintenant, j'ai ma maison aussi dans ce quartier. Je vais faire mon marché au Grand Parc. Je vais faire mes petites courses de proximité dans le quartier. Voilà, j'aime atteindre les quais. J'aime faire mon petit footing sur les quais de temps en temps. Voilà, c'est des coins que j'affectionne particulièrement.
9: Allez, on va vous écouter un petit peu sur une anecdote, quelque chose qui vous vient en mémoire, qui représente votre vie finalement.
8: On a été les premiers à fabriquer des espaces de travail un peu atypiques chez Thalès. On a installé un jour un canapé de nous-mêmes chez Ikea. On a installé un canapé Ikea chez Thalès. Et c'était peu avant que le directeur de Thalès reçoive le nouveau directeur de Rockopter, d'Airbus Hélicoptère. Et la discussion s'est terminée dans le canapé, qui avait tant fait parler de lui en interne, etc. On ne travaille pas dans un canapé. Ben finalement, il a fait l'unanimité. Le directeur de chez Thalès est sorti en disant « Vous m'en mettrez dans tous les locaux, parce qu'en fait j'ai eu la meilleure discussion possible avec le directeur de chez Rockopter, et cette discussion n'aurait pas pu avoir lieu ailleurs que dans un canapé, et certainement pas dans une salle de réunion.
9: Thomas Félix est donc designer dans le quartier du Grand Parc à Bordeaux. S'il a grandi dans le Béarn, Bordeaux est devenu sa ville de cœur.
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10: Bonjour Julie, bonjour tout le monde.
11: Dis Lucie, pourquoi le quartier du Petit Maroc à Saint-Nazaire s'appelle comme ça?
10: C'est une excellente question Julie. Ça va vous demander un petit peu d'imagination, mais il y a fort longtemps, Saint-Nazaire était une vraie cité. Fortifié. Même si c'est difficile à croire, la vieille ville de Saint-Nazaire était située là où se trouve actuellement le quartier du Petit Maroc. Certains appellent d'ailleurs encore ce quartier le vieux Saint-Nazaire. Et quand on dit vieux, c'est vraiment vieux, vraiment très très vieux. Le rocher de Saint-Nazaire a été habité depuis l'époque celte. En fait, le nom Petit Maroc serait apparu à l'époque où la vieille ville existait encore, mais avait été délaissée parce que la nouvelle ville se construisait tout autour. Des pêcheurs venus de Douarnenez ont donc investi la ville dans les années 30.
11: Mais alors Lucie, quel est le rapport entre ces pêcheurs de Douarnenez et le Maroc?
10: Eh bien, ces pêcheurs se sont aventurés sur les côtes marocaines. On a donc baptisé cet endroit le Petit Maroc.
11: Et puis, il s'est passé ce qui s'est passé.
10: Des bombardements qui ont détruit 85% de la ville de Saint-Nazaire pendant la Seconde Guerre mondiale. La ville s'est reconstruite, tel un phénix qui renaît de ses cendres. Et aujourd'hui, dans le vieux Saint-Nazaire, il n'y a plus de fortifications, il n'y a plus d'église ni de ruelles. Il n'y a que dans la tête de certains anciens que le Petit Maroc est encore la vieille ville. Et maintenant, dans notre tête. Puisque, comme disait un certain Socrate, le savoir est la seule matière qui s'accroît quand on la partage.
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4: Une artiste absolument formidable qui a grandi au Canada. Elle est d'origine haïtienne. Elle est désormais installée en France depuis quelques années. Vénard que nous sommes d'avoir avec nous Mélissa Laveau.

est autrice, compositrice, guitariste et chanteuse. Mélissa Lavo est ce soir dans Décibel pour célébrer la sortie de son ébouriffant 5e album. Vous allez adorer.